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1: Le Premier ministre du Canada effectue une tournée de 6 jours en Irlande et en France, notamment pour assister au sommet du G7. Le président américain, qui sera sur place à Évian, va-t-il encore une fois accaparer toute l'attention? Carney a de bonnes raisons de croire qu'il est toujours la coqueluche du moment en Europe après avoir été encensé pour son discours à Davos. Le président français Emmanuel Macron l'a invité pour une visite bilatérale à Paris avant le sommet du G7 qui aura lieu dans les Alpes françaises en début de semaine prochaine. Le gouvernement irlandais lui a proposé de venir pour un premier voyage officiel à Dublin et dans le comté de Mayo, dans l'ouest de l'île, alors que le pays s'apprête à prendre la tête du Conseil de l'Union européenne. Dans les deux cas, le Premier ministre canadien aura droit à de belles attentions. Dîner privé à l'Élysée en compagnie des épouses Diana Fox Carney et Brigitte Macron, ainsi qu'une messe dans le village d'Irlande dont ses grands-parents paternels sont originaires et où McCarney a encore des cousins éloignés. Dans cette communauté qui compte quelques centaines d'habitants, on est d'ailleurs très excité à l'idée de voir débarquer le Premier ministre canadien dimanche. On a même repeint le centre communautaire pour l'occasion. Toutefois, autant McCarney peut se dire qu'il est la saveur du mois en Europe, autant un autre politicien risque de l'éclipser dans les prochains jours, Donald Trump. Le président américain aime se retrouver au centre de l'attention et sa présence à un sommet international a de bonnes chances de devenir perturbatrice. L'an dernier, lorsque les leaders étaient réunis en Alberta, M. Trump avait quitté de façon précipitée officiellement pour s'occuper du Moyen-Orient, laissant certaines discussions en plan.

Dominique Leblanc, ministre responsable du commerce entre le Canada et les États-Unis, s'attend à ce que des accords bilatéraux soient négociés avec les États-Unis, alors que le Canada et le Mexique cherchent à prolonger un accord commercial continental crucial. Je m'attendais à ce que nous concluions des accords bilatéraux entre, je m'attends, pardon, à ce que nous concluions des accords bilatéraux entre le Canada et les États-Unis, ainsi qu'entre les États-Unis et le Mexique, en marge du cadre trilatéral, a indiqué M. Leblanc lors du sommet américano-canadien qui s'est tenu jeudi à Toronto. Si ces accords permettent de résoudre les problèmes que les trois pays tentent de régler, j'ai bon espoir que nous pourrons, à ce moment-là, obtenir la prolongation, a-t-il ajouté. Ces commentaires font suite à la déclaration de M. Trump mercredi, selon laquelle il ne cherche pas à renouveler l'accord de libre-échange entre le Canada, les États-Unis et le Mexique, connu sous le nom de l'ASEM. Nous n'avons besoin de rien de ce que le Canada possède. Nous n'avons besoin de rien de ce que le Mexique possède, mais ils ont besoin de tout ce que nous avons, a soutenu M. Trump, citant les voitures, les bois d'œuvre et l'énergie. Et ils devraient nous traiter mieux, dit-il. Le Canada et le Mexique ont demandé une prolongation de 16 ans de la SEM. Si l'administration Trump ne respecte pas la date limite de juillet, l'accord commercial restera en vigueur sous réserve d'un réexamen annuel renouvelable pendant une période pouvant aller jusqu'à 10 ans. Bien que le président puisse également donner un préavis de 6 mois pour signaler que les États-Unis se retirent de l'accord, les commentaires de membres de l'administration Trump, dont M. Hoekstra, indiquent que cela ne devrait pas se produire immédiatement. Le Premier ministre Mark Carney a déclaré que le Canada cherchait également à conclure un accord bilatéral avec le Mexique. S'adressant aux journalistes lors d'une conférence de presse sur un autre sujet jeudi à Toronto, M. Carney a dit que les négociations avaient progressé depuis que M. Leblanc avait rencontré le représentant américain au commerce, Jamison Greer, à Washington la semaine dernière. M. Leblanc et M. Greer se rencontreront à nouveau en marge du G7 en France.

projet de loi Gaby Renaud qui vise à mieux protéger les femmes contre la violence conjugale a été adopté jeudi à l'Assemblée nationale. La nouvelle loi va permettre à une femme qui craint pour sa sécurité d'obtenir des renseignements concernant les antécédents en matière de violence conjugale d'un partenaire intime. La personne à risque devra remplir un formulaire en ligne ou dans un poste de police qui sera analysé par la Sûreté du Québec. Les policiers feront ensuite de la recherche d'informations et celles jugées pertinentes seront communiquées à la personne. Les policiers pourront transmettre toute information qu'ils jugent pertinente et pas seulement des condamnations en lien avec la violence conjugale. L'idée de cette loi fait son chemin depuis le décès de Gaby Renaud en septembre dernier, présumément tué par son conjoint qui avait de lourds antécédents de violence conjugale. Sa sœur Rachel Renaud était présente en point de presse jeudi à l'Assemblée nationale pour souligner l'adoption du projet de loi. « Ma sœur m'a été enlevée, rien ne pourra changer cette réalité. Et aujourd'hui, son nom devient une loi. Et si cette loi permet de sauver une seule vie, et si elle permet à une seule femme de reconnaître un danger, si elle permet à une mère de rentrer chez elle en sécurité auprès de ses enfants, alors Gaby continuera de vivre à travers chacune des vies protégées », a-t-elle dit, les larmes aux yeux. La pièce législative a reçu l'appui de l'ensemble des partis politiques. Le ministre de la Sécurité intérieure, Yann Lafrenière, a tenu à souligner la collaboration des oppositions. « Ça me donne froid en disant qu'on est capable de travailler ensemble. On peut faire de belles choses quand on décide de s'allier », a-t-il affirmé. C'est Québec solidaire qui a milité pour l'adoption d'une telle loi. La chef parlementaire solidaire, Rouba Ghazal, s'est réjouie de son adoption. « Sincèrement, ce n'est pas juste parce que je l'ai demandé qu'aujourd'hui on est ici et qu'on a adopté cette loi. C'est grâce à Rachel, à Nancy et à toutes les femmes, toutes les personnes qui ont répondu à l'appel et qui ont dit « Nous voulons une loi Gaby Renaud », a-t-elle lancé. La nouvelle mesure législative est inspirée de la loi de Claire qui a été adoptée en Angleterre à la suite du meurtre de Claire Wood par son ex-conjoint en 2009. Ce dernier avait des antécédents de violence envers les femmes. Plusieurs provinces canadiennes ont déjà adopté ce type de loi, comme le Saskatchewan et le Manitoba.

Un enfant de 15 ans qui circulait en trottinette a été percuté par un véhicule jeudi en début de soirée à Ange-Gardien en Montérégie. La collision entre le véhicule de l'enfant entre le véhicule et l'enfant est survenue à 18h15 sur la route 235 à proximité du restaurant La Belle Province à la sortie 55 de l'autoroute 10. Tous les services ont été envoyés sur place afin d'intervenir dans cet accident. Le jeune garçon a été transporté à l'hôpital pour des blessures mineures, a confirmé la porte-parole de la Sûreté du Québec, Elisabeth Marquigui. Des témoins ont été rencontrés pour comprendre les circonstances de l'événement. L'enquête policière se poursuit.

moins trois mineurs se trouvent parmi les présumées victimes. Un conseiller en sécurité financière déjà arrêté en octobre dernier pour des crimes à caractère sexuel a de nouveau été appréhendé par les autorités alors que de nouvelles présumées victimes se sont manifestées. Michel Drapeau avait été arrêté le 16 octobre dernier à la Rédemption au Bas-Saint-Laurent. On reprochait alors à l'individu de 63 ans, originaire de Sainte-Flavie, d'avoir commis deux agressions sexuelles envers des femmes de 19 ans en 2011. Craignant qu'il ait pu faire d'autres potentielles victimes, la Sûreté du Québec avait lancé un appel à la population en février dernier pour retrouver d'autres personnes qui auraient pu être agressées par l'homme. Les autorités ont à nouveau mis la main au collet du conseiller en sécurité financière jeudi matin. Le nombre total de victimes présumées s'élève désormais à 7, dont 3 personnes mineures au moment des faits allégués. Michel Drapeau a comparu jeudi après-midi au palais de justice de Rimouski sous 9 nouveaux chefs d'accusation d'agression sexuelle et de contact sexuel. Les nouvelles infractions se seraient produites entre 2008 et 2012 dans des régions de l'Est du Québec alors que les victimes alléguées avaient entre 10 et 30 ans. Une ordonnance de non-publication a été prononcée afin de protéger leur identité. Le corps de police provincial croit que l'homme pourrait avoir fait encore d'autres victimes ailleurs sur le territoire québécois. Le juge Éric Morin a accepté de remettre en liberté l'accusé pendant les procédures judiciaires en lui imposant de nombreuses conditions. Le sexagénaire ne pourra être en présence physique de mineurs, sauf en présence d'un adulte responsable de ces derniers et avisé de ces conditions. Il ne pourra se rendre dans les lieux comme une garderie ou un terrain de jeu, ni dans un espace public où l'on peut se baigner, alors qu'il pourrait y avoir présence de personnes de moins de 16 ans. L'accusé devra remettre son passeport et il lui est interdit d'entrer en contact avec 5 personnes identifiées par leurs initiales. Le dossier de Michel Drapeau reviendra à la Cour le 24 août pour orientation.

0: La première ministre du Québec, Christine Fréchette, prend ses distances des procédures ayant mené au renvoi du lanceur d'alerte Olivier Smith-Lauzon, un fonctionnaire du ministère de l'Économie et de l'Innovation et de l'Énergie, qui a partagé des informations sensibles avec Radio-Canada et avec la vérificatrice générale au sujet de la filière batterie. Monsieur Smith-Lauzon, qui a choisi de renoncer à son statut de source confidentielle à la suite de son congédiement, a été remercié la semaine dernière. Le MEIE a justifié sa décision en expliquant qu'une enquête administrative avait permis de découvrir que le fonctionnaire en question avait enfreint son devoir de loyauté envers lui. Il a par ailleurs fait savoir que son sous-ministre avait également communiqué avec l'unité permanente anticorruption. À 24 heures de la fin de la dernière session parlementaire de la législature, l'affaire a monopolisé les débats jeudi à Québec. Les partis d'opposition reprochent à Christine Fréchette d'avoir avalisé l'enquête du ministère, voire de l'avoir elle-même ordonnée afin de débusquer ce qu'il considère comme un lanceur d'alerte légitime. La première ministre, au contraire, s'est défendue à la période des questions d'être intervenue dans ce dossier. « Je ne me mêle aucunement des décisions prises par le ministère concernant les gestions des ressources humaines », a-t-elle assuré. « Ce n'est pas de mon ressort et ça ne le sera pas », a aussi déclaré Christine Fréchette. C'est le sous-ministre qui prend action et qui prend l'initiative de faire les démarches qui relèvent de ses responsabilités. Madame Fréchette a par ailleurs confirmé jeudi en chambre qu'elle parlait bel et bien d'Olivier Smith-Lauzon lorsqu'elle a déclaré le 25 mai en entrevue à Radio-Canada qu'un fonctionnaire avait récemment perdu son emploi pour avoir partagé des informations confidentielles avec la presse. Or, ce n'est que le 3 juin que M. Smith-Lauzon a été congédié, ce qui a fait dire jeudi au chef parlementaire libéral André Fortin que la première ministre, malgré sa défense, avait bel et bien les deux mains dedans. « J'ai tout simplement évoqué ce qui m'avait été communiqué, c'est alors justifié la première ministre. » L'UPAC, de son côté, a confirmé jeudi qu'elle avait elle aussi déclenché une enquête en lien avec la divulgation. En entrevue avec Radio-Canada, le commissaire Vincent Richer a toutefois expliqué que cette investigation était fort différente de celle qui a mené au congédiement d'Olivier Smith-Lauzon. L'UPAC, d'ailleurs, n'a joué aucun rôle dans ce renvoi, a-t-il poursuivi, ajoutant que le fonctionnaire n'avait pas été entendu par les policiers. L'enquête criminelle en cours porte sur des allégations d'abus de confiance, a précisé le commissaire, qui n'a pas non plus écarté que l'enquête débouche sur des accusations de délit d'initié. Elle fait suite à des dénonciations reçues à la mi-novembre, touchant plusieurs documents, dont certains par la suite ont été exhibés devant les caméras par le député libéral Monsef Deragy à l'Assemblée nationale, a-t-il aussi confirmé. M. Richer s'est par ailleurs ému que certains partis d'opposition, dans la foulée des révélations de Radio-Canada, aient laissé entendre que la première ministre Fréchette avait passé une commande politique à l'UPAC. « Ça fait un an que je suis là, je n'ai pas senti de pression politique », a assuré le commissaire en poste depuis juin 2025. « Je me sens autonome dans mon travail, donc quand on accuse mon organisation d'être une police politique, c'est sûr que ça vient me chercher. »
1: Dans un instant, les nouvelles internationales.

0: Le Mexique qui a lancé sa Coupe du Monde 2026 par une victoire 2-0 face à l'Afrique du Sud dans un stade aztèque plein à craquer. Sous les regards du monde entier tourné vers le pays hôte, Julián Quiñones a inscrit le premier but du tournoi avant que Raúl Jiménez ne scelle le succès d'El Tri. Une soirée de fête pour les Mexicains, marquée aussi par 3 expulsions, dont 2 côtés sud-africains. Reportage France 24.
1: Ils ont lancé la compétition à domicile dans un stade Azteca aux couleurs du Mexique. Dans les tribunes, 80 000 supporters et dans les rues, des milliers de Mexicains venus encourager leur équipe face à l'Afrique du Sud. Et l'attente n'a pas été longue. Dès la 9e minute de jeu, l'attaquant Julián Quiñones ouvre le score après une erreur de Yaya Citolo. Premier but de ce mondial, et dans la fan zone au cœur de Mexico, la foule saute de joie. En deuxième période, Raúl Jiménez enfonce le clou face à une équipe sud-africaine réduite à 10 puis à 9 joueurs après 2 cartons rouges. Dans les dernières minutes du match, le Mexique écope aussi d'un carton rouge mais s'impose 2-0.
2: Ce match est un pur bonheur. Franchement, c'est ce que nous, les supporters, attendons. Des buts. Ces 2 buts nous rassurent et nous donnent confiance en l'équipe.
1: Les Bafana Bafana ont eux fini le match dans la souffrance. Pour leurs supporters réunis à Johannesburg, la déception est grande.
3: Je veux dire, ce premier but, des erreurs de débutants. On n'aurait vraiment pas dû encaisser un tel but. Il faut que quelqu'un dise à nos garçons, les gars, vous jouez un match de très haut niveau. Si vous vous relâchez, vous perdez. Une seule erreur, une fraction de seconde d'inattention, et c'est fini.
1: En parallèle des festivités dans le stade, cette première rencontre a aussi été marquée par des heurts aux abords de l'enceinte entre des policiers déployés en nombre et des manifestants venus exiger justice pour les 130 000 disparus du Mexique, un pays gangréné par les violences liées au trafic de drogue. Le début d'un mondial 2026 où le sport ne peut plus tenir à distance le chaos du monde.
0: Le président de la FIFA, Gianni Infantino, a multiplié les gestes de proximité envers le président Donald Trump de sa présence à son investiture en 2025 à la remise d'une distinction présentée comme un prix de la paix de la FIFA. Une relation jugée trop étroite par certains observateurs qui estiment qu'elle entre en contradiction avec le principe de neutralité politique que la FIFA est censée respecter. Reportage France 24.
4: Au lancement de la Coupe du Monde 2026, certains diraient que le président de la FIFA a remporté son pari.
5: J'ai parlé à Gianni ce matin, il est fantastique, c'est le boss.
4: Mais pour beaucoup, la proximité entre Gianni Infantino et Donald Trump est allée trop loin. Ces dernières années, il est devenu un habitué du bureau ovale.
6: Toujours ravi d'être ici, à la maison.
4: Infantino a assisté à l'investiture de Trump en 2025 et à la première réunion du Conseil de la paix du président américain. Le patron de la FIFA y portait même une casquette avec les dates 45-47 sur le côté en référence au mandat de Trump.
6: C'est réservé aux gagnants. Et puisque vous êtes un gagnant, bien sûr, vous pouvez le toucher.
5: Je peux le garder.
4: Et le patron de la FIFA n'a pas raté une occasion auprès de Trump.
6: Et voici le premier billet pour la finale. C'est pour vous. Rangée 1, siège 1.
4: L'an dernier, la FIFA a loué des bureaux dans la Trump Tower et après avoir fermement défendu la candidature de Trump au prix Nobel de la paix, Infantino lui a trouvé un prix de consolation.
6: Le tout premier lauréat du prix FIFA de la paix.
4: Quelques mois avant que Trump ne lance une guerre avec l'Iran, pays participant à la Coupe du Monde. Cette initiative a suscité la colère de nombreux responsables du football qui estiment qu'elle viole les statuts de la FIFA qui impose une stricte neutralité politique.
5: Selon moi, les prix remis par Infantino à Donald Trump faisaient partie d'une stratégie de gestion des risques destinée essentiellement à calmer les tensions et à éviter les perturbations politiques. Mais bien sûr, Donald Trump est un personnage très imprévisible.
4: Tous les efforts d'Infantino n'ont pas porté leurs fruits. Malgré sa promesse que tout le monde serait le bienvenu à la Coupe du Monde, l'administration Trump a maintenu des restrictions de visa, empêchant notamment des supporters haïtiens, des responsables iraniens et un arbitre somalien d'entrer aux États-Unis.
0: Après plusieurs années de tension sur les prix, l'inflation américaine reste élevée. À 4,2%, elle pèse toujours sur le pouvoir d'achat des ménages, malgré les promesses de Donald Trump de faire baisser les prix. Reportage France 24.
7: Le porte-monnaie américain mis sous pression, et cela se voit surtout dans les stations-service. Dans certains endroits, l'essence coûte encore 4 dollars le gallon, et le diesel, n'en parlons même pas. C'est tout simplement aberrant.
8: C'est beaucoup plus difficile de faire des économies qu'avant.
7: Selon les derniers chiffres, l'inflation a atteint 4,2% en mai, c'est le niveau le plus élevé depuis 3 ans. Une hausse en grande partie due à l'envolée des prix de l'énergie en augmentation de 23% par rapport à l'année précédente. Interrogé sur ces chiffres, le président Donald Trump, qui avait promis de faire baisser les prix dès le premier jour, préfère ironiser.
9: J'adore ça, les chiffres sont excellents. Vous savez ce que j'aime vraiment ? J'adore l'inflation. Quand la guerre sera finie, ça va s'effondrer comme une pierre.
7: Alors qu'il n'y a aucune perspective d'une fin imminente de la guerre, la plupart des consommateurs ne s'attendent pas à une chute brutale des prix dans un avenir proche. Un sentiment qui pourrait alimenter davantage l'inflation.
10: Nous vivons dans une économie de consommation. La façon dont les gens dépensent et le montant de leurs dépenses ont un impact considérable sur l'économie. Et l'anticipation d'une hausse des prix peut inciter les gens à acheter rapidement au lieu de reporter les achats importants. Cela aggrave l'inflation.
7: Des chiffres qui tombent quelques jours avant la première réunion du comité de politique monétaire du nouveau président de la réserve fédérale, Kevin Warsh, nommé par Trump. Il s'est engagé à plusieurs reprises à maintenir l'indépendance de la banque centrale, malgré les pressions du président pour baisser les taux d'intérêt.
0: Donald Trump a renoncé jeudi soir aux frappes contre l'Iran qu'il évoquait plus tôt dans la journée et affirme désormais qu'un accord pourrait être signé ce week-end en Europe. Rendez-vous toutefois qu'un accord final soit prêt et assure qu'aucune décision définitive n'a encore été prise. Reportage France 24.
4: Énième volte-face de Donald Trump, quelques heures seulement après ses dernières menaces sur l'Iran.
11: Il y aura de nouveaux bombardements dans la nuit, beaucoup plus importants, beaucoup plus puissants.
4: Sur son réseau social, le président des États-Unis rétropédale et évoque la possible signature d'un accord quelque part en Europe ce week-end.
11: Suite aux discussions avec la République islamique d'Iran qui ont atteint le plus haut niveau de l'autorité iranienne, les points finaux ont été approuvés, tant dans leurs principes que dans leurs moindres détails, par toutes les parties concernées, notamment les États-Unis et Israël.
4: Téhéran est pourtant loin de se montrer aussi définitif. Selon la version iranienne, le document serait presque finalisé, mais toujours suspendu à l'approbation des autorités.
12: Dès que nous aurons conclu que le texte préserve les intérêts de la nation iranienne, nous l'annoncerons bien sûr en toute transparence. À l'heure où je m'adresse à vous, nous ne sommes pas encore parvenus à une conclusion définitive sur cette question.
4: Au cours des deux derniers mois, Donald Trump a annoncé pas moins de 38 fois qu'un accord était imminent. Mais de nombreux contentieux demeurent, comme la levée des sanctions contre le régime iranien ou la garantie voulue par les États-Unis que l'Iran ne se dote jamais de l'arme nucléaire.
0: Ne bougez pas, nous allons parler d'Haïti.

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0: La compagnie aérienne American Airlines a annoncé ce vendredi qu'elle reprendra ses vols quotidiens sans escale entre Miami et Cap-Haïtien à partir du 1er novembre 2026, après une interruption de ses opérations en décembre 2024. Cette décision vise à répondre à une forte demande en provenance de la diaspora haïtienne, particulièrement concentrée dans le sud de la Floride, à New York et à Orlando. Alors que l'aéroport de Port-au-Prince reste suspendu en raison de la violence des gangs, le retour du transporteur américain au Cap-Haïtien est perçu de manière très symbolique par le journaliste Franz Duval. Ce dernier qualifie cette annonce de première victoire découlant directement de la qualification historique de l'équipe haïtienne de football pour la Coupe du Monde 2026. Par ailleurs, cette reprise, qui permettra également de désenclaver la région, a été chaleureusement saluée par la mairesse de Miami-Dade, Danielle Levin-Cava, qui y voit une opportunité précieuse pour réunir les familles et stimuler l'économie locale. Le premier ministre Alix Didier-Fizeme rend hommage aux policières et policiers qui consacrent leur vie à la défense de la nation et à la protection de nos concitoyens à l'occasion du 31e anniversaire de la police nationale d'Haïti ce vendredi. L'institution demeure l'un des remparts essentiels de l'État face aux menaces qui pèsent sur la sécurité collective, déclare Fizeme, qui s'incline devant la mémoire des policiers tombés dans l'exercice de leurs fonctions. À l'occasion du 31e anniversaire de la police nationale d'Haïti, célébré ce vendredi 12 juin 2026, l'ancien directeur général de l'institution, Franz LB, a publié un message pour saluer le courage et le dévouement des policiers et du personnel administratif. Dans un contexte sécuritaire, politique et socio-économique extrêmement difficile, il a souligné les sacrifices quotidiens consentis par les forces de l'ordre pour protéger les vies, les biens et consolider l'état de droit. L'ancien responsable a profité de cette commémoration pour appeler les autorités à renforcer les capacités opérationnelles et institutionnelles de la PNH, tout en encourageant la population à continuer de soutenir les policiers face aux groupes armés. Enfin, Franz LB a rendu un vibrant hommage aux agents blessés ou tombés en mission, rappelant le devoir de solidarité envers leurs familles sous la devise symbolique « Policiers un jour, policiers toujours ». Le porte-parole de la police nationale, le commissaire Gary Desrosiers, a annoncé une série d'activités que la PNH organisera à l'occasion du 31e anniversaire de la police ce 12 juin. Nous écoutons un son de la RTG.
1: 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lui-même il fait partie des premières promotions à date, ça veut dire lui-même commandant en chef là exactement et demain pour faire 31 ans au service de la population haïtienne à travers la police nationale d'Haïti. Et n'a dit tout gagne direction plan planification hein, qui déjà a travaillé sur élaboration et plan 2026-2031 sous 5 ans que l'étendue et j'en ai lancé une élaboration de plan stratégique de développement et pour la PNH, côté que la gagné la dernière centre trauma pour policiers et quoi que et chef police t'en t'es parlé de ça et c'est déjà une vision, une ambition pour lui parce que l'aide gagné des policiers qui en opération, qui victime ou bien blessé ou bien tagonzo qui cassé, faut rapidement prise en charge d'affaires et gagné tout et de nouvelles constructions de bâtiments dont des écoles de police que qui va le faire au niveau et nord-est, également grand sud, parce que nous réalisons que son seule école de formation qui gagne, qui c'est Outre-Frère, mais nous croyons que l'important dans notre département pour que nous capables de gagner des écoles de formation, pour obliger que nous nous déplacer et pour que nous capables de prendre formation de base, la police. On a noté que l'école nationale de police, lui-même, les former des agents de la police nationale. Gagner 2 structures au niveau PNH qui fait ça, école nationale de police et académie nationale de police, qui c'est ENP, ANP. ANP en lui-même, il est là pour former les cadres intermédiaires, également les cadres supérieurs de la PNH. Lundi, cadre intermédiaire, nous parlons des inspecteurs. Lundi, cadre supérieur, nous parlons des commissaires, jusqu'à commissaire divisionnaire. Et gagner tout, dans plan ça tout, gagner en élaboration de questions de sécurité, hein, côté que nous, les parlons de reconquérir l'espace, et nous connaissons grand l'espace. 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tribunal et gagner tout qu'on gagne des antennes de police pas gagner et c'est constaté tout qu'on fait mais il faut nous travailler en conséquence.
0: Plus de 600 responsables d'écoles, doyens et recteurs issus du secteur protestant haïtien ont participé à une journée d'échange organisée le jeudi 11 juin 2026 par le ministère de l'Éducation nationale et de la formation professionnelle. Cette rencontre, inscrite dans le cadre des célébrations du protestantisme haïtien, a porté sur le processus de reconnaissance et d'accréditation des institutions privées de formation, indique le ministère. À l'occasion, le ministre Vigeonnet Demeyrou a souligné l'importance de la modernisation du secteur protestant pour transformer l'école haïtienne et renforcer la capacité de l'enseignement. À l'issue de la journée, 300 permis de fonctionner ont été remis aux responsables présents. Le directeur général de l'OAVCT, Jocelyn Pierre, a effectué une tournée officielle dans le département du Nord du 10 au 11 juin 2026 afin d'évaluer les services régionaux et d'annoncer des mesures correctives pour améliorer les conditions de travail du personnel. Cette mission de renforcement opérationnel s'est clôturée par l'inauguration d'un nouveau bureau à Wanamet, une commune frontalière hautement stratégique pour les échanges avec la République dominicaine. Ce nouvel espace permettra de rapprocher l'administration des citoyens en proposant des services de constat et d'expertise pour la gestion des sinistres, tout en s'inscrivant dans un plan global de modernisation et de coopération avec la PNH, l'AGD et la DGI. Face à un taux d'assurance d'environ 10% des véhicules dans la zone, jugé particulièrement faible, la direction a insisté sur la nécessité de renforcer les campagnes de sensibilisation auprès des conducteurs afin de garantir une meilleure sécurité routière et de rentabiliser ces nouvelles infrastructures. La décision de la FIFA de faire retirer les références à la bataille de Vertières et aux héros de l'indépendance du maillot de la sélection haïtienne pour la Coupe du Monde 2026 suscite une vive indignation touchant directement à l'identité nationale et à la mémoire collective. Cependant, cette polémique a déclenché un effet paradoxal. Le mot Vertières connaît une visibilité internationale sans précédent sur les réseaux sociaux et les moteurs de recherche faisant découvrir au monde entier l'histoire de la Première République noire libre. Ce sujet, déjà introduit dans les dictionnaires francophones par l'académicien Daniela Ferrière, bénéficie ainsi d'un coup de projecteur qu'aucune campagne publicitaire n'aurait pu égaler. Malgré la controverse, l'engouement pour les Grenadiers reste intact et les ventes du maillot s'envolent, prouvant que la mémoire de Vertières, bien que retirée du tissu, reste solidement ancrée dans les esprits et les conversations mondiales. Depuis le 6 juin 2026, les Vuvuzela, localement appelées titrompettes, résonnent dans les rues d'Haïti, installant une ambiance festive à l'approche des matchs des Grenadiers pour la Coupe du Monde 2026. Devenu un symbole de fierté nationale et un moyen d'évasion pour la jeunesse dans un contexte marqué par l'insécurité, ces trompettes en plastique, popularisées lors du Mondial 2010 en Afrique du Sud, mais désormais interdites par la FIFA dans les stades en raison de leurs 130 décibels, divise toutefois la population. Si les psychologues y voient un besoin d'expression sociale et de célébration collective légitime, de nombreux riverains et juristes dénoncent des nuisances sonores excessives constituant un trouble à l'ordre public. Malgré ces tensions et les débats sur une éventuelle régulation, l'engouement ne faiblit pas et le phénomène continue de s'étendre à travers le pays, illustrant la ferveur populaire entourant l'équipe nationale. À ce sujet, nous allons écouter les réactions du porte-parole de la police nationale d'Haïti sur l'utilisation de ces vuvuzelas pendant la Coupe du Monde. Un son de la RTG.
1: C'est sur réseau et puis son ça vient jeune moi. Il vient pratiquement effet de mode et nous connaissons tout ça dans la société qui est tout ça et nous croyons que trompette qu'on utilise et nous connaissons elle a sur graduation. Que ce soit au niveau high school ou bien non degré quand même aux États-Unis, nous on voit que dans des salles il y a des trompettes, mais c'est pas seulement ici que moi. Ça veut dire est-ce que c'est pour mondial là? Et probablement. 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
0: C'est un moment de fierté. La communauté haïtienne établie à Boston est excitée et partout dans la ville, des activités sont organisées, a déclaré Régine Winza Etienne, consul général d'Haïti à Boston, à la veille du premier match de la sélection haïtienne à la Coupe du Monde de la FIFA 2026. Madame Etienne a ainsi décrit l'effervescence qui règne au sein de la diaspora haïtienne à l'approche de l'entrée en compétition des Grenadiers. Les acteurs favorables à la Cour de cassation continuent de dénoncer le gouvernement d'Alix Didier Fils-Aimé et plaident en faveur d'un juge issu de la Cour de cassation ainsi que d'un premier ministre de consensus pour diriger le pays. Nous écoutons un son de la RTG.
2: Après l'assassinat de Jovenel Moïse, pays a dirigé par un exécutif monocéphale qui contraire à la sociologie haïtienne. 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
0: Le premier ministre haïtien Alix Didier Fils-Aimé a quitté Haïti jeudi pour les États-Unis. Il assistera au premier match de la sélection nationale lors de la Coupe du Monde prévue le 13 juin. L'information a été confirmée par le bureau du premier ministre dans un communiqué publié le 11 juin 2026. À travers ce déplacement, le chef du gouvernement souhaite témoigner son appui aux Grenadiers ainsi qu'à l'ensemble de la délégation haïtienne engagée dans la compétition. Les autorités présentent cette visite comme une marque de soutien au sport national et à la jeunesse haïtienne. Elles soulignent que la participation d'Haïti à la Coupe du Monde représente une source de fierté et un facteur d'unité pour la population. Le gouvernement a également réaffirmé son engagement en faveur de la paix, du respect mutuel, de la fraternité et de la stabilité. Il encourage les citoyens à accompagner l'équipe nationale tout au long du tournoi. Le match du 13 juin marquera l'entrée officielle d'Haïti dans cette nouvelle édition de la Coupe du Monde.

dans plusieurs domaines, notamment les patrouilles, les enquêtes criminelles, la formation, l'administration, les unités spécialisées et les fonctions de commandement. La PNH souligne également leur rôle dans les efforts visant à maintenir l'ordre public, renforcer la sécurité des citoyens et lutter contre la criminalité. Malgré les défis liés à leur profession, ces agents continuent d'exercer leurs fonctions avec détermination et compétence. Le communiqué rappelle que les policières haïtiennes ont contribué au cours des 3 dernières décennies au développement et au renforcement de l'institution policière. Leur engagement est présenté comme un élément important dans l'accomplissement de la mission de la PNH. À travers cet hommage, l'institution entend reconnaître le travail accompli par ces femmes et valoriser leur contribution à la sécurité nationale. Elle a également exprimé sa gratitude envers toutes les policières qui servent la population haïtienne au quotidien. Cette reconnaissance s'inscrit dans le cadre des activités organisées pour le 31e anniversaire de la Police nationale d'Haïti, célébré cette année autour de l'engagement des femmes et des hommes qui œuvrent à la protection de la population.

Le ministre des Affaires sociales et du Travail, Marc-Élie Nelson, a rencontré le 11 juin 2026 les membres de la commission de gestion du centre d'accueil de Carrefour. Cette réunion s'est inscrite dans le cadre d'un projet de restructuration de l'institution qui héberge des enfants et des adolescents en situation de vulnérabilité. Au cours des échanges, le ministre a affirmé le soutien de son ministère au nouveau comité de gestion. Il a indiqué que la situation du centre d'accueil de Carrefour constitue une priorité pour les autorités qui entendent améliorer les conditions d'accueil et de prise en charge des pensionnaires. Parmi les mesures annoncées figure la création d'un restaurant en partenariat avec Fonds d'assistance économique et sociale. Selon le ministère, cette structure sera équipée de matériel de cuisine et approvisionnée en denrées alimentaires afin d'améliorer l'alimentation des enfants et du personnel du centre. Le ministre a également annoncé des démarches auprès du ministère de l'Économie et des Finances pour régulariser la situation salariale de 84 employés. À l'issue de la rencontre, un comité directeur de 3 membres a été officiellement installé. Il est composé de Bruni Eustache, nommé coordonnateur, de Franzi Cadet, responsable des ressources humaines, et de Peterson Pierre, responsable de la cuisine. À travers cette initiative, le ministère des Affaires sociales et du Travail veut renforcer la protection sociale et améliorer les conditions d'accueil des enfants les plus vulnérables du pays. Une démarche qui s'inscrit dans les orientations du gouvernement dirigé par Alix Didier Fizet. Merci d'avoir suivi cette édition de Regards. Rendez-vous lundi soir 20h pour la prochaine édition.

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sans l'Éternel qui nous protégea. Qu'Israël le dise, sans l'Éternel qui nous protégea. Quand les hommes s'élevèrent contre nous, ils nous auraient engloutis tout vivant. Quand leur colère s'enflamma contre nous, alors les eaux nous auraient submergés. Les torrents auraient passé sur notre âme. Les flots impétueux. Béni soit l'Éternel qui ne nous a pas livrés en proie à leurs dents. Notre âme est échappée contre l'oiseau du filet de l'oiseleur. Le filet s'est rompu et nous nous sommes échappés. Notre secours est dans le nom de l'Éternel qui a fait les cieux et la terre. Le psaume 124. Chers amis, prions. Tendre Père Céleste, Dieu Tout-Puissant, c'est avec humilité de cœur que nous nous approchons de toi ce soir encore une fois de plus pour t'adorer, te louer et magnifier ton Saint-Nom. Merci pour ce privilège qui est notre d'être ici. Merci de ce que tu nous as permis de passer une bonne semaine sous ta divine protection. Et aujourd'hui, nous sommes ici pour parler en ton nom, pour camper Jésus, pour propager l'évangile de paix et de grâce à qui veut l'entendre. Père, merci. Merci pour ce privilège. Nous te prions de prendre place parmi nous, de nous environner par la puissance de ton esprit et permets que tout ce que nous allons faire soit dicté et dirigé par ton Saint-Esprit. Père, merci de nous bénir encore ce soir au nom de ton Fils Jésus-Christ. À lui soit la gloire et la puissance au siècle des siècles. Amen.

0: Amis des ondes, bonsoir et bienvenue à une autre édition des bouquets évangéliques sur le 1410 AM Radio Union.com. Ici votre serviteur, Pasteur Michel Faustin. C'est toujours pour nous une joie, un privilège de rentrer chez vous tous les vendredis soirs pour célébrer ensemble le bon nom de notre Seigneur et Sauveur Jésus-Christ qui sauve encore parfaitement aujourd'hui, qui guérit les malades et qui délivre les captifs. Nous sommes avec vous jusqu'à 22h30. Nous saluons notre cher ami Michel. Michel Jean, bonsoir.
1: Bonsoir, Pasteur Michel Faustin. Peuple de Dieu, bonsoir. Où que vous soyez, quoi que vous fassiez, le moment le plus important de la journée est arrivé. Disposez-vous, téléphonez vos amis, dites-leur bouquet évangélique. Notre émission, votre émission de prédilection vient de prendre son envol. Écoutez, nous sommes déjà le vendredi 12 juin. C'est notre 24e émission bouquet évangélique de cette année 2026. Et si vous êtes quelque part sur cette planète, on vous a conseillé d'écouter bouquet évangélique. Alors dites-en-vous que vous êtes en train d'écouter et la seule émission évangélique anti-stress de la ville. Alors aujourd'hui, nous sommes l'avant-veille, journée de visiteurs pour l'Église évangélique de la réconciliation. Je dis bien l'avant-veille parce que nous sommes vendredi, journée des visiteurs, c'est ce dimanche qui va être le 14, et je pense que c'est une 4e édition, si je ne m'abuse.
0: 3e
1: édition. Mmh. Donc, alors, l'Église évangélique de la réconciliation et tous ses membres vous attend tous et toutes au 10550 Avenue Drapeau. Et je profite pour vous dire, nous sommes la veille. Et 11e souper gala de l'émission des temps tropiques de notre ami Adli, c'est pour demain, au 6566 Jarry Est. Alors, si vous n'avez pas encore votre billet qui coûte $100 pour beaucoup, beaucoup, beaucoup d'activités, et il y a la rencontre
0: Haïti
1: qui rencontre Écosse, et la retransmission de cette belle rencontre va se passer en direct dans la salle. Et puis, en levée de rideau, il y a Duvaux-Pierre lui venant d'Ottawa, Jane François, il y aura Marc Ocklin pour le théâtre. Et écoutez, il y aura beaucoup de prix. On va faire tirer une télévision de 55 pouces, micro rond et tant d'autres
0: prix, Michel.
1: Beaucoup de prix.
0: Alors, il faut acheter votre billet,
1: bien
0: si
1: sûr.
0: Vous voulez.
1: Oui, au moins gagner.
0: Profitez,
1: c'est ça.
0: Oui.
1: C'est exact.
0: Profitez.
1: Et vous allez être gâtés. Ça, je le sais. Alors, il y a deux numéros au téléphone. Et le téléphone de Adlidia, c'est le 438-887-6398. 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Et ou le téléphone de votre serviteur qui vous parle, c'est le 514-823-3551. Alors, c'est pour les retardataires, hein?
0: Mm-hmm.
1: Alors, donc, essayez.
0: Parce que toutes les places sont déjà presque prises.
1: Oh, Pasteur, on attend beaucoup de gens.
0: Yes. Voilà, on débute l'émission avec Puiser de Mireille Bazirois.

Voilà, c'était Mireille Benzira, puiser plus de toi encore, Seigneur. Nous lisons dans 1 Timothée chapitre 2, versets 3 et 4. Notre Dieu Sauveur veut que tous les hommes soient sauvés et viennent à la connaissance de la vérité. Je reprends 1 Timothée 2, versets 3 et 4. Notre Dieu Sauveur veut que tous les hommes soient sauvés et viennent à la connaissance de la vérité. Nous parlons ce soir des ténèbres à la lumière, des ténèbres à la lumière. Dans un pays où la peine de mort est appliquée, je suis amené à visiter un condamné à mort dans sa cellule. Je suis saisi par le rayonnement de son visage. Il me raconte son histoire. Il y a 3 ans, j'ai été condamné pour meurtre. Ma cellule est alors devenue un véritable enfer. La pensée de la mort proche me poursuivait jour et nuit. J'avais encore quelques semaines à vivre et ensuite l'éternité. Plus j'essayais de fuir cette pensée, plus elle m'obsédait. Je n'avais plus d'appétit, je ne dormais plus. J'ai décidé de fabriquer une corde avec mon drap pour en finir avec la vie. Mais la pensée de l'éternité me retenait, car le suicide m'y précipiterait plus rapidement. Un jour, on m'a glissé un petit tract. J'y ai jeté un coup d'œil et je l'ai mis de côté. À première lecture, le texte n'avait pas beaucoup de sens. Puis je le relis et j'ai commencé à faire les 100 pas dans ma cellule. Un sentiment étrange me parcourait. Ce que je lisais répondait à une aspiration profonde de mon âme. Une phrase en particulier m'interpellait. Le Fils de l'homme est venu chercher et sauver ceux qui étaient perdus. Luc 19 et le verset 10. Chers amis, ces paroles s'adressaient à moi, dit-il. Je n'avais plus qu'un désir, être délivré du terrible fardeau qui m'opprimait. Mais comment? J'ai demandé une Bible et j'ai commencé à la lire avec un mélange de crainte et d'espoir. Je suis arrivé au verset de 1 Jean, premier verset 7. Le sang de Jésus-Christ, son Fils, nous purifie de toute iniquité. Le sang de Jésus-Christ, son Fils, nous purifie de toute iniquité. Chers amis, Dieu veut sauver tous les hommes. Dieu veut qu'ils viennent à la connaissance de la vérité de l'Évangile. Dieu veut, n'est-ce pas, qu'ils connaissent Jésus pour leur sauveur personnel. Vous qui m'écoutez ce soir, Dieu veut vous sauver. Il veut que vous parveniez à la connaissance de la vérité, à la connaissance de sa parole. Jésus a dit, moi je suis le chemin, la vérité et la vie. Celui qui veut venir au Père, il doit passer par Jésus. Jésus vous offre le salut ce soir. Voulez-vous passer des ténèbres à la lumière? Voulez-vous passer, bien sûr, de la mort éternelle à la vie éternelle? Eh bien, le Seigneur veut vous sauver ce soir. Il vous offre gratuitement son salut. Il vous demande tout simplement de le recevoir par
la foi.

Alors, c'était Julien Janvier. Qui est-ce, non? Qui est-ce, non? Hein? Non, lui, c'est Jésus. Non, lui, c'est Jésus. Donc, hein, une très belle chanson donc, de notre frère Julien Janvier. Nous allons poursuivre avec Plaisir Chrétien.

0: Le frère des Rounettes, la game
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2: Alors, une musique que nous faisons tourner spécialement pour madame cette amie Fanor, la sœur Claudia
1: Desir,
2: Claudia Desir, la sœur Désir et madame Angelaine Florent qui vous attend pour cette belle journée de visiteurs. Dimanche 14.
0: Dimanche 14, oui.
2: Après-demain.
0: Après-demain.
2: À compter le 10h du matin.
0: Jusqu'à 13h.
2: Alors, c'est tous les membres de l'Église évangélique de la réconciliation qui vous attendent. Tous et toutes pour célébrer avec vous cette belle journée, 3e édition.
0: Le thème c'est « Il est bon, il est agréable, il est doux pour les frères ».
2: Les frères de demeurer ensemble. Somme 133. Alors écoutez ça. Les frères des honnêtes, c'est pour vous, hein?
0: C'est pour vous, c'est pour tous les super brochés.

0: Salutations spéciales à notre frère le pasteur Lucien. Le grand Manitou de Logos, agence de placement universel, qui est toujours à l'écoute.
1: Toujours à l'écoute d'entre eux, notre ami
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1: Laguez-moi votre loi. Alléluia.

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0: Voilà, c'était Rossini, Déronette, Lagumin, Baudeloie.
1: Musique que nous avions fait tourner pour Emmanuela Faustin, que vous pouvez découvrir si vous décidez de venir pour cette journée de visiteurs.
0: Des visiteurs.
1: Hein, vous allez découvrir Emmanuela Faustin comme la grande adoratrice de cette journée.
0: Et c'est elle qui va chanter maintenant, monsieur.
1: Alors, écoutez-la.
0: Moment de louange. Église évangélique de la République.

En voyant cette musique à toute l'équipe Meia. Meia qui s'apprête à vous accueillir pour la journée des visiteurs ce dimanche à partir de 10h.

0: clin d'œil à notre ami Sully Mon Premier, un ami de longue date qui nous écoute actuellement.
1: Bon, Kiana, Roger, Jean-Louis, à Jocelyne André, à Austin du Clairville.

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0: la réconciliation loue son Dieu. Nous vous attendons ce dimanche pour célébrer le Seigneur avec nous à la journée des visiteurs.
1: Venez voir comment cela se passe au 10 550 avenue Drapeau.
0: Et il y a bien à faire.
1: Hein? Ça, c'est Emmanuel Faustin qui chante pour vous. Ça va être elle, l'adoratrice de cette journée du 14.

aura un temps de partage, un temps de partage de convivialité à la fin. Venez célébrer le signe avec nous. Venez passer un bon moment avec nous.

0: cette musique à tous les membres de l'église évangélique de la réconciliation qui s'apprête à vous accueillir ce dimanche
1: le 14, c'est juste après demain, hein?
0: À partir de 10h,
1: à côté de 10h du matin,
0: 10 550
1: avenue Drapeau
0: à Montréal Nord.

0: Voilà, c'était un moment de louange avec Église évangélique de la réconciliation. Donc, c'est Emmanuela qui dirigeait ce moment de louange, Michel, et elle sera là dimanche.
1: Bien sûr, bien sûr. Alors, il faut venir la voir. Il s'agit de Emmanuela Faustin. Il faut venir la voir. Hein?
0: Oui.
1: Elle va être là pour vous accueillir. Elle va chanter pour vous pour cette journée de visiteurs. Hein? N'est-ce pas?
0: Merci. Voilà, c'est ça.

0: maintenant, sans perdre de temps, nous vous demandons de faire silence autour de vous, de faire silence dans votre cœur pour écouter la parole de Dieu. Avec vous, votre serviteur, dans un moment de prédication, donc disposez-vous et écoutez la parole de Dieu. Restez là.
1: Aujourd'hui, on va voir avec vous la puissance de Dieu pour ressusciter les morts. La puissance de Dieu pour ressusciter les morts. On va considérer avec vous ces deux mots. Penser et même. Écoutez, dans ce texte, verset 19, il pensait, Abraham pensait que Dieu est puissant. Même, soulignez le mot même. Abraham pensait que Dieu est puissant même pour ressusciter les morts. Semaine dernière, on avait dit que le mot grec pour penser ou penser, c'est logizomai, qui signifie raison. Dans les mots ou dans le verbe logizomai, on voit le mot logique, on voit le mot raison, on voit le mot rationnel. Quand on dit c'est rationnel, c'est logique, on fait appel à la raison. Donc Abraham raisonnait en lui-même. Abraham réfléchissait que Dieu est puissant en offrant à Dieu son fils unique en holocauste, le fils de la postérité en holocauste à Dieu. Eh bien, il raisonnait en lui-même, il pensait en lui-même que Dieu, même s'il égorgerait son fils, même quand il tuerait son fils, Dieu lui donnerait Isaac comme par une sorte de résurrection. La résurrection n'existait pas encore. Le mot ressuscité, résurrection, n'existait pas encore. On ne parlait pas encore de résurrection avant Abraham. Mais Abraham a dit que Dieu lui donnerait son fils même par une sorte de résurrection. Et même quand ce n'est pas par une sorte de résurrection, eh bien Dieu lui donnerait une descendance même à partir des morts. Vous voyez comment la foi d'Abraham était puissante. C'est pour cela que nous avons dit semaine dernière que raison, foi plus raison égale conviction. Donc Abraham avait la conviction, il avait la ferme conviction que Dieu ressusciterait, que Dieu est puissant pour ressusciter Israël. Maintenant nous disons que si Abraham pensait, avait la conviction que Dieu lui donnerait, ressusciterait Isaac même par une sorte de résurrection, que Dieu est puissant même pour ressusciter Isaac, eh bien c'est parce que d'abord, Abraham avait l'expérience de la puissance de Dieu. Je reprends. Si Abraham avait la conviction que Dieu est puissant pour ressusciter Isaac, même par une forme de résurrection, c'est-à-dire que Dieu lui recouvrait Isaac, même par une sorte de résurrection, eh bien, c'est parce que Abraham avait déjà fait l'expérience de la puissance de Dieu. Regardez bien, l'auteur nous dit que Abraham pensait que Dieu est puissant même. Pourquoi le mot même? Le mot même ici, en grec, c'est aussi

puissance de Dieu dans sa vie. Écoutez, dans Genèse chapitre 14, il est question, n'est-ce pas, de quatre rois qui combattaient contre cinq rois, dont le roi de Sodome et de Gomorre. Mais Lot, qui était séparé, n'est-ce pas, de Abraham, eh bien, il se trouvait dans la région de Sodome. Et puis là, pendant la guerre pétée entre roi Sayo qui vient combattre, n'est-ce pas, contre cinq autres rois Sayo, côté l'Opteye, eh bien, quatre rois Sayo, ils battent. Ils battent tous trois qui étaient dans la zone côté l'Opteye. Ils partent avec l'autre et toute famille, puis ils prennent toute richesse pays Sayo, et puis ils partent avec eux. Mais qui on est quitté, ils ont escapé, qui étaient échappé, puis le courrier vient dit Abraham ça. Il dit Abraham, yo prenez vous là, yo prend l'autre, n'est-ce pas, combattre, n'est-ce pas, battre, n'est-ce pas, c'est quoi qui nous en a, yo battre toute l'armée, c'est quoi ça, yo, puis yo parti avec l'autre, avec tout bien que yo gagne. Abraham, qui tendait ça, Abraham prend 300 hommes. 300 hommes, dans serviteurs qu'elle te gagne. Il prend 300 hommes. Bon, on sait le nègre là, il y a 300, plus que 300 serviteurs. Il prend 300 hommes, serviteurs qu'il y a. Et puis, il est armé, yo. Et puis, pour y aller combattre contre quatre rois, quatre armées. Mais là, Abraham, il combat avec eux. Abraham divisé, nègre, puis voyez eux combattre. Chaque groupe combat quatre armées, ça, yo. Et puis, Abraham retournait vainqueur. Il est retourné, il prend toute richesse, négoté pour un yo, et d'autres richesses, il est venu avec yo, et puis il prend, il délivre l'autre avec toute famille, il est venu avec yo. Puis quand Abraham fait une guerre victoire, ça, Abraham a joué Melchisedec, il bat Melchisedec la dîme de tout son revenu, de tout son butin. Et puis Melchisedec dit, si vous regardez dans Genèse 14, je l'histoire, Melchisedec dit, béni soit le Dieu Tout-Puissant qui t'a donné la victoire sur tes ennemis. Béni soit le Dieu Très-Haut qui t'a donné la victoire sur tes ennemis. Abraham, avec 300 hommes, pas qu'à combattre, n'est-ce pas? Quatre armées puissantes. Mais c'est parce que bon Dieu te combat pour Abraham. Qui était bon Dieu combat pour vous, t'en débattez. Hein? Qui te bon Dieu combat dans la cause roi. Remettre combat à l'éternel. Il dit, vous gardez le silence et l'éternel combat pour vous. Ou bataille trop. Qui te bon Dieu gourmet pour vous. Qui te bon Dieu combat pour vous. Combat pour vous. Il dit, qui te bon Dieu Israël la combat pour vous. Abraham a vu la puissance de Dieu dans ses combat. Dieu a manifesté sa puissance. Il bâille Abraham victoire. Bon Dieu, qu'a bon victoire sur ennemi ou yo mater. Bagoule qui ennemi qu'a pas mette ou. Bagoule les espoirs qui ennemi ou gagne. Soit dans le travail, soit dans la famille ou, soit n'est-ce pas dans l'école ou. Bagoule qui ennemi ou gagne, mais priez bon Dieu pour yo. Bon Dieu, qu'a bon victoire sur yo. Il a donné la victoire à Abraham, il a manifesté sa puissance. Donc Abraham a vu la puissance de Dieu se manifester dans ses combats. Pas bon l'autre exemple encore, parce que on va gagner un peu le temps. Pas bon l'autre exemple, côté que Abraham expérimentait puissance, bon Dieu. C'est non promesse que bon Dieu fait à Abraham. Les faits, Abraham promesse Isaac. Puis, les dit, Abraham a grande postérité. Mais son promesse qu'il fait depuis longtemps, Abraham attend. Sarah est stérile. Abraham arrive dans vieil âge, parce qu'Abraham va gagner Isaac presque à l'âge de 100 ans. Imaginez deux mouns qui finissent vieux, yon stérile, les rivets dans la période quotidienne pour pas d'affaire, c'est mon encore. Mais bon Dieu fait yon mi, miracle. Est-ce que Abraham était conscient de miracle que bon Dieu t'a fait dans la ville? Il était conscient!

que c'est un miracle que Dieu a opéré. Parce que, médicalement parlant, c'était impossible, n'est-ce pas, pour Sarah faire petite. Médicalement parlant, c'est impossible pour Sarah faire petite. Et bon Dieu fait Yomi miracle. Abraham, n'est-ce pas, tu es conscient du miracle. Quand on entendait ça, Paul dit, par rapport à ce miracle. Regardez avec moi dans Romains chapitre 4. Romains chapitre 4, verset 17, il dit, à partir du verset 17, il dit, « Je t'ai établi, père d'un grand nombre de nations. » Il dit, « Il est notre père devant celui auquel il a cru, Abraham a cru. Dieu qui donne la vie aux morts. Dieu qui donne la vie aux morts, et qui appelle les choses qui ne sont point comme si elles étaient. » Attendez bien. Dieu est puissant. Abraham savait que Dieu est puissant. Il pensait que Dieu est puissant même pour ressusciter les morts. Paul dit, c'est Dieu qui donne la vie aux morts. Premier mort que bon Dieu baille la vie, à qui bon Dieu baille la vie, selon Paul, c'est Abraham, c'est Sarah. Suivez-moi. Il appelle à l'existence ce qui n'existait pas. Du néant, bon Dieu qu'a créé. De, à partir de rien, bon Dieu créé les cieux et la terre. Paul dit, il appelle à l'existence ce qui n'existait pas. Celui qui donne la vie aux morts. Mais à quel mort bon Dieu donne la vie? À quel mort bon Dieu baille la vie? Continuez les textes, il dit, espérant contre toute espérance, il crut en sorte qu'il devait père d'un grand nombre de nations, selon ce qui lui avait été dit, telle sera ta postérité. Et sans faiblir dans la foi, il est considéré à point que son corps était déjà usé, puisqu'il avait près de 100 ans, et que Sarah n'était plus en état d'avoir des enfants. Il a donné la vie aux morts. Dieu baille la vie aux morts. D'abord, il baille la vie à Abraham qui était déjà mort. Il baille la vie à Sarah qui était déjà mort. Oh, pasteur, comment Abraham fait était déjà mort? Comment Sarah fait était déjà mort? Imaginez, n'est-ce pas, des gens qui grand monde, qui savent qu'à faire. On va comprendre. Imaginez, des gens qui grand monde, qui savent qu'à faire. Hein? Des gens qui grand monde, tout le bagage mort. Ah, on parle, on parle, on parle. Des gens qui grand monde, est-ce que tout le bagage pas mort? Allô? Puis assuré dans là, mais au mourir. Puis assuré déjà là, mais au mourir. Au mourir. Des gens qui sont grands, qui savent qu'à faire. Comme on a déjà usé. Paul dit, quand ils étaient déjà usés, oui. Donc, puisque quand ils étaient déjà usés, ils étaient mourus déjà. Mais bon Dieu, baille quand ils ont là la vie. Bon Dieu, baille là la vie. Bon Dieu, ressuscite quand ils ont pour être capable de faire leur vie. Petite, bon Dieu, baille petite à monde qui n'a pas fait petite. De. Quand ils étaient usés, ils n'ont pas capable de faire rien, mais ils étaient cru que bon Dieu t'a ressuscité quand qui usé. Mais ils étaient cru que bon Dieu n'est pas baille la vie au mort. Mais ils étaient cru que bon Dieu t'a fait un miracle. Bon Dieu n'est pas baille force 100 ans, oui. 90 ans, Sarah. Abraham, 100 ans, stérile, quand il a usé, fini. Regardez, on peut gagner 50 ans qu'on a fait mal. Hein? Oula, oula. On peut gagner 50 ans plein de douleur. Qui dit qu'on a 100 ans? Hein? Qui dit qu'on a 90 ans? Imaginez. Imaginez. Et ça te fait
Esaïe dit dans Esaïe 40, verset 29, il dit, il donne de la force à celui qui est fatigué et il augmente la vigueur de celui qui tombe en défaillance. Mais il dit, les adolescents se fatiguent, se lassent et les jeunes gens, les jeunes hommes chancellent, mais ceux qui se confient en l'Éternel renouvellent leur force. Ils prennent le vol comme les aigles, ils courent et ne se lassent point, ils marchent et ne se fatiguent point parce que bon Dieu renouvelle les forces. Bon Dieu t'a renouvelé force le matin, attendez. Bon Dieu renouvelle force, monde qui confie dans lui-même. Il renouvelle force moralement, il renouvelle force spirituellement, il renouvelle force physiquement, il renouvelle force pour qu'à continuer à vivre. Et paye, bon Dieu, gloire. Les démons ont dit, béni soit l'Éternel. Il renouvelle la force de celui qui est tombé en défaillance. Par contre, des fois fatigué à bout, ou juste mettez genoux à terre, prier, puis l'enlever, ou lever en force. Parce que bon Dieu renouvelé force. Bon Dieu renouvelé force, Abraham. Paul t'est usé, nous dit Paul. Mais il t'est cru. Il t'est resté cru. Espérant contre toute espérance que bon Dieu qui fait promesse là est capable de réaliser. Il n'y a pas de doute. Il n'y a pas de doute pour sa décrédulité au sujet de la promesse de Dieu, mais il a été fortifié par la foi dans la gloire de Dieu. Fortifié, attendez. Bah, bon Dieu, gloire. Laurent te dit, béni soit l'Éternel, fortifié, foi. L'autre te dit gloire à Dieu, a fortifié foi. Ou là avec moi, ou malade dit gloire à Dieu. Ou en bonne santé dit gloire à. Ou qu'un job dit gloire à. Ou pas qu'un job dit gloire à. Ou en santé dit gloire à. Dieu ou pas en santé dit gloire à. Gloire à Dieu. Parce que pendant que on paye bon Dieu gloire, ou en train de fortifier foi. Abraham, t'es que la foi contre toute espérance. Espérant. Contre toute espérance, bon Dieu est capable au-delà de ce que espérer. Abraham dit, bon Dieu est puissant, même pour ressusciter les morts, parce que Abraham t'a expérimenté déjà. Puissance, bon Dieu. Puissance, bon Dieu, dans la guerre, pour son neveu Lot, avec quatre rois, quatre armées, bon Dieu déballe victoire, et l'a expérimenté. Puissance, bon Dieu, non col qui t'est fin vieux. L'expérimenté, puissance, bon Dieu, non col Sarah qui t'est stérile, qui pas de café petite. L'expérimenté, puissance, bon Dieu, qui fait venir à l'existence, ça qui pas exister, ils ont fait à partir de rien. Ça fait toujours Israël, son miracle, oui. Ce miracle, bon Dieu, parce que pas de connaît si on t'a fait. Yo pas de connaît si Israël t'a fait, mais bon Dieu fait Isaac sortir à partir de rien. Paul dit, il appelle à l'existence ceux qui n'existaient pas. C'est lui qui donne la vie aux morts. Donc, chers amis, en conclusion, l'auteur de l'Épître aux Hébreux, quand lui dit Abraham pensait que Dieu est puissant même pour ressusciter les morts, ainsi il dit, il recouvrait son fils par une sorte de résurrection. Verset 19, il pensait que Dieu est puissant, même pour ressusciter les morts. Chers amis, Dieu est puissant. Puissant dans petit bagaille. Le puissant aussi dans gros bagaille. Bon Dieu qui beau grâce pour le mettre dans le Canada, les cabos résidence, tout entendez? Bon Dieu qui fait grâce, n'est-ce pas, pour le faire voyager, pour le mettre ici dans le Canada, les cabos rester dans le pays, tout entendez? Il y a des gens qui n'ont pas de citoyenneté, qu'on y a une citoyenneté, mais qui n'ont pas même pensé ça. Bon Dieu, qui bon job, le cabon, plus gros job, le cabon, plus gros promotion. Bon Dieu, qui bon caille pour être, le cabon château tout.
Abraham me dit, si bon Dieu t'a fait ça pour moi, je connais le puissant même pour le ressusciter. Moi. Pensez avec un petit bagaille, bon Dieu t'a fait pour. Pensez à l'autre, t'es malade, là, bon Dieu t'a guéri. Pensez à l'autre, t'es du cancer, et puis bon Dieu t'a guéri. Pensez, n'est-ce pas, à problème ça côté hier, puis bon Dieu t'a résolu. Eh bien, pour dire, si bon Dieu t'a résolu le problème, ça, les cas résolvent plus gros problème. Si bon Dieu t'a guéri quand c'est ça, les cas, n'est-ce pas, fait un plus gros bagaille que ça. Si bon Dieu fait petit bagaille pour vous, les cas fait de grandes choses pour vous, parce que pas guère rien, bon Dieu, pas qu'à faire. Il est aussi puissant pour ressusciter les morts. Alors, par cette conviction, chers amis, Abraham, tu connais. Abraham, tu crois. Abraham, tu as cette conviction que Dieu est puissant. Il est puissant parce que les comme tu es usé, pas de café petit là, il était bon petit là. Eh bien, c'est le bon petit ça qui c'est postérité, qui c'est promesse là. Eh bien, moi, je connais les puissants tout pour le ressusciter. Map, égorgez-le. Ma balil en holocauste. Abraham levé couteau pour égorger Israël, pour tuer Israël pendant qu'il pensait en dalle, pendant qu'il a raisonné en dalle, que c'est pas un crime m'a fait, mais c'est parce que bon Dieu m'a servi les puissants pour le ressusciter Israël. Bon Dieu m'a servi les parents Dieu comme ça. Bon Dieu observe les parents petit Dieu. Bon Dieu observe les parents idoles. Bon Dieu observe les pagues limites. Bon Dieu observe les grands pouvoirs absolus. Bon Dieu observe les grands pouvoirs suprêmes. Les grands autorités suprêmes. Et ça te fait, dans le psaume 115, on te dit, oh, les dieux de ce monde sont des idoles. Ils ont une bouche, ils n'ont pas qu'à parler. Ils ont des yeux, ils n'ont pas qu'à rouer. Yo gené yo pa ka senti. Yo gen pied yo pa ka marcher. Yo gen main yo pa ka toucher. Mais bon Dieu pam là, n'est-ce pas? L'innocent là, li fait tout ça, li vle. Bon Dieu ka fait tout ça, li vle pour, attendez. Li ka fait tout ça, li vle pour ennemi ka pa medo yo. Li ka fait tout ça, li vle dans problème moi. Li ka fait tout ça, li vle dans dossier ko gen dans immigration. Li ka fait tout salvé, n'est-ce pas dans un problème ou yo, parce que bon Dieu l'est puissant même pour ressusciter les morts. Que bon Dieu bénisse.

0: Je vous comprends. Encore petite déception, hein? Vous trouvez c'est un peu trop court. Moi aussi, je trouve c'est un peu trop court. Mais vous savez, nous sommes à la radio, notre temps est limité. Alors, si vous voulez écouter notre pasteur davantage, rendez-vous ce dimanche, 10 550 avenue de Drapeau. Vous allez l'entendre, le voir autant que vous voulez. Et surtout, cette fin de semaine, hein, troisième édition Journée des visiteurs, hein, pour ce 14 juin. Alors, je vous convie, je vous invite. Vous allez le voir dans un spécial Journée des visiteurs. C'est un rendez-vous. Et le téléphone pour info, le 514-569-0774.
1: Justement, le rendez-vous, c'est pour ce dimanche. C'est pour ce dimanche 14 à partir de 10h. L'école du dimanche est 11h pour le culte spécial. Culte spécial, journée des visiteurs, à partir de 11h. 10 550 avenue des Drapeaux à Montréal-Nord. On vous attend. Et sans perdre de temps, nous cédons le micro à notre ami Michel Jean pour les commandites. Michel.
0: Merci, pasteur. Merci, pasteur. 1984. 2026, ça fait 42 ans de leadership incontesté. 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
0: 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Alors, un lever de rideau, il y a un artiste évangélique du Vaupierre, lui, et qui évolue à Ottawa, qui va être là pour donner le coup d'envoi. Il y a Jean François qu'on surnomme, on la surnomme à la superstar de la musique évangélique. Elle va être là. Après, et nous aurons pour vous Peterson Mead, alias Macoquelin, qui arrive avec une belle pièce de théâtre pour vous. Alors, je sais que les gens sont stressés ces temps-ci avec et la guerre à droite et à gauche. Alors, et Macoquelin va venir pour vous faire rire avec son groupe. Et puis, dans cette journée, c'est la rencontre, la sélection nationale d'Haïti va rencontrer Écosse. Alors, vous pouvez regarder la rencontre en direct au 65-66 Jarry Est, et à la salle de la Providence dans cette activité. 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Et tantôt, vous venez d'écouter Emmanuela Faustin. Ça va être elle, l'adoratrice de cette belle et soir, de cette belle journée de visiteurs. Hein? Et puis, il y a Madame et il y a le nom qui m'échappe parce que j'ai pas mes papiers. Bon, oui, Madame Fleurin, Angèle, et c'est elle la coordonnatrice de Meia, hein. Et quelle extraordinaire dame. Il faut venir vraiment la rencontrer. Elle est là, elle vous attend pour le 14 prochain. 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
3: Exactement 16h06, bienvenue à Billet de retour aujourd'hui vendredi 12 juin 2026 à cette édition. Mesdames, Messieurs, nous aurons avec nous Jean Bernier qui est chroniqueur sportif à l'émission les dimanches d'Asma. Nous aurons aussi avec nous Thilou Jean-Paul, journaliste présentateur de Regards et de Réveil Matin à CEPAM. Nous parlerons aussi avec Adlydia pour le 11e anniversaire de son émission des temps tropiques. Nous aurons avec nous professeur Miloud Chenoufi, qui est membre de l'Observatoire sur le Moyen-Orient et de l'Afrique du Nord, également professeur de sciences politiques au Collège militaire royal du Canada. Alors tout ça, mesdames, messieurs, pour vous dire que nous avons en perspective une excellente émission à vous présenter cet après-midi. C'est donc pour ça que nous voulons au départ prendre le temps de remercier celle qui nous a aidé à préparer cette émission, en l'occurrence Madame Asma Heurteloup. À titre de recherchiste et de réalisatrice de l'émission, et puis remercier également Julie Limage, qui, elle, est à l'accueil téléphonique et à la régie technique du côté de la télévision. Quant à moi, Jean-Ernest Pierre, je suis au micro, mais je suis également à la régie technique du côté de la radio. Et puisqu'à CEPAM, tout débute par la radio, c'est donc à moi que revient l'honneur de débuter cette émission tout de suite.

Puis dans cette actualité internationale, Trump accuse l'Iran de faire circuler un faux texte d'accord. Donald Trump a accusé vendredi l'Iran de mentir sur le contenu du texte en cours de discussion avec les États-Unis, qui ont présenté leur version des points d'accord avec Téhéran. Voilà ce qu'ils ont accepté, a indiqué un haut responsable à l'AFP en exposant 5 points. Le matériau nucléaire iranien sera détruit et enlevé. Leur programme nucléaire sera démantelé. Leurs fonds ne seront pas libérés avant qu'ils ne remplissent les termes. Le détroit d'Ormuz sera ouvert. Pas de financement des groupes terroristes par l'Iran. Le ministre iranien des Affaires étrangères lui a rassuré vendredi qu'un accord entre son pays et les États-Unis pour mettre fin à la guerre au Moyen-Orient n'avait jamais été aussi proche. Dans l'attente de sa finalisation, les médias devraient s'abstenir de spéculer sur son contenu, a écrit Abbas Araghchi sur X, ajoutant que tous les détails seraient communiqués au public en temps voulu. Cette liste arrive après que des médias iraniens ont fait circuler un projet d'accord avec les États-Unis que le président et le vice-président américain ont contesté. Les termes d'accord que l'Iran a fait fuiter aux médias menteurs n'ont rien à voir avec les termes dont nous sommes convenus, par écrit. Ce qu'ils ont dit, y compris leur déclaration faible et pathétique sur l'accord qui serait conclu, est sans rapport avec la réalité, a-t-il écrit sur son réseau Truth Social, en appelant l'Iran à se ressaisir et vite. Un haut responsable américain a estimé vendredi que 80 à 85%, mais pas 100%, à la probabilité qu'un accord soit signé avec l'Iran dans les prochains jours, selon ce haut responsable, entre 80 et 85%. Pendant un échange avec la presse, il a dit se sentir très bien quant à la conclusion des négociations, tout en avertissant que la ligne d'arrivée n'était pas encore franchie. Le vice-président américain J.D. Vance, dont Donald Trump a dit jeudi qu'il représenterait les États-Unis en cas de signature dès ce vendredi, a lui dénoncé de fausses informations en circulation. Les Iraniens ne recevront pas d'argent et les fonds ne seront pas libérés simplement par une signature d'accord ou la participation à une réunion, a-t-il écrit sur X. L'accord est structuré de telle sorte que les préoccupations des États-Unis et de leurs alliés sont prioritaires, a-t-il affirmé en ajoutant « Le président nous obtiendra un bon résultat d'une manière ou d'une autre ». Les Iraniens sont des gens qui n'ont pas d'honneur. Avec eux, il est impossible de négocier de bonne foi, a jugé pour sa part Donald Trump, toujours sur sa plateforme Truth Social, annonçant par ailleurs que l'Iran avait placé jeudi soir une attaque de drones inacceptable contre des bateaux indiens dans le détroit d'Ormuz, qui a été, selon lui, totalement repoussé. Un haut responsable de l'armée américaine a indiqué à l'AFP que l'Iran avait tenté de frapper des navires commerciaux dans le détroit d'Ormuz et que les États-Unis avaient répliqué en abattant 2 drones d'attaque iraniens. Donald Trump a plusieurs fois changé de ton de manière très abrupte en l'espace de 24 heures, comme il l'a déjà fait à de nombreuses reprises depuis le début de la guerre. Il avait menacé l'Iran jeudi de mener des frappes massives avant d'y renoncer quelques heures plus tard pour affirmer que la signature d'un accord avec Téhéran pourrait avoir lieu dès ce week-end en Europe. L'agence de presse iranienne officielle IRNA
a affirmé que Téhéran ne renoncerait pas au contrôle du détroit d'Hormuz au terme d'un projet d'accord cadre avec Washington pour mettre fin à la guerre et campera sur son droit à l'enrichissement nucléaire. L'agence de presse iranienne MER, citant une source proche de l'équipe de négociation iranienne, a, elle, publié ce qu'elle présente comme le texte discuté qui prévoit une cessation permanente et immédiate des hostilités, y compris au Liban, 60 jours de négociations pour parvenir à un accord sur les questions nucléaires et la levée complète des sanctions américaines. Elle a affirmé que le projet incluait la libération de 24 milliards de dollars de fonds iraniens bloqués pendant la période finale de négociation de 60 jours. Il prévoit également, selon elle, la suspension des sanctions sur la vente de pétrole et de produits pétrochimiques iraniens et la levée complète du blocus américain des ports iraniens. Selon MER, le projet souligne la nécessité que les États-Unis et leurs alliés de verser à l'Iran des réparations pour les dommages subis pendant la guerre et de présenter des plans de reconstruction d'au moins 300 milliards de dollars. Les négociations finales ne débuteront pas avant la libération de la moitié des fonds iraniens bloqués, la suspension des sanctions visant le pétrole iranien et la levée du blocus naval, a-t-elle ajouté. Le premier ministre israélien Benjamin Netanyahou a de son côté affirmé vendredi qu'il était entièrement d'accord avec Donald Trump pour que l'Iran n'ait jamais la bombe atomique. Téhéran dément vouloir s'en doter, comme l'en accusent les États-Unis et Israël. Le Liban a été entraîné dans la guerre le 2 mars quand le Hezbollah a visé le territoire israélien en soutien à l'Iran. Depuis, Israël a pilonné le pays voisin, disant vouloir éliminer le mouvement chiite qui a, de son côté, visé les positions qu'il occupe au sud du Liban et le nord de son territoire. Les opérations israéliennes au Liban ont tué 3 700 personnes. Exactement 16h18.

0: Avec nous, Jean Bernier, chroniqueur sportif à l'émission Les Dimanches d'Asper. Comment ça va, Jean Bernier?
1: Ça va pas si mal. Une petite grippe que je combats, mais ça s'en va tranquillement.
0: Ah oui, mais oui, mais oui. Et puis une grippe, bon, c'est pas la fin du monde.
1: Ça doit faire son temps. Et puis...
0: Si c'est une grippe d'homme, Jean, c'est plus difficile.
1: C'est une grippe de grand monde.
0: Alors, grand monde, on a assez de force pour faire quelque chose pour que la grippe s'en aille loin de nous, n'est-ce pas?
1: C'est ça.
0: Alors, Jean, cette ouverture de la Coupe du Monde au Mexique, comment tu as trouvé ça? Et cette deuxième ouverture au Canada?
1: Bon, disons que moi, je trouve que le Mexique a une très bonne équipe. Le Mexique ne gagnera pas la Coupe du Monde.
0: Ouais.
1: Mais le Mexique, moi je ne l'avais pas vu jouer parce qu'il était qualifié d'office, donc on ne l'a pas vu évoluer. Mais le match que j'ai vu m'a convaincu que le Mexique, à date, c'est la meilleure équipe que j'ai vu jouer parmi les. Il y a deux matchs hier, il y a un match en cours maintenant.
0: Mm-hmm.
1: Et entre Canada et
0: Argentine.
1: Et puis la Bosnie mène 1-0 dans le match.
0: Ouais.
1: Même si le Canada, je pense, joue beaucoup mieux, il y a plus de temps de possession, bon, on voit que la Bosnie-Herzégovine, c'est pas pour rien qu'ils ont éliminé l'Italie, tu vois.
0: Ouais.
1: Donc, à date, c'est ce que j'ai observé. Et puis, ce soir, il va y avoir un autre match. Puis demain, on va avoir deux gros matchs. Il va y avoir Brésil-Maroc. Et la loterie, c'est Haïti contre l'Écosse.
0: Contre l'Écosse. Alors, pourquoi tu appelles ça la loterie, Jean?
1: Mais c'est la loterie parce que Haïti... C'est son entrée en match, tu comprends? C'est son entrée dans le championnat.
0: Mm-hmm.
1: Donc, et puis là...
0: C'est une grosse inconnue que tu veux dire?
1: C'est une grosse inconnue. Mm-hmm. Et puis je pense que les fanatiques haïtiens, comme moi, mon cœur est avec Haïti.
0: Mm-hmm.
1: Et ma raison est avec d'autres bonnes équipes, comme la France, les grands champions de tous les temps là, qui jouent. Et puis Haïti est encore une surprise. Tu comprends ce que je veux dire?
0: Oui.
1: Parce que c'est leur participation à la Coupe du Monde. Et puis à la Coupe du Monde, là, c'est pas la même façon que tu joues. Donc, mais je pense que Haïti a de très bonnes chances de passer le premier tour.
0: Parce que nous, Jean, de ce que moi j'ai compris, les joueurs qui forment cette sélection haïtienne, il y en a beaucoup qui jouent en deuxième division.
1: Il y en a beaucoup. Il y en a qui jouent en deuxième, qui jouent en première. Mais tu sais, en Europe, prenons l'Angleterre, OK?
0: Mm-hmm.
1: Il y a des équipes de deuxième division qui sont en première place, deuxième place, qui sont meilleures que les équipes qui sont en première, mais en 18e, 17e, 20e,
0: ouais.
1: C'est pour ça qu'ils font la montée des simples.
0: Ouais.
1: Et puis, jouer en deuxième division dans certains pays d'Europe, à savoir, je vais te nommer 4 pays, il y a, selon moi, le plus grand pays au niveau des championnats, c'est l'Angleterre, avec l'Espagne. Tu vois?
0: Mm-hmm.
1: Alors, quand tu joues en deuxième division d'Angleterre,
0: parmi les premières en deuxième.
1: Alors, que tu joues en première ou en deuxième, ça dépend des équipes qui sont en première, ça dépend des équipes
0: c'est
1: qui
0: ça.
1: Sont en deuxième. Et que tu joues en Allemagne.
0: Ouais.
1: Tu joues en Allemagne en première et en deuxième, là, je te dis, il n'y a pas grande différence. En Espagne, c'est la même chose. Donc, les 4 gros championnats, et maintenant, la France a repris un peu du poil de la bête. Là.
0: Mm-hmm.
1: Et que tu joues en première ou en deuxième, le niveau de compétition, il n'y a pas une grande différence. Donc,
0: cela dit, Jean, sur la foi des deux matchs d'exhibition que l'équipe haïtienne a donné,
1: mm-hmm.
0: Est-ce que ça te convainc que cette équipe-là, bien que c'est les matchs d'exhibition, c'est totalement différent que dans que lors de la compétition,
1: ça
0: t'a convaincu que cette équipe-là a du potentiel au point de gagner au moins un match en premier tour?
1: Bon, gagner un match en premier tour, là, on va se faire une idée plus précise dès demain. Ils vont jouer contre l'Écosse. L'Écosse a une très bonne équipe, comme le championnat d'Écosse.
0: Mm-hmm.
1: Et le championnat d'Irlande, c'est des gros championnats. Donc un joueur qui joue en première division en Irlande, et je te dis qu'en deuxième division, là, il n'y a pas grande différence.
0: Donc,
1: maintenant, le match qu'ils ont joué, et je pense qu'ils ont gagné.
0: C'est à peu près le niveau du football anglais.
1: Oui, oui, c'est à peu près un petit peu en dessous du football anglais.
0: Mm-hmm.
1: Okay? Mais par contre, les joueurs qui jouent en premier ou en deuxième, selon moi, il n'y a pas une grande différence parce que le niveau monté descend, et puis ces équipes-là en première et en deuxième, ils ont des championnats, la Coupe nationale du pays, ils se rencontrent régulièrement aussi. Là. Et puis très souvent, on voit qu'il y a des équipes de deuxième division qui gagnent les championnats et la Coupe de ce pays-là. On le voit très, très, très souvent.
0: Donc, ça veut dire que l'Écosse n'a pas vendu sa peau avant de l'avoir tué, là?
1: Non, non. L'Écosse, là, moi, je pense que les gens sous-estiment les pays qui ne sont pas les Brésil ou bien de l'Angleterre ou quoi que ce soit, là. Donc, il faut faire très, très attention. Mais moi, je pense que ces équipes-là, pour Haïti, l'équipe de l'Écosse est prenable.
0: Ouais.
1: Tu comprends?
0: Ouais.
1: Mais il n'est pas battu d'avance parce qu'il va falloir les battre.
0: Sur le terrain.
1: Sur le terrain. Et puis, Haïti, selon moi, quand je regarde leur combinaison et puis leur effectif, Haïti est capable de faire une bonne besogne. Une bonne besogne contre l'Écosse. Maintenant, une fois que tu as passé le premier match, là tu as dans le jeu parce qu'il y a le Maroc et puis le Brésil qui attendent un petit peu plus loin.
0: Ouais, parce que le Maroc, c'est pas gagné d'avance, le Brésil non plus.
1: Non plus. Le Maroc est actuellement la meilleure équipe d'Afrique. Tu comprends?
0: Ouais.
1: Avec le Sénégal. Donc, ça veut dire que la meilleure équipe nationale d'Afrique, là, c'est pas peu de choses, ça. Hein?
0: Ouais.
1: Parce qu'on sait qu'il y a le Sénégal, le Cameroun, le Nigeria, tous ces noms que je te dis là, mais je n'ai pas besoin de te démontrer ce qui se fait là. Mais en citant les noms que je t'ai donnés, Cameroun, et Côte d'Ivoire, et Nigeria, et c'est des très bonnes équipes. Et on place le Maroc au-dessus de ces équipes-là.
0: Ouais.
1: Tu comprends?
0: Ouais.
1: Donc il faut prendre ça au sérieux et puis aller les battre sur leur propre terrain.
0: Ouais.
1: Bon. Mais on va voir ça dès demain, on sera fixé sur le reste du championnat.
0: Et ben je sens que tu ne veux même pas gager un petit 2, genre, pour le match de demain.
1: Oh, moi je prends pour Haïti.
0: Oui.
1: Vraiment? Mais sur le terrain, je pense que l'Écosse a une meilleure équipe qu'on pense.
0: Ouais.
1: Donc, il va falloir faire très, très, très attention.
0: Et naturellement, pour tout ce qu'on sait, avec un championnat régulier, avec effectivement la possibilité pour les joueurs, quand on sait le gros handicap de cette équipe-là, c'est une équipe qui apprend à se côtoyer, dont les joueurs apprennent à se côtoyer à peine, n'est-ce pas?
1: C'est ça, oui.
0: Et donc, quand tu vois que des joueurs arrivent à effectuer des passes sans même regarder, n'est-ce pas?
1: Oui.
0: Et la passe tombe juste, ça indique que ces joueurs-là ont une grande habitude de jouer
1: ensemble.
0: Ils ont
1: du métier.
0: Oui.
1: Mais je pense que le passeport pour le prochain tour pour Haïti, c'est le match de demain.
0: Oui.
1: Parce que c'est Haïti et puis Écosse, on les met sur à peu près le même standing pour qu'ils ont les meilleures chances pour passer ce tour-là. L'équipe qui va gagner demain, il a son passeport pour le prochain tour. Parce
0: Est-ce que c'est l'équipe qui va marquer le premier but qui va gagner demain?
1: Peut-être, là. Mais moi, je donne à Haïti une très bonne possibilité de gagner contre l'Écosse.
0: Voilà.
1: Une très bonne possibilité. Mais selon moi, s'il ne gagne pas demain, parce que ça se joue demain, ça ne se joue pas aujourd'hui, s'il ne gagne pas demain, les chances pour le prochain tour sont réduites.
0: De beaucoup.
1: Alors que s'il gagne demain, ils ont un pied dans le prochain tour. Parce
0: Absolument.
1: Ils ont des chances de finir meilleur troisième.
0: Merci beaucoup, Jean Bernier.
1: Donc, à demain.
0: À demain, Jean. Merci. Au revoir.
1: Bye.
0: Au revoir.

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Bilan de fin de session de la CAC. Fréchette rond avec le côté drama de Legault. La première ministre Christine Fréchette prend encore ses distances de François Legault. Elle rompt avec le côté drama de son prédécesseur, ses effets de toge et ses grands esclandres. En conférence de presse pour dresser le bilan, la session parlementaire, elle a répondu vendredi que son moins bon coup aura été de ne pas réduire l'interventionnisme économique plus tôt, un interventionnisme qui était au cœur de la philosophie économique de François Legault. Cette semaine, la vérificatrice générale a déposé un rapport embarrassant sur les investissements du gouvernement dans la filière batterie. Christine Fréchette a jeté le blâme sur François Legault et Pierre Fitzgibbon, à qui elle a succédé comme ministre de l'économie en 2024. Christine Fréchette a ajouté par la suite, devant la presse parlementaire, qu'elle se distingue de M. Legault d'une autre façon. Le ton, l'approche, c'est sûr que c'est un élément qui est très important. C'est lié à ma personne, à ma personnalité. Donc, ça vient avec moi, je dirais, peut-être montrer qu'on peut avoir des résultats sans drama. Et on peut être en phase, qu'on peut avoir aussi des résultats, on peut être en phase avec les attentes des Québécois assez rapidement, puisqu'on n'a pas à faire des efforts, des effets de toge ou de grandes esclandes. Je pense que c'est un style qui m'est propre, a-t-elle affirmé. Je pense que chacun apporte sa couleur. Monsieur Legault avait sa couleur, moi j'ai la mienne, puis c'est bien comme ça, a dit Madame la Première ministre.

Intelligence artificielle générative, un élève bâtit un outil pour ses professeurs. En pleine session d'examen, des enseignants vont obtenir un coup de pouce pour leur correction grâce à un élève de 17 ans. Luca Milani a mérité la note de 100% pour l'outil d'intelligence artificielle qu'il a développé à l'intention de ses enseignants du collège Jean de Brebeuf. Tout le plaisir sur le front nord du Mont-Royal, sur la pelouse avant de l'école, en avant de l'école, chemin de la Sainte-Côte-Catherine, il y a peu d'activités en ce lundi, une des premières belles journées dans la métropole. Mais voilà, qui dit juin dit examen de fin de session. Parlez-en à la poignée d'élèves réunis dans un local de classe. Ils s'installent à un autre pupitre, tandis que Martin Chevalier arrive en faisant rouler le chariot rempli d'ordinateurs portables. L'enseignant de culture et citoyenneté québécoise leur a donné rendez-vous à l'heure du dîner pour reprendre une évaluation. Son regard se dirige vers l'écran de son ordinateur. De quelques clics, il s'assure que tous ont accès à l'épreuve intitulée « Comprendre le capitalisme » selon Jean Ziegler. D'un clic sur le bouton « Anomalie », il pourra voir si un élève s'est évadé de la plateforme pour consulter un site externe ou s'il y a un pépin technique. Ce qui est pratique, c'est d'avoir le concepteur ici, lance-t-il, en se tournant vers son élève, Luca Milani. Le jeune homme de 17 ans estime avoir consacré quelques 600 heures depuis septembre dernier au développement de sa plateforme Scolario, qui permet donc de générer des évaluations et de les corriger en même temps.

0: Il est déjà 16h49 et quelques poussières. On a avec nous en direct donc Thilou Jean-Paul, journaliste présentateur de Regard et de Réveil Matin. Thilou Jean-Paul, comment ça va?
1: Bonsoir Jeannette, ça va très bien, merci. Bonsoir aux auditrices et aux auditeurs de CPRS.
0: Et même en Coupe du Monde, on a l'occasion d'appeler, n'est-ce pas, on n'oublie pas cette...
1: même en Coupe du Monde, même lorsqu'on vient de, on va dire, célébrer le but du Canada, puisque le Canada vient de qualifier, mais non, on n'oublie pas d'appeler.
0: Le Canada vient de se qualifier?
1: Vient d'égaliser parce que le Canada est mené 1-0.
0: Ah, oui.
1: Ils viennent d'égaliser.
0: Alors, donc, et on me dit que le Canada joue un meilleur football par rapport à la Bosnie-Herzégovine.
1: On va dire de style opposé, mais ce n'est toujours pas le niveau du football qu'on attend dans une Coupe du Monde.
0: J'ai vu quelques actions, Thilou.
1: Le meilleur niveau, oui, le Canada avait plus le ballon.
0: Absolument.
1: Le Canada était élaboré plus, mais ça semblait aussi être une décision de l'équipe de la Bosnie qui a décidé de ne pas jouer et de plutôt contrer le Canada.
0: Lorsqu'on fait ça, c'est qu'on décide de ne pas marquer de but non plus, là, ou qu'on va marquer un seul but, et puis on va faire la fermeture, et puis la barrière sera fermée à double tour, et pourtant la Bosnie vient de se faire, tu me l'as appris, là.
1: Oui, ce n'est pas tellement fermé à double tour, la Bosnie. On va dire qu'il reste plutôt en arrière, mais il essaie d'opérer. Par contre, le problème, c'est que le Canada a le ballon, mais ne domine pas forcément. Donc, et puis ça fait partie du jeu. Ils ont choisi de se camper ainsi. Donc, ce n'est pas. Alors, moi, quand je dis qu'une équipe joue mieux qu'une autre, c'est lorsqu'elle l'oblige à rester dans son camp, ne l'empêche de.
0: Mais il y a des moments comme ça avec le Canada, oui, à la première mi-temps, Thilou, on a vu plusieurs moments où l'équipe était, la Bosnie était obligée de se défendre.
1: Oui, la Bosnie est en défense, comme je le dis, c'est plutôt parfois, et je ne sais pas si elle avait essayé de jouer autrement, si elle l'aurait pu, je ne suis pas sûr que ce soit le Canada qui l'oblige à faire ça. Je pense que ça a été leur stratégie de départ, et ça leur a souri puisqu'ils ont mené, donc ils s'en sont tenus. Maintenant que le Canada vient d'égaliser, peut-être qu'on assistera à quelque chose de différent.
0: Mais de toute façon, le sort du Canada n'est pas tout à fait connu, mais on voit que le Canada se défend très bien. Et maintenant, il nous reste à savoir qu'est-ce qui va devenir d'Haïti, parce que c'est un match, premier match, match décisif, ça dépend du résultat qu'on va avoir.
1: Surtout que la configuration est très différente pour le Canada. Le Canada est censé rencontrer, je dis censé, parce que le football sur le papier est bien souvent très différent de ce qui se passe sur le terrain, mais le Canada est censé affronter en ce moment et l'équipe est la plus robuste de son groupe. Ensuite, il reste le Qatar et puis bon, le Canada devrait pouvoir s'en tirer sur ce que je connais de ces équipes-là. Tandis que pour Haïti, après l'Écosse, nous aurons le Brésil et le Maroc. On ne sait même plus qui serait plus intéressant de rencontrer en premier. Moi, je pense que c'est l'Écosse, mais on verra bien. Ça s'annonce très difficile pour Haïti, vraiment extrêmement difficile.
0: C'est pour ça qu'on appelle ce groupe C, le groupe de la mort.
1: Ben, ça, ce sont les Haïtiens qui l'appellent le groupe de la mort. Et on comprend, mais il y a d'autres groupes aussi corsés. On va voir, mais pour l'instant, jusque-là, même avec ce match qu'on regarde, là, on n'est toujours pas au niveau auquel on s'attend pour une Coupe du Monde. Ce soir, il y a un match qui devrait être de niveau. On les a déjà vus l'un contre l'autre, les États-Unis contre le Paraguay. Ça promet, on espère que les promesses espère que les promesses seront tenues, parce que ça devrait être un beau match États-Unis contre Paraguay.
0: Ouais. Thilou, les Haïtiens continuent à croire. À croire les fanatiques, monsieur, madame, tout le monde, c'est vraiment, vraiment, c'est un petit peu pour ça aussi. La plupart des gens, je les ai entendus ce matin sur les ondes avec toi.
1: Oui.
0: C'est du monde qui, pour la première fois, va avoir l'occasion de voir Haïti en Coupe du Monde. C'est
1: tout un exploit.
0: C'est un exploit extraordinaire. Et puis, bon, ça dit n'importe quoi, mais il risque d'être très déçu, Thilo.
1: Ouais, c'est ça. Ils risquent d'être très déçus. Ce sont des gens, à mon avis, qui ne regardent pas le foot. Et puis, ils ne se contentent pas d'avoir de grandes espérances. Et malheur à celui qui viendrait dire autre chose, qui viendrait pronostiquer un mauvais résultat pour Haïti. Là, tu te fais taper dessus carrément, injure et tout. Et c'est la folie furieuse en ce moment du côté des Haïtiens. On espère que les résultats viendront aussi, parce que sinon, la déception, elle risque d'être grande.
0: Non. Oh là là. Allez dire à ces gens-là que pour gagner une Coupe du Monde, ça prend beaucoup et beaucoup plus. Et beaucoup plus.
1: Ça risque, en tout cas, on espère vraiment un bon résultat. Le problème, c'est que les bons résultats espérés par ceux qui suivent le football sont loin de ces promesses et des prédictions de ces gens-là. Parce que, comme disait Philippe Vorbe, une victoire ou un match nul, pour lui, ce serait déjà quelque chose. Certains parlent de la qualification ou d'au moins une victoire, mais ceux-là disent, certains parlent déjà de finale contre l'Espagne ou de battre le Brésil 6-0.
0: Imagine la déception de ces gens-là, Zilou.
1: Ça fait fort.
0: Mais si ces joueurs-là écoutent ces prédictions-là, Thilou, je pense qu'ils vont avoir encore beaucoup plus de défis et ça serait un fardeau davantage pour eux.
1: Je pense, aussi qu'ils sont réalistes, ils connaissent leur niveau, ce sont des joueurs.
0: Mais bien sûr, mais à savoir qu'on attend autant de toi, Thilou, quand tu sais.
1: Oui.
0: Oh là là. Mes jambes tremblent déjà à entendre autant de possibilités qu'on nous donne, n'est-ce pas? Savoir qu'on peut battre et on peut gagner et on va gagner. C'est ce que j'ai entendu aujourd'hui. Oh là là. Et pendant ce temps, Thilou, le sport donne toujours un répit à la politique, n'est-ce pas?
1: Donne un répit à la politique, et même si ça donne un goût amer quand même, est-ce que le Premier ministre Ali Defizeme aurait dû se déplacer? Est-ce qu'il devait vraiment se déplacer pour aller à ce match-là? Est-ce qu'il n'aurait pas pu envoyer un représentant vu ce qui se passe au pays quand même? Et oui, il aura peut-être un répit. Bon, ça va dépendre aussi des résultats de la sélection. Pour moi, ça laisse vraiment un goût amer. Je pense qu'ils sont encore dans la parade et dans soigner leur image. Mais que l'image, moi, je comprends très bien qu'en politique, l'image compte toujours. Mais quand il n'y a que l'image, ça devient un petit brin indécent.
0: Ben, c'est toujours comme ça. Toujours comme ça, Thilou, et puis on dirait qu'indécent, c'est insensé, tout simplement, parce que, tu vois, Donald Trump fait des choses tous les jours indécentes, mais il y va selon

0: vraiment de personnes insensées, compte tenu des circonstances.
1: Tu oui, alors on me dira que c'est historique, 52 ans après et tout, mais moi, je pense que beaucoup d'Haïtiens aussi auraient volontiers échangé une non-participation d'Haïti à la Coupe du Monde si ça pouvait arrêter cette histoire de sécurité ou la misère que nous connaissons en ce moment.
0: Ça.
1: Et ce n'est vraiment pas le moment de capitaliser là-dessus. Moi, je pense que dans le meilleur des cas, il aurait pu envoyer un représentant et en précisant même que bon, l'état du pays ne lui permet pas de faire le déplacement, mais il veut supporter l'équipe. Je pense que ça aurait
0: son prestige.
1: Ouais.
0: Alors là,
1: je dois te dire, quand je vois qu'il fait ça, je pense à M. Zelensky, sans être pour ou contre Ukraine ou Russie, mais lui, Zelensky, on le voit dans sa tenue, il est toujours concerné par
0: au combat.
1: Son pays.
0: Toujours
1: oui, voilà.
0: Au combat.
1: Voilà.
0: Merci beaucoup, Thilou Jean-Paul, journaliste, présentateur de Regard et de Réveil Matin, ce soir à 20h, Coupe du Monde ou pas.
1: Oui, ce soir à 20h, Coupe du Monde ou pas, oui, et surtout que le Canada aura fini de jouer, que Haïti ne joue que demain. Donc ce soir.
0: Haïti et le Brésil, tu es brésilien?
1: Le Brésil joue aussi demain. Mais non, je ne suis pas brésilien.
0: Voilà, merci Thilou.
1: Merci,
0: bye bye, au revoir.
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0: radio-là.
1: Avec nous, Adlydia, au téléphone. Adlydia qui va fêter demain le 11e anniversaire de son émission à la radio CEPAM. Détente tropique. Bon après-midi, Adlydia.
0: Bon après-midi, Maître Jean-Ernest Pierre. Et je salue tous les auditeurs de Billets de Retour.
1: Adlydia, tu as commencé il y a 11 ans à présenter une émission d'envergure.
0: De grande envergure.
1: De grande envergure. alors que

0: c'était aussi ton début à la radio, n'est-ce pas? Tu n'avais pas beaucoup d'expérience de radio et puis, boum, tu commences une émission de grande envergure, comme tu le dis. Pourquoi tu as choisi de commencer à la radio comme ça, par la grande porte, plutôt que de faire comme moi, en commençant par chronique sportive?
1: Bon, l'idée me vient parce que depuis en Haïti, j'ai suivi une émission de Tropicana à Radio Caraïbe tous les matins. Ça fait longtemps, presque 40 à 50 ans, et j'apprécie beaucoup la façon dont ils le font, dont ils la font, cette émission-là. Donc, je me suis dit, il n'y avait pas d'émission de Tropicana à Montréal, parce que ça a bien marché en Haïti. Et puis de là, j'ai parlé avec quelques amis, puis ils m'ont dit c'est faisable. Donc, j'ai pris la chance, sans savoir comment manipuler le board. Donc, je me rappelle, tu m'avais beaucoup aidé. Et tu n'avais pas eu le temps de commencer avec moi. Tu avais demandé à Ismaël d'aller aider ton frère pour lui montrer le board, comment faire, comment passer le lecteur de CD, tout ça. Puis lui, Ismaël, il était venu vraiment vers, c'était 8h ou 10h, il était arrivé vers 8h moins 2, puis il m'a dit, il m'appelle Pays. Je ne sais pas expliquer d'où vient ce nom. Donc là, il m'a dit, ok Pays, voici, ça c'est le microphone, ça c'est le lecteur des CD, c'est là tu vas passer la musique, les CD. Et puis après 5 à 7 minutes, il m'a dit, c'est tout, je te connais, tu vas arriver. Mais j'étais paniqué, c'était pour la première fois. Et puis vraiment, j'ai écouté ses conseils, j'ai pris des notes, et puis... Bon, on continue, ça n'a pas bien été au début, mais maintenant on s'améliore beaucoup et l'émission bat son plein.
0: Ouais. Mais à la vérité, faire une émission de Tropique, c'est à vaincre sans péril, on triomphe sans gloire. Ça veut dire que c'est déjà succès à assurer, Adli.
1: Ouais, comme tu le dis, mais tout le monde le dit, mais il le faisait pas avant.
0: Non. Le faire, c'est autre chose, mais l'idée d'avoir une émission avec l'orchestre Tropicana, ça veut dire que on n'a pas à se battre comme moi je fais là pour avoir un auditoire.
1: Laisse-moi te dire, beaucoup de gens m'avaient dit, Adli, ça ne va pas marcher.
0: Ah oui?
1: Il faut la diversité. Tu peux pas jouer seulement Tropicana parce que les gens veulent avoir toutes les musiques. C'est en Tropicana. Moi, je dis, c'est quand même une marche à suivre. J'ai suivi l'autre émission, ça a bien marché. Pourquoi pas à Montréal? Ce que j'adore, c'est pour cela que tu es mon frère, vraiment. Le jour où je t'avais rencontré pour te parler de l'émission, tu m'avais dit, Adli, tu es déjà à la radio, tu as ton émission. Je vais m'organiser pour que tu fasses ton émission.
0: Et donc, je ne t'ai pas dit que ce n'est pas le genre d'émission que les auditeurs écouteraient assidûment et qu'il faut avoir une diversité de... Non, je savais que c'était un succès assuré dès le premier jour.
1: Surtout avec les deux canels.
0: Alors, c'était extraordinaire et ça l'est encore extraordinaire. Et Adli, il y a eu un moment où tu as connu des problèmes de santé.
1: Oui.
0: Ouais. Ça, c'est un autre moment extrêmement important. Heureusement qu'il y avait des collaborateurs à l'époque qui ont continué l'émission pendant que tu étais en convalescence.
1: Convalescence et pendant la période de la COVID aussi.
0: Oui. Alors, donc, ça, c'est des moments extrêmement, extrêmement importants. Parce que lorsqu'on regarde 11 années, c'est 11 fois 365, c'est beaucoup de jours.
1: C'est beaucoup.
0: ça prend naturellement et chaque fois, on va dire, moi, c'est ce que je fais. Je suis devenu, par la force des choses, un petit peu plus, un petit peu plus intelligent, et parce qu'on voit passer les jours et on sait que les jours passent, mais avec l'aide et l'appui de tous les autres. Chaque fois que la radio fête un anniversaire, je dis merci à tous ceux-là qui sont présentement là, à tous ceux-là qui ne sont plus là avec nous, parce que tous ont apporté un petit quelque chose à la radio.
1: Absolument. C'est comme un train. C'est comme un train. Et on n'arrive jamais à destination, tout le monde ensemble.
0: Non. Tu comprends? Alors, il y en a qui montent, il y en a qui descendent, et puis on continue. Et c'est ça le bon chauffeur aussi. Même s'il y a des passagers qui descendent, il y en a d'autres qui montent, on continue.
1: On sait que
0: c'est grâce à ceux qui sont arrivés et qui ont choisi de monter dans notre train que la chose se poursuit. Maintenant, Adli, est-ce qu'il y a des perspectives? Parce que je t'ai toujours dit aussi que ça prend une bonne relève pour la suite de cette émission, hein, parce qu'on n'est pas éternel pour la suite de CPRM.
1: Oui, tu me l'avais dit, on n'est pas éternel, puis on n'est pas trop jeune. Donc, oui, effectivement, je suis en train de former quelques membres, surtout de ma famille, pour ne pas avoir d'autres problèmes. Et c'est mes enfants et mes petits-enfants, mais maintenant, ils sont en apprentissage. Ils sont timides pour commencer, mais ils me suivent, ils me regardent comment faire. Mm-hmm. Et là, ils commencent à jouer au board.
0: Donc, ça viendra.
1: Le mixeur. Donc, ils aiment ça, mais ils m'ont dit qu'ils préfèrent regarder comment faire pour qu'ils commencent à le faire. Parce que ce n'est pas seulement animer, mais si je ne suis pas là, il faut qu'ils manipulent aussi le board. Donc, pour passer les musiques, tout ça, ça va très bien.
0: C'est très
1: important. Bientôt, je vais commencer avec eux.
0: Ouais, voilà. Je suis heureux d'entendre ça, mesdames, messieurs, parce que les auditeurs doivent savoir que nous sommes toujours en quête de la jeunesse
1: La relève, la jeunesse,
0: et parce que c'est l'avenir de la radio.
1: Oui, moi, je dois te dire aussi, Jean-Ernst, mon frère, tu l'es encore et tu l'aimes toujours.
0: Absolument.
1: Et l'émission des Tantopiques, c'est une émission thérapeutique pour tout le monde, pour les auditeurs et pour l'animateur aussi.
0: Ah oui.
1: Et le directeur aussi en fait partie.
0: Ah oui. Parce que
1: c'est une thérapie hebdomadaire.
0: Je pense que Adli, après ton accident, on va le dire comme ça, la convalescence, il risquait d'y avoir une coupure, n'est-ce pas? Et puis, bon, on était en grande réflexion, savoir quoi faire après, etc.
1: J'étais découragé, mais tu m'avais dit non, Adli, il faut continuer. Tu m'encourageais toujours.
0: Alors, c'est toujours très, très important de continuer ce qu'on aime, n'est-ce pas? Il va y avoir des difficultés. Mais est-ce qu'on peut continuer? Est-ce qu'on peut, pour marcher, prendre un bâton et prendre appui sur le bâton et continuer? C'est ce qu'il faut faire.
1: Mais je suis heureux de servir ma communauté.
0: Absolument. Et puis, lorsqu'on parle de relève, Adli, la relève n'est pas que au micro, n'est-ce pas?
1: C'est ça. C'est pour cela que je donne la formation pour qu'ils sachent au moins comment manipuler.
0: Et je sais qu'il y a des gens,
1: les appareils.
0: Qu'il y a d'autres gens qui font partie de l'équipe de Adlidia, n'est-ce pas?
1: Oui, maintenant, je vais présenter cette équipe. C'est une très bonne équipe aussi.
0: Ouais.
1: Donc, c'est ça. On a d'autres membres.
0: Ouais.
1: Pour la gestion de Tantopiques.
0: De sorte que demain soir, mesdames, messieurs, la soirée, le succès de cette soirée-là est garanti parce que il y a une belle équipe. Adli ne peut pas à lui tout seul, même s'il a des coups de main de la part d'autres membres comme Michel. Hein, Jean-Michel.
1: Michel fait partie intégrante de cette équipe.
0: Absolument. Donc, ça prend d'autres gens autour et nous allons profiter sur les ondes pour remercier tous ces gens-là qui tournent autour d'Étoile Tropique et de Adli. C'est grâce à vous, vos encouragements, n'est-ce pas, que Adli continue à faire cette émission. Moi, je souhaite du succès et longue vie à l'émission Détente Tropique.
1: En plus, il va y avoir beaucoup de prix et de présence. Mm-hmm. Une télévision de 55 pouces de Meubango, de David, le sympathique David. Donc, il va avoir des maillots de soccer, il va avoir des chemises.
0: Mais ne nous donne pas des maillots de Brésil, là, s'il te plaît. Là.
1: Non, Haïti.
0: Haïti,
1: trois couleurs, bleu, blanc, rouge.
0: Voilà,
1: Haïti.
0: Voilà. Voilà.
1: Oui, mais oui. Donc, ton pronostic pour demain soir, déjà, tu nous souhaites du succès, mais et pour le match, parce que le match va être transmis à la salle.
0: À la salle également.
1: Donc, on va fêter la victoire, mais pour moi, il faut que Haïti commence à feu. Il faut qu'il marque en premier le premier but, comme il l'avait fait face à Pérou, même s'ils l'ont perdu.
0: Mm-hmm.
1: Mais une Coupe du Monde, c'est pas un match. Une match de Coupe du Monde, c'est pas un match amical.
0: Voilà.
1: Ça, c'est ça.
0: Ça va être très différent. Donc, Adli, je pense que tout est au point pour fêter ce 11e anniversaire, n'est-ce pas?
1: Oui. Je te remercie beaucoup pour ton support.
0: Tout est au point pour la soirée de demain, n'est-ce pas?
1: Oui, là je suis au complexe là, pour finaliser tout.
0: Ouais, avec un service hors pair.
1: Hors pair, c'est
0: quand parce que
1: le service.
0: Bon, le complexe.
1: Il va avoir trois sortes de. Dans le menu, on va donner trois sortes de viande: poulet, cabri et saumon.
0: Voilà.
1: Donc, on n'y est pas avec
0: avec Détente Tropique, avec les fans de Détente Tropique, n'est-ce pas?
1: Oui, c'est ça.
0: Adlidia, merci. Adlidia, qui est animateur de Détente Tropique, qui fête le 11e anniversaire de cette émission. L'événement va avoir lieu demain soir à la salle La Providence, une salle de La Providence. Alors,
1: 65-66, Jarry-Est.
0: Alors, du succès, naturellement, et puis bon, je pense que les gens ne peuvent pas se présenter comme ça. S'ils veulent participer, même en retard, ils peuvent appeler Adlidia.
1: Oui, 438-887-6398, également Michel Studio 514-823-3551. Il y a des billets chez Michel Studio.
0: Encore.
1: Les gens veulent avoir des billets.
0: Voilà, merci beaucoup Adlidia.
1: Merci beaucoup, bonne fin d'émission.
0: Au revoir, au revoir. Voilà, il est pour l'instant 17h17.

rencontre avec Emmanuel Macron Carné annonce un accord de coopération en matière de renseignement avec la France. Le Canada et la France vont renforcer leur coopération en matière de défense et dans le domaine industriel grâce à un nouvel accord général sur la sécurité de l'information, a déclaré vendredi le Premier ministre Marc Carné lors de son séjour à Paris. Marc Carné a fait cette annonce lors d'une déclaration commune aux côtés du président français Emmanuel Macron à l'Élysée. Il y a un an, le président français et moi avons conclu un partenariat stratégique dans le domaine du renseignement et de la sécurité, a indiqué M. Carné. C'est aussi pourquoi nous nous rencontrons à nouveau aujourd'hui dans les jours précédant le sommet du G7 à Évian. Monsieur Macron a indiqué que lui-même et Monsieur Carné discutaient de commerce, de défense et de sécurité lors d'une réunion à huis clos et il a salué le Canada comme un ami de l'Europe et de la France. Notre relation bilatérale s'inscrit dans une dynamique plus large, a dit Monsieur Macron. Celle du rapprochement stratégique entre le Canada et le continent européen. Nous voulons également travailler sur plusieurs secteurs stratégiques essentiels pour notre souveraineté, l'intelligence artificielle, le quantique, le nucléaire civil, les minerais critiques et stratégiques, la transition énergétique et d'autres encore, a-t-il ajouté. Ces thèmes seront d'ailleurs au cœur de notre G7. Fin de citation. Cette rencontre, qui précède le sommet du G7 de la semaine prochaine, pourrait être l'une des dernières entre les deux dirigeants mondiaux. Le second mandat de M. Macron doit prendre fin au printemps prochain. La France, qui accueille le G7 cette année, indique que les priorités du sommet de cette année comprennent la gestion des crises géopolitiques majeures et le soutien du G7 à l'Ukraine. Le sénateur Peter Boehm, qui a été représentant personnel des premiers ministres Stephen Harper et Justin Trudeau lors de 6 sommets du G7, a souligné que la visite de M. Carné auprès de M. Macron avant le sommet offrait aux deux dirigeants l'occasion d'élaborer une stratégie. Il a ajouté que M. Carné devrait faire preuve d'une diplomatie pragmatique lors de cet événement international, compte tenu de l'écho considérable qu'a suscité son discours à Davos. Dans ce discours prononcé en janvier lors du Forum économique mondial, M. Carné a déclaré que le monde était entré dans une nouvelle ère risquée, marquée par les rivalités entre grandes puissances et que le Canada s'efforçait de développer ses échanges commerciaux hors des États-Unis face à la guerre commerciale menée par le président américain Donald Trump. M. Boehm a indiqué que le sommet du G7 à Évian-les-Bains serait le 10e et dernier sommet du G7 de M. Macron en tant que président. M. Macron a également énoncé vendredi que lui et M. Carné discutaient des moyens de protéger les enfants en ligne, ajoutant que les deux pays partageaient les mêmes objectifs. Plus tôt cette année, les législateurs français ont approuvé un projet de loi interdisant les réseaux sociaux aux enfants de moins de 15 ans. L'idée de fixer un âge minimum pour l'utilisation de ces plateformes a pris de l'ampleur à travers l'Europe. Le gouvernement fédéral libéral a présenté cette semaine son propre projet de loi sur la sécurité en ligne. S'il est adopté, il obligerait les entreprises de réseaux sociaux à bloquer l'accès aux enfants de moins de 16 ans, bien que les plateformes puissent obtenir une dérogation si elles mettent en place des mesures de protection suffisantes. Le projet de loi C-34
présenté mercredi à la Chambre des communes réglementerait donc également les entreprises à l'origine des agents de dialogue basés sur l'IA en leur imposant une obligation d'agir de manière responsable. 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

On se prépare à aller à la pause commerciale et après la pause, on parlera à professeur Miloud Chenoufi, membre de l'Observatoire sur le Moyen-Orient et de l'Afrique du Nord, également professeur de sciences politiques au Collège militaire Royal du Canada. Entre-temps, sachez que la lutte contre le VIH, mise en danger par la chute de l'aide internationale, prévient l'ONU. Dépistage en recul, accès au traitement préventif en chute, distribution de préservatifs amputés, les coupes massives dans l'aide internationale désorganisaient et mettaient en danger la lutte contre le VIH, prévient vendredi l'agence de l'ONU chargée de combattre cette maladie. C'est la première fois que la lutte contre le VIH est aussi perturbée depuis que le monde se mobilise contre cette maladie, souligne dans un entretien avec l'AFP Winnie Byanyima, directrice générale de l'ONU SIDA. Le combat contre le VIH qui cause le sida est mis en danger par les coupes soudaines dans l'aide internationale, selon elle. Cette baisse est un mouvement général de la part de plusieurs pays développés depuis le milieu des années 2020. Les discussions les plus drastiques ont été prises par les États-Unis sous le second mandat de Donald Trump, qui a quasiment démantelé l'agence américaine dédiée au sujet, l'USAID. Mais d'autres pays, Allemagne, France, Royaume-Uni, ont aussi nettement réduit leur aide internationale, mettant en difficulté nombre d'ONG et affectant la lutte contre des malades telles le sida, qui des maladies donc comme le sida, qui affectent principalement les régions les plus pauvres du monde. Dans un nouveau rapport, l'ONU SIDA liste plusieurs effets concrets et mesurables de ce phénomène. Entre 2024 et 2025, le nombre de personnes prenant le PrEP, un traitement préventif crucial dans la lutte contre le VIH, a chuté de 38% à travers une soixantaine de pays étudiés. Et dans les pays les plus touchés par le VIH, la plupart en Afrique subsaharienne, un important programme de dépistage a vu ses taux de participation chuter de 22%. Les financements dédiés à la distribution de préservatifs, toujours au cœur du combat contre la propagation du VIH, se sont, eux, effondrés de 90% selon le rapport. Quant à se dédier à permettre l'accès à des programmes de prévention, ils ont chuté de 80%. Cet effondrement frappe particulièrement les programmes organisés par les premiers concernés au sein d'une communauté, par contraste avec ceux lancés par des acteurs extérieurs comme les gouvernements ou certaines ONG internationales. Or, quand les services sont directement proposés par des personnes vivant avec le VIH, des travailleurs du sexe, des hommes gays, les gens viennent plus volontiers car ils se sentent en sécurité, explique Mme Byanyima. L'ONU SIDA estime que 570 000 personnes sont mortes du sida l'an dernier et que 1,2 million ont été infectées. Ces chiffres restent sur la tendance à la baisse observée depuis 2010, mais selon l'agence, ne reflètent pas encore l'impact de la baisse des aides. Exactement 17h28, nous allons à la pause dans un instant et après la pause, on sera de retour avec professeur Miloud Chenoufi.

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notre professeur Miloud Chenoufi, n'est-ce pas, on va parler du conflit au Moyen-Orient, alors que l'Iran et les États-Unis jugent qu'un accord est très proche. L'Iran et le médiateur pakistanais ont affirmé vendredi qu'un accord avec les États-Unis était proche pour mettre fin à 3 mois et demi de conflit au Moyen-Orient. Un haut responsable américain a également affiché un ton optimiste. Après des semaines de négociations, donc, on est prêt à dire que cette guerre risque ou a des chances d'être derrière les États-Unis, l'Iran et le monde entier. Dès que les dernières étapes de nos négociations seront achevées, cet accord sera signé et annoncé, a indiqué le chef de la diplomatie iranienne, Abbas Araghchi, à la télévision d'État. Cela pourrait arriver dans les prochains jours, j'ai bon espoir, a-t-il déclaré. Le ministre a affirmé que le projet d'accord prévoyait la levée du blocus américain, des ports iraniens et une nouvelle gestion du détroit d'Ormuz. Il a cependant accusé Israël de chercher des prétextes pour faire dérailler un éventuel accord avec Washington. Même tonalité positive du côté du Premier ministre du Pakistan, principal négociateur dans le conflit. La paix n'a jamais été aussi proche qu'aujourd'hui, selon M. Sharif. Et à Washington, un haut responsable a estimé à 80 et 85% la probabilité d'un accord cadre ouvrant une période de 60 jours de discussion technique, mais pas à 100%. La ligne d'arrivée n'est pas encore franchie, a-t-il averti sous couvert d'anonymat. La Suisse a déjà proposé d'accueillir une éventuelle signature, alors qu'un sommet du G7 en présentiel de Donald Trump doit commencer lundi dans la ville française de Devian, près de Genève. Mais Téhéran a affirmé qu'une fois finalisé, le protocole d'accord serait signé à distance. Les marchés parient de leur côté sur une telle issue, avec un pétrole passé sous la barre des $90 le baril. Le président américain, qui a déjà annoncé 39 fois un accord imminent selon un décompte de CNN, peine à trouver une issue à cette guerre impopulaire à l'approche des élections de mi-mandat de novembre et en pleine Coupe du monde de soccer co-organisée par les États-Unis. Il s'est fendu vendredi d'un message furieux sur son réseau Truth Social. Les termes d'accord que l'Iran a fait fuiter aux médias menteurs n'ont rien à voir avec les termes dont nous sommes convenus par écrit. Ce sont des gens qui n'ont pas d'honneur. Avec eux, il est impossible de négocier de bonne foi, a-t-il écrit aussi. L'agence de presse iranienne MER avait publié plus tôt ce qu'elle a présenté comme une ébauche de protocole en 14 points, avec des conditions telles que le maintien du contrôle du détroit d'Ormuz, le droit à l'enrichissement d'uranium, le déblocage rapide de $24 milliards de fonds iraniens gelés à l'étranger. Washington a livré de son côté un tout autre texte
le compromis doit, selon le responsable américain, mener à la réouverture d'Hormuz, voie maritime stratégique pour le commerce mondial d'hydrocarbures. Il doit aussi aboutir au démantèlement du programme nucléaire iranien et permettre aux États-Unis de récupérer l'uranium hautement enrichi qui serait détruit sur place, puis sorti du pays. Mais Abbas Araghchi a préconisé vendredi une dilution sur le sol iranien de ses stocks d'uranium enrichi à 60%. Diluer l'uranium à un taux inférieur à 5%, loin des 90% requis pour fabriquer la bombe nucléaire, permettrait d'éloigner considérablement la menace d'un enrichissement à des fins militaires. Téhéran dément vouloir se doter de l'arme atomique. Comme l'en accusent les États-Unis et Israël d'ailleurs. Enfin, sur la question des avoirs, les Iraniens ne recevront pas l'argent et les fonds ne seront pas libérés simplement par une signature d'accord ou la participation à une réunion, a insisté sur X le vice-président américain J.D. Vance. Ce point est central pour l'Iran après des décennies de sanctions qui asphyxient son économie. Le conflit déclenché par des frappes américano-israéliennes le 28 février avant l'entrée en vigueur d'une trêve le 8 avril a embrasé le Moyen-Orient, fait des milliers de morts principalement en Iran et au Liban et ébranlé l'économie mondiale. Au point d'achoppement majeur, le front libanais. Selon Washington, l'accord en discussion avec l'Iran inclut bien le Liban comme réclamé par Téhéran, alors que les États-Unis avaient toujours dit vouloir traiter ce dossier séparément. Le Liban a été entraîné dans la guerre le 2 mars quand le Hezbollah a visé le territoire iranien. Le Hezbollah a visé le territoire israélien en soutien à l'Iran. Depuis, Israël pilonne le pays voisin, disant vouloir éliminer le mouvement chiite, des frappes qui ont fait plus de 3 700 morts.

0: Est-ce que nous avons avec nous en ligne professeur Milou de chez Loufi?
1: Oui, je suis avec vous.
0: Bon, alors, professeur Chedoufi, évidemment, c'est une journée bien spéciale. Vous suivez cette Coupe du Monde aussi?
1: Bien sûr. Malheureusement, à cause du travail, je n'ai pas pu voir le match.
0: Bon, moi non plus, à cause de l'émission, j'ai pas pu, mais quand même, on est au four et au moulin. Mais le plus important, c'est de savoir que l'Iran et les États-Unis jugent un accord possible. Mais de quel accord dont il est question, je ne peux pas dire plus. Je ne sais pas si vous en avez plus à nous dire, vous.
1: En fait, oui, bien que, encore une fois, les déclarations du président Trump, il faut toujours les prendre avec des pincettes. Mais je crois que ce qui a été dit aujourd'hui correspond à ce qu'on savait auparavant. Et la nouveauté est que l'administration Trump nous dit ceci, que l'accord dont il est question ne comprend pas le nucléaire, mais inclut le Liban. Alors, qu'est-ce que cela signifie? Cela signifie tout simplement que ce que nous avons qualifié sur vos ondes dans des émissions précédentes comme étant l'option iranienne, qui disait que on est prêt à avoir un accord sur un protocole. Ce protocole-là arrête la guerre, ouvre le détroit d'Ormuz et échelonne les négociations sur les dossiers complexes et techniques pour plus tard, notamment le nucléaire. Et dans cette option iranienne, il était question également que l'arrêt de la guerre se produise sur tous les fronts, y compris le front libanais. Et c'est à peu près ce qui a été dit aujourd'hui par l'administration Trump. Maintenant, comme vous le savez, c'est une approche qui est rejetée en bloc par Israël. Donc on va voir maintenant, c'est la dynamique entre Israël et les États-Unis qui va faire en sorte qu'on avance ou qu'on n'avance pas sur ce plan.
0: Oui, mais aussi le nucléaire iranien aussi est en cause parce qu'il est question, selon des versions, d'un côté que l'on remette tout le nucléaire, tout l'uranium enrichi, que Donald Trump se charge de détruire, n'est-ce pas, publiquement, et par rapport à ce que dit l'Iran, c'est une dilution de 5% pour s'écarter des 90%, etc., etc. Ce n'est pas clair.
1: En fait, c'est vrai que les États-Unis ont déjà revendiqué dans le passé que le nucléaire, enfin l'uranium enrichi, soit remis soit aux États-Unis, soit au pire des cas à une partie tierce. C'est pas faux. Simplement, je m'en tiens aux dernières nouvelles que je lisais juste avant l'interview, à savoir que le nucléaire sera négocié à part. Maintenant, vous avez raison de souligner le fait que l'information a circulé. Et en fait, elle a circulé hier, et la source était le bureau du Premier ministre israélien qui, lui, disait à peu près le contraire de ce qu'on a entendu de la Maison-Blanche aujourd'hui, à savoir que, effectivement, l'uranium enrichi doit être remis par les Iraniens et détruit, le programme des missiles balistiques doit être mis sous contrôle, et que le Liban ne fait pas partie de l'accord. Et effectivement, vous avez des déclarations qui sont contradictoires. C'est la raison pour laquelle il faut tout prendre avec des pincettes, tant et aussi longtemps qu'on n'a pas vu des officiels américains et des officiels iraniens signer le même document autour d'une table.
0: Mais qu'est-ce qui va advenir de la relation américano-israélienne? Parce que le différend est étalé au grand jour après les invectives de Donald Trump. Maintenant, c'est une question des plus techniques et importantes et même cruciale pour Israël qui est en cause. C'est qu'il faut en finir avec l'Iran et le plus rapidement possible et aussi faire en sorte que l'Iran ne puisse plus jamais avoir l'arme atomique. Donc, c'est pas une question de négocier, mais il faut y aller avec toute la gomme, toute la force. Or, les États-Unis ne sont plus en force de continuer dans cette direction-là.
1: Exactement, exactement. Il est clair que, quelles que soient les tensions entre les États-Unis et l'Iran, les deux ne veulent pas un retour à une guerre ouverte. Maintenant, le bras de fer entre les États-Unis et Israël se fait sur deux plans. Vous avez le plan des personnes. Trump et Netanyahou, effectivement, les relations se sont détériorées récemment. Et vous savez, au fond, Netanyahou n'a jamais été apprécié par aucun des présidents américains, tout simplement parce que il est toujours jusqu'au boutiste maximaliste. Et donc, il est tout à fait normal qu'au bout d'un moment, il tombe sous les nerfs des présidents, et ça s'est produit avec tous les présidents avec lesquels il a traité. Le deuxième niveau, c'est celui des États. Et là, par contre, la relation entre les États-Unis et Israël est une relation, en tout cas pour le moment, trop profonde, trop imbriquée pour que les contentieux entre les chefs d'exécutif de part et d'autre conduisent à une détérioration de la relation entre les deux États. Et alors, ce que les Américains, je présume, vont tenter de faire, c'est de dire aux Israéliens que, comme ils l'ont fait au passé, hein, dans le passé, pour le moment, tout ce que nous pouvons vous accorder sur le dossier iranien, c'est ce que nous avons déjà fait, c'est-à-dire la guerre. Contentez-vous de ça pour le moment. L'Iran a été affaibli, beaucoup de choses ont été détruites en Iran, mais nous ne pouvons pas aller plus loin. Ça s'est déjà vu, hein. Lorsque les Américains disaient non à Israël sur l'Iran, eh bien, ils leur accordaient toujours quelque chose qui était considéré comme étant une victoire par rapport pour les Israéliens. Le meilleur exemple, c'est durant le premier mandat du président Trump, le Trump refusait d'aller en guerre contre l'Iran, mais par contre, il a autorisé l'assassinat du général Soleimani et aussi, il a renforcé en fait les sanctions. Jamais les sanctions n'ont été aussi sévères que celles qui ont été mises en place par le président Trump. Et c'était une façon de gérer les relations entre les États-Unis et Israël, où on accorde quelque chose à Israël sans pour autant aller en guerre. Et bien pour cette fois-ci, l'équation va être cela, c'est que on a fait la guerre, on ne peut pas, pour le moment, il est dans l'intérêt des deux pays, Israël et les États-Unis, de faire une sorte de retrait stratégique.
0: Et professeur, pour terminer, je pense qu'on peut prédire un peu l'avenir. Cette fois-ci, on est allé le plus loin qu'on pouvait pour donner satisfaction à Benjamin Netanyahou, mais ça a donné le résultat qu'on voit là. Et lorsqu'on regarde même ceux les plus proches de Donald Trump, pour parler de ses partisans, au cas où c'est le Parti républicain qui continuerait à gouverner dans les prochaines années après Trump, je pense que la leçon a été apprise, n'est-ce pas? Soutenir Israël aussi loin que l'a fait Trump, je pense qu'on ne verra peut-être pas ça dans les 20 prochaines années, hein.
1: Peut-être, hein, peut-être. Maintenant, une chose est certaine, on le sait, ce sont des faits, hein, des informations avérées qui ont été rapportées à la fois par le New York Times, par Axios, etc. À l'intérieur même de l'administration Trump, il n'y avait que lui, hein, le président Trump, et le ministre de la Défense, Pete Hegseth, qui n'est pas connu pour sa finesse stratégique, ni pour sa connaissance des dossiers complexes, hein, c'est un fondamentaliste religieux, très belliqueux et va-t-en guerre. Tout le reste, à commencer par le vice-premier ministre, le ministre des Affaires étrangères, la chef de cabinet, les chefs du renseignement américain et l'état-major de l'armée étaient contre cette guerre. Ils étaient contre cette guerre tout simplement parce qu'ils étaient convaincus par les faits qu'ils connaissaient, par les informations dont ils avaient connaissance, que le plan présenté par Netanyahou d'une guerre éclair, victoire rapide, effondrement du régime et reproduction du scénario vénézuélien n'était pas réaliste et n'était pas réalisable. Et donc aujourd'hui, si vous voulez, à l'intérieur même de l'administration et donc plus largement dans le camp républicain, on a la preuve concrète et non pas juste un calcul théorique qu'effectivement ce que Netanyahou a vendu à Trump était une marchandise complètement frelatée.
0: Voilà. Merci beaucoup, professeur Miloud Chenoufi, professeur de sciences politiques au Collège militaire royal du Canada et membre de l'Observatoire sur le Moyen-Orient et l'Afrique du Nord. Bonne Coupe du Monde, bon match en reprise, professeur, et on se reparle prochainement. Merci.
1: Merci à vous, toujours un plaisir. Au revoir.
0: Au revoir. Alors, le temps rapidement de remercier les participants à cette édition, mesdames, messieurs. Jean Bernier, chroniqueur sportif à l'émission Les Dimanches, Jasmine Tilou, Jean-Paul, journaliste, présentateur de Regard et de Réveil, matin à CEPA.

0: Ismaël Robert et Donald Cucioletta, Regard, Tilou Jean-Paul, Bouquet Évangélique, Pasteur Michaud et Jean-Michel, et puis Connexion avec BS. Merci à vous tous d'avoir choisi ces PAM et d'être restés fidèles à nous jusqu'à cette toute dernière minute. Merci, au revoir et à la prochaine.
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Auditrices et auditeurs, bienvenue à votre émission Souvenirs, Souvenirs. À Smurtelot, nous allons au cours des deux prochaines heures traverser une tranche de notre vie. On parle donc de cette enfance, de cette adolescence ou de cette jeunesse. Une tranche de vie tellement importante, tellement essentielle pour nous qu'on ne cessera jamais de dire que c'était en quelque sorte une des meilleures périodes de notre vie. Alors, on va traverser cette période en regardant les différentes avenues dont elle était faite, les gens qui étaient là. On parle de la famille, des voisins, des amis, des camarades de classe, des enseignants, et parfois également on va parler des inconnus qui visitaient une région et ces inconnus-là qui ont marqué en quelque sorte de par leur présence cette région-là. Alors tout ça, c'est avec des artistes qui se sont portés

savoir ben, cette chanson, c'est quel souvenir, quel autre souvenir. Et si vous avez le livre avec vous, ça vous permettra d'aller chercher le meilleur souvenir que représente la chanson. Alors sur ce, chers auditeurs, on va débuter avec la première section et vous allez comprendre ou peut-être réaliser qu'au cours de cette première section, les artistes vont nous dire comment, parce qu'on était jeune, on était naïf, on était innocent, tout ce qu'on voudra, eh bien, on chantait beaucoup, beaucoup, beaucoup, si bien que plusieurs d'entre vous, vous aviez votre cahier de chansons, cahier de chant qu'on appelait dans le temps. C'était pour vous permettre de chanter avec les artistes. Alors, on vous offre cette première section en chantant.

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puisqu'on a bien chanté avec les artistes, eh bien, on s'est mis dans l'ambiance de cette émission qui se veut un voyage exceptionnel, comme à chaque fois, un voyage qu'on voudrait faire quasiment à chaque instant de notre vie, puisque c'était un très beau voyage. Nous poursuivons avec la deuxième section et au cours de cette tranche, on regardera les différentes situations amoureuses et parce que elles n'étaient pas toutes pareilles, même si on parle des mêmes partenaires, mais d'une situation à une autre, eh bien, il y avait quelques changements, même quand les personnages ne changeaient pas, mais les émotions étaient gérées de façon différente à chaque fois, que ce soit des moments merveilleux ou moins merveilleux, on va dire des moments plus tristes, eh bien, ça se gérait d'une façon vraiment différente, dépendamment du contexte, dépendamment de ce qui a amène cette situation-là, eh bien, on verra, pardon, des gens qui vont réagir de façon différente d'une fois à l'autre. Alors, on y va tout de suite avec la deuxième section et on va se retrouver de l'autre côté.

poursuivons notre voyage sans nous laisser distraire par X ou par Y, puisque c'est un moment tellement important, cette recherche de souvenirs qui nous fait remonter le temps pour regarder notre jeunesse, notre adolescence ou notre enfance. Et à travers tout ça, on va pouvoir se dire, ah ben oui, celui-là c'était correct, celui-là c'était moins correct. Oh, cette situation-là, j'aurais donc dû, comme ils disent au Québec, j'aurais donc dû agir d'une autre manière. Peut-être que si je l'avais fait, ben ça serait différent aujourd'hui. Ou on peut, ça se peut que ça arrive également, et j'imagine plus souvent qu'autrement qu'on arrive à se dire, oh ben une chance que j'avais une telle attitude, parce que c'est ce qui fait qu'aujourd'hui on est capable de passer à travers bien des situations difficiles, on est capable justement de se reprendre pour continuer une route qu'on a commencée avec quelqu'un d'autre. Alors c'est tout ça, cette émission Souvenir, et je pense bien qu'à travers les différentes chansons, vous serez en mesure de revoir toutes ces situations, ou presque toutes ces situations. Question de pouvoir jeter, pas une critique, mais plutôt un regard sur qui on était, comment on était, et nous regarder aujourd'hui pour se dire, est-ce qu'on a conservé quelque chose de cette période-là, ou est-ce que tout simplement on a tout laissé de côté? Tellement, tellement difficile, ou même impossible, de tout laisser de côté de cette période. Troisième section, eh bien, on laisse la place, comme il est de coutume, à un artiste qui va l'occuper complètement avec les meilleures de ses compositions ou de ses interprétations. Et aujourd'hui, on fait la place à Joe Dassin.

troisième section terminée, eh bien, il nous reste exactement 1 heure à passer ensemble. On va en profiter pour continuer à découvrir les situations de cette de cette tranche de vie, les situations avec les gens qu'on a rencontré qui n'étaient pas nécessairement de la famille ou du proche voisinage, mais qui habitaient la même ville que nous, mais ces personnes-là à qui on n'avait pas nécessairement lié d'amitié, mais c'était des connaissances, comme on dit, et qui avaient quand même un certain impact sur nous, parce que à cette époque-là, on le dit souvent, puis jusqu'à preuve du contraire, je n'ai pas trouvé grand monde ou personne à me contredire dans le fait que ces gens, dans le temps, étaient des personnes vraies. Hein, il en existait, parce qu'il y a une exception à chaque règle, et il y en avait, mais la majorité des gens étaient des personnes vraies, franches, sincères, et qui vivaient avec les autres sans malice, même quand on ne se parlait pas tous les jours ou qu'on ne se voyait pas tous les jours, mais quand on se rencontrait, eh bien, il y avait un salut qui était là. On n'ignorait pas l'autre parce que justement, on vit dans la même ville, et puis on est tout le monde là, surtout quand la ville n'était pas si grande que ça, si peuplée que ça. On connaissait quasiment tout le monde, hein, et à parler de quelqu'un, peu importe qui est là, ben il va vous répondre: ah ben oui, je le connais, mais oui, je la connais, ah ben oui, ma mère, ah oui, mon père.

chansons, des mélodies, des ballades, des chansonnettes, les unes après les autres, question de bien meubler cette deuxième heure qui nous reste et pour qu'à la fin de l'émission, on puisse se dire, ah ben oui, on l'a bien vécu cette période-là. On y va.

Tranquillement, pas vite, on chemine vers la fin de cette émission puisque la prochaine sera l'avant-dernière. Et au cours de cette cinquième section, nous allons continuer à faire continuer notre recherche afin de retracer des souvenirs extraordinaires que nous avons connus au cours de cette période. Des souvenirs qui nous ont marqués, des souvenirs qui nous, avec un peu de recul, qui nous laissent un peu indifférents. Mais pas indifférent au point de les ignorer, mais indifférent en se disant « j'aurais pu m'en passer ». Mais n'empêche, ça fait partie de notre histoire, ça fait partie de notre vie. Eh bien, on ne peut pas l'ignorer ou faire semblant qu'il n'a jamais existé ce souvenir. Il est là et on le croise, et puis c'est correct qu'on l'ait croisé, puisque ça nous permet de réaliser à quel point peut-être on était un peu trop sévère ou un peu trop permissif par rapport à nous-mêmes. Et c'est ainsi qu'on aura à croiser au cours des différentes sections de recherche qu'on a faites ou qu'on aura à faire encore. On va se retrouver dans une situation où on se dit j'étais trop dure avec elle, j'étais trop dure avec lui, parce que on sait, quand on est jeune, eh bien, on s'arrive pas quasiment à tous les jours qu'on vit une situation et qu'on va réfléchir avant d'agir. Non, plus souvent qu'autrement, par la faute de la jeunesse, eh bien, on agit tout de suite et ça peut porter, ça pouvait porter dans ce temps-là à un coupé fâché, comme on disait bien dans le temps, à ne plus parler avec l'autre, puis à même s'ignorer. Et des fois, dépendamment des caractères, ça peut perdurer jusqu'à l'âge adulte, et que ce n'est que tard et très tard qu'on, si on arrive à faire la paix, qu'on fera la paix et reprendre là où on s'est laissé. Alors, tout ça pour vous dire que peu importe le souvenir, peu importe l'émotion que ça ramène, eh ben ça vaut la peine. Et oui, ça vaut la peine de l'avoir retracé, de l'avoir reconsidéré pour voir où est-ce qu'on a péché, où est-ce qu'on a bien fait. Avant-dernière section, c'est pour tout de suite parce que les artistes nous attendent.

On dit souvent, sinon toujours, que toute bonne chose a une fin. C'est ce que nous sommes en train d'expérimenter présentement, car c'est la dernière section qu'on va vous présenter. Sachez que cette émission, à chaque fois que nous la préparons pour vous, notre équipe et moi, on le fait avec beaucoup, beaucoup de joie et surtout beaucoup de passion, parce qu'on sait que vous aimez ce qu'il y a de beau et que nous, de notre côté, nous voulons vous présenter pas moins que ça. Cependant, si on n'a pas réussi à une émission de rencontrer vos attentes, eh bien, nous comptons sur vous pour nous le faire savoir, parce que c'est comme ça qu'on va aller d'amélioration en amélioration jusqu'à ce qu'un jour, on frôle, je dis bien, on frôle la perfection qui n'est pas de ce monde. Elle exagère un peu, la madame. Mais enfin, je veux prendre le temps pour vous remercier de votre fidélité à cette émission, de votre attachement à votre radio chérie. Et ce n'est pas demain matin que ça va s'arrêter, cette complicité entre la radio, votre radio et vous, parce que on est là pour continuer la route ensemble. On est là non seulement pour continuer ensemble cette route, mais on est là aussi pour passer la main aux futures générations. Ainsi, on va vous présenter donc la sixième et dernière section, mais avant, nous devons prendre rendez-vous qui est toujours pour la prochaine fois.

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0: messieurs, bonjour. Il est marqué dans tout le studio 5h05. Vous êtes sur la bonne longueur d'onde dans le 14-10 AM. Vous écoutez votre émission Rencontre matinale, l'édition du week-end qui rentre chez vous. Nous allons vous accompagner pour les 120 prochaines minutes. Mon nom c'est Pasteur Jean-Marie Hercule. C'est toujours pour moi un réel plaisir de me trouver derrière ce micro ici. Je vous apporte de la bonne musique et de la prédication. Nous allons lire la parole de Dieu. Nous sommes en train d'adorer le Seigneur. Merci beaucoup d'avoir choisi les 14-10 et d'être à l'écoute de votre radio, de votre émission. Réveillez votre époux, votre épouse, vos enfants, vos amis, dites-les que nous sommes bel et bien dans l'air.
1: J'ai tout essayé, mais rien ne bouge.
0: Salutations à Pasteur Chavan, Pasteur David et Pasteur Moussa.
1: Je prie.
0: Pasteur Zami, Pasteur Dovila.
1: J'ai l'impression que.
0: Dis bonjour à Connie Mézier, bonjour à Maître Laïs.

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Bonjour, bonsoir, tout dépend.

0: glorieux, tu reçois la paix, la joie, la vie, au nom de Jésus.
1: Psaume 100, psaume de louange. Poussez vers l'Éternel des cris de joie, vous tous, habitants de la terre. Servez l'Éternel avec joie. Venez avec allégresse en sa présence. Sachez que l'Éternel est Dieu. C'est lui qui nous a fait, et nous lui appartenons. Nous sommes son peuple et le troupeau de son pâturage. Entrez dans ses portes avec des louanges, dans ses parvis avec des cantiques. Célébrez-le, bénissez son nom. Car l'Éternel est bon. Sa bonté dure toujours, et sa fidélité de génération en génération.
2: Psaume 100. Psaume de reconnaissance. Lance une joyeuse clameur vers l'Éternel, terre entière. Servez l'Éternel avec joie. Venez avec des acclamations en sa présence. Reconnaissez que l'Éternel est Dieu. C'est lui qui nous a fait et nous sommes à lui. Son peuple est le troupeau de son pâturage. Entrez dans ses portes avec reconnaissance, dans ses parvis avec la louange. Célébrez-le, bénissez son nom, car l'Éternel est bon. Sa bienveillance dure toujours et sa fidélité de génération en génération.
3: 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C'est un somme pour dire bon Dieu merci. 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Entrez côté qui a pas pour lui, chantez pour lui. Oui, fais louange lui. 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
4: Nous allons nous préparer pour la prière avec le pasteur de Libenson. C'est un privilège. Matin sont levés. Son cabadore bon Dieu. Son calvé main haut. C'est un privilège. Ce n'est pas un droit, c'est un privilège.

Tu es fidèle, Seigneur. Tu as été pour nous un refuge et un appui dans le passé. Tu l'es encore aujourd'hui et tu le seras demain. Nous voici devant toi ce matin, cet après-midi. Nous sommes réunis pour implorer ta grâce et ta faveur. Nous sommes réunis pour te rendre gloire. Tu es l'auteur de notre salut. Tu es le principe de vie de notre existence. Tu es notre créateur. Merci pour le salut que tu as, que tu nous as donné en Jésus-Christ. Quand tu as pensé à l'humanité, lorsque nous devrions payer le grand prix, Christ l'a payé à notre place. Les fardeaux dont nous devrions porter sur nos épaules, il l'a porté à notre place. Aujourd'hui, si nous sommes libres spirituellement, c'est parce que lui, il a consenti de payer ce grand prix. Et ce matin, nous sommes conscients et nous ne voulons pas rester indifférents vis-à-vis de ce grand sacrifice, le sacrifice de la croix. Merci pour chaque seconde de notre existence. Merci pour ta présence dans nos vies. Merci pour ta présence dans notre marche quotidienne. Quand tu es là. Le fait que tu es là, tu nous donnes la sérénité, même dans les moments les plus difficiles. Le fait que tu es là, tu nous donnes la force pour affronter les difficultés de tous les jours. Voici cette nouvelle journée que tu as faite. Que cette journée soit pour chacun de tes enfants une journée bénie. Que cette journée soit pour chacun de tes enfants une journée remplie de bénédictions, de grâces, une journée de victoire. L'ennemi est en train de nous assailler. L'ennemi est en train d'envoyer des flèches. L'ennemi est en train d'étendre des pièges. Mais toi, Seigneur, tu es là. Tu es là. Tu ne changes pas. Alléluia. Tu ne changes pas. Tu es les mêmes hier, aujourd'hui et éternellement. Nous te demandons d'une façon spéciale de prendre le contrôle de cette émission de ce matin. De toucher, de bénir, de consoler ton peuple. De par ton omniscience, tu le connais. Au contraire, chaque monde qui a pas d'émission ce matin, hein. Non, yo, adresse yo, qui ça yo gagne, qui ça yo besoin, qui ça yo attendre dans mes. Et nous savons que tu vas faire ton intervention dans leur vie au moment opportun. Certaines fois, nous nous trouvons en face, au beau milieu de la difficulté, d'une tempête. Nous avons l'impression que tu es loin ou bien tu es silencieux. Mais la Bible nous enseigne que notre Dieu n'est ni loin ni silencieux. Tout est une question de temps. En ton temps, tu vas intervenir dans la vie de tes enfants. Merci pour hier, merci pour aujourd'hui, merci pour demain. Nous sommes dans ton plan et ton plan va s'exécuter comme tu as prévu. Merci pour le corps de Christ. Merci pour chaque membre de ce corps. Merci pour les ouvriers dans le corps de Christ, les pasteurs. Chaque ouvrier, peu importe leur titre, des hommes et des femmes, qui travaillent d'arrache-pied pour l'avancement de ton œuvre, les ouvriers,
ici et ailleurs. Merci pour les membres du corps de Christ. Nous prions pour notre pays Haïti qui traverse depuis des années des moments difficiles. Un pays en ruine. Les bandits contrôlent ce pays. Les femmes sont abandonnées, violées, tuées. Les enfants n'ont rien à manger. Rien ne fonctionne. Nous croyons encore un jour, tu vas susciter des leaders, des femmes et des hommes pour le salut de ce pays. Merci pour cet état d'accueil qui est le Canada. Bénis les dirigeants afin qu'ils prennent des bonnes décisions, car notre avenir dépend de ce pays également. Nous prions pour le continent africain, nos frères africains qui sont dans un combat existentiel même. Nous te demandons de les soutenir dans leur combat. Que la paix soit sur le monde, dans nos cœurs. Merci Seigneur, prends le contrôle de l'émission de ce matin. Tout ce qui doit se faire par toi et pour toi. Dans le nom de Jésus, nous t'appuyons. Allez sur la gloire au siècle.

0: C'est votre petit déjeuner spirituel. Nous sommes en train d'adorer les seigneurs. Lui seul mérite l'adoration et la louange. Bonjour à ce Benita Pierre. Mamie, voit mal voisin. Frère Antoine Delsoin, frère Sylvie Xama. Frère c'est Phoenix. C'est Rachel. C'est Margaret.
1: Combien de monde qui voulait tendre la parole à soi? Ésaïe chapitre 41. Nous allons considérer avec Fantichita. Nous prenons voyager lentement dans la révélation avec l'aide de l'Esprit Saint, n'a pas atterri avec énergie. Dieu te veut encore. Frères et sœurs, Israël
2: l'anticiderie.

niveau des exigences parentales qui s'oppose à la vision légère qu'il a de la vie. Plusieurs jeunes en crise d'adolescence voient leurs parents comme des gens dépassés qui les énervent par leurs dites stupides restrictions. Le plus jeune des fils, se pensant intelligent et maître de la vie, demanda à son père de lui donner la part d'héritage qui lui revient. Sans discussion, son père acquiesça à cette folle demande. Certaines fois, Dieu te laisse faire tes propres expériences afin qu'elles t'enseignent la sagesse. Le jeune part loin de sa présence et il dilapida follement tout ce qu'il avait reçu de lui. Et laissez-moi fermer la parenthèse pendant quelques instants, simplement dire à cet homme que nous aimons, qui sert depuis 12 ans dans cette vision, Harley, joyeux anniversaire, nous t'aimons. Le jeune, frères et sœurs, dilapida son bien et il partit loin de la présence de Dieu, loin de la sagesse et de la supervision parentale. Demander sa part d'héritage était une demande peu commune, car la norme veut que les héritiers puissent uniquement hériter en cas de mort ou d'incapacité physique. Cette demande qu'il a faite de demander son héritage devait se faire à sa mort. Mais nous ne pouvons pas espérer de sagesse venant de la part d'un mort spirituel. Seigneur, j'aime ta parole. Frères et sœurs, ce jeune fils dépensa avec une rapidité choquante ses avoirs dans la débauche et dans les plaisirs de la vie. Lorsqu'on est éloigné de Dieu, frères et sœurs, Satan se propose de donner une vision pour la direction de nos finances. Lorsqu'on est dans la débauche, certaines fois, nous ne sommes pas réellement dans l'indigence. Nous n'avons pas la sagesse pour bien dépenser et savoir en quoi investir, car le péché enlève toute forme de lucidité spirituelle. Le voilà maintenant dans un pays éloigné, réduit à la pire déchéance, au dénuement le plus complet. Et plusieurs d'entre nous avons été chercher très loin de Dieu ce soi-disant bonheur qui nous propose une soi-disant jubilation. Laissez-moi reprendre. Il y a un chant que j'écoute souvent au 105.7, rythme FM, lorsque je conduis vers la maison, qui dit « Il est où le bonheur ? Il est où ? Il est où le bonheur ? Il est où ? Il est là le bonheur ! » Mais j'aimerais vous dire, frères et sœurs, que si Christ n'est pas la source de ton bonheur, ce que tu appelles bonheur est malheur à retardement. Le voilà dans un pays éloigné, réduit à la pire déchéance, au dénuement complet. Plusieurs d'entre nous, nous pensons produire ce qui est notre propre jubilation, alors que l'ennemi nous attire en mettant le paquet, et pourtant tout cela n'est que cadeau empoisonné. Contrairement au plus jeune fils rebelle, le fils aîné, lui, il demeure auprès de son père et vécut dans une sobre vie sans faute morale apparente. Sans faute morale apparente. Ne te mets jamais sur un piédestal pour juger l'autre, parce que la seule différence entre vous et moi, c'est que nous avons peut-être péché différemment, mais devant Dieu, tout péché est péché, donc nous sommes tous candidats à la grâce de Dieu. Une vie de péché provoque souvent une mauvaise gestion des ressources. Ce fils aîné qui n'a pas quitté la maison de son père
se regardent avec une fierté, un sens d'honneur démesuré et dire « je mérite l'attention que me donne mon Père ». Je mérite le respect qui vient de lui. Une vie de péché provoque souvent une mauvaise gestion.

Jean, voici celui qui se croyait en contrôle lorsqu'il était en position de demander son héritage. Il se sentait maître de sa vie, maintenant commence à subir ses choix. Il passe de en contrôle à totalement déboussolé en peu de temps. Sous le poids de la misère, de l'indigence, de la précarité financière, il vit une famine sans pareil et maintenant il doit travailler pour un étranger et nourrir les pourceaux. C'était une tâche misérable et honteuse pour un juif chez

pourceau. Ce juif est tombé bas. Le péché, frères et sœurs, a cette manière de nous défigurer et nous rendre méconnaissables. Le péché a cette manière de nous dessécher, de nous enlaidir spirituellement. Trop souvent, frères et sœurs, c'est en touchant le fond que Dieu a finalement notre attention. Seigneur, j'aime ta parole. Trop souvent, c'est en touchant le fond qu'on comprend à quel point nous étions bien à la maison. Et oui, certaines fois, j'essaie de m'imaginer, tandis que j'étudiais pour ce message, j'essayais de m'imaginer, pasteur Ronnie, quelques ados frustrés qui viennent d'avoir une discussion avec leurs parents et maintenant ils prennent leur balai et ils disent « je quitte ta maison » et ils commencent à enlever toutes les casquettes, les trois casquettes qu'ils ont, les quatre jeans qu'ils ont, les quatre paires de souliers et ils disent « je m'en vais, je ne reste plus dans cette maison, c'est terminé, je m'en vais chez mon ami Maxime ». Et tout va bien chez l'ami Maxime parce que maintenant tu peux jouer à la PlayStation jusqu'à 5 heures du matin. Il n'y a pas un papa pour te dire « ferme le jeu vidéo, tu es à l'école demain matin ». Tout va bien parce que tu peux manger à n'importe quelle heure. Le garde-manger est plein, mais pour combien de temps? Parce que aussi bien que tu puisses être avec l'ami Maxime, l'amitié devra faire place au paiement d'Hydro-Québec. Au paiement de l'internet, devra faire place au paiement de l'assurance et devra faire place à l'épicerie. Et chez maman, tu n'avais pas à contribuer quoi que ce soit. Et maintenant, maître de la vie, tu te rends compte que tu ne peux rien acheter avec ton 100 dollars chez Maxi. Et là, tu commences à penser aux quatre casquettes que tu as enlevées, aux trois jeans que tu as enlevés, aux quatre paires de tennis que tu as enlevées, et tu es maître de la vie et je m'en vais de chez maman. Mais voilà maintenant qu'à chaque trois jours, tu sonnes chez maman. Qu'est-ce que tu avais fait? Tu es venu nous visiter. Et toi, tu lèves la chaudière. Parce que gonla l'eau. Tu achètes des bols au Dollarama et tu viens faire des réserves parce que je m'en vais de cette maison, mais il n'y a rien chez toi maintenant. Frères et sœurs, cet homme était dans une abondance sans pareil. Et le voilà dans une position d'humiliation trop totale. Le jeune homme revint à lui-même, se souvenant des ressources de la maison paternelle, et il décida de retourner vers son père pour lui demander du travail et non pas pour être repris comme fils. Il décide de retourner chez son père pour lui demander du travail et non pas pour être repris comme fils. Écoutez la voix de votre pasteur ce matin. Si vous devriez oublier tout ce que j'ai dit, retenez cela. Apprends à piétiner ton orgueil, ça peut sauver ta vie. Apprends à piétiner ton orgueil et dire « j'ai eu tort, j'ai eu une réaction démesurée, j'ai agi par impulsivité. S'il te plaît, redonne-moi ma chambre que je réinstalle mes quatre casquettes. » Suivez-moi, frères et sœurs. C'est important. Excusez-moi. C'est important pour nous de comprendre que la réaction du père en voyant son fils va démontrer non pas le jugement, mais la profondeur de la grâce. Que l'église répète avec moi la profondeur de la grâce. Come on, C-U-M, la profondeur de la grâce. Lorsqu'une personne revient vers toi repentante, n'enfonce pas le fer dans la plaie. Laissez-moi reprendre. Lorsqu'une personne admet ses torts, ne la faites pas tomber en pitié devant vous. Ah ouais! T'as reconnu avoir eu tort. T'étais stupide, hein? Maintenant tu vois comment t'avais tort. En tout cas, je te pardonne. Non, lorsqu'une personne admet ses torts, préparez son retour par célébration. La réaction du père en voyant son fils va démontrer la profondeur de la grâce. Ce fils revient pour travailler, mais il se pense disqualifié du titre de fils, donc il se propose comme minimum un ouvrier. Je reconnais que je suis parti en rébellion, je ne suis plus digne d'être un fils, mais au moins peux-tu recevoir l'ouvrier.
Frères et sœurs, il est dans l'empressement lorsqu'il voit son fils et se porte en courant à sa rencontre. Il rencontre le fils, les bras ouverts, sourire aux lèvres, il multiplie les baisers, il acclame le retour de son fils. Frères et sœurs, il ne permet même pas au fils

0: passer par justifié.
1: Seigneur, j'aime ta parole. Est-ce que je peux enseigner quelques instants? Il ne veut même pas écouter le discours de remords de son fils. Il est plus occupé à célébrer son retour par un câlin. Ce discours, j'aimerais que vous puissiez vous imaginer le fils qui quitte le territoire de la rébellion et qui marche sur son orgueil et qui dit « retourne chez mon père », mais chemin faisant, il pratique son discours d'excuse. « Papa, je veux te demander pardon, car je t'ai demandé mon héritage par rébellion. Je ne savais même pas ce que j'allais faire avec l'argent. Je voulais juste quitter ta direction et connaître la vie. » Ah, déjà son discours, papa, laisse-moi te dire comment j'ai dépensé mon héritage. J'ai été dépenser cet argent dans les plaisirs sexuels, dans la débauche, dans les immoralités de la vie. Et je me suis trouvé dans une vicissitude sans pareil, humilié, indigent, alors que tu es prospère. Mais s'il te plaît, accepte-moi comme employé. Je reconnais que j'ai été disqualifié du titre de fils, mais s'il te plaît, donne-moi au moins un emploi que je puisse subvenir à mes besoins. Et il pratique son discours pendant tout le chemin, sans savoir qu'arriver pour livrer ce discours de pitié, ce qu'il attend de la part du Père, c'est « Chut, viens dans mes bras. Chut, je t'aime. Chut, ton péché est oublié. Chut, nous avons tous déjà fait des erreurs. Le même Dieu qui a pardonné et caché mes fautes t'étend cette même grâce ce matin. » Quelqu'un dit avec moi, chut. Certaines fois, tu dois accueillir la personne et dire, c'est correct. Je ne te réduis pas à ton erreur. Je ne te réduis pas à ta saison de rébellion. Je ne te réduis pas à cette saison où tu as marché loin de Dieu. Je suis trop indigne pour te juger. J'ai eu accès au même sang qui m'a lavé. Laisse-moi être porteur de grâce pour toi en cette saison. Certaines fois, ce n'est pas l'heure des reproches. Il nous faut comprendre que l'amour et le pardon sont des puissants enseignants qui travaillent mieux que tout dans la conscience. Savez-vous pourquoi certaines fois il faut accueillir la personne avec un chut? La plus grande punition certaines fois que tu puisses subir après une erreur, c'est pas le jugement des autres, c'est la douleur dans ta conscience. Certaines fois, David dit « Mon péché est constamment devant moi. J'ai fait ce qui est mal à tes yeux. » Frères et sœurs, le Père donna l'ordre à ses serviteurs de préparer un festin en l'honneur de son fils. Écoutez bien les consignes, frères et sœurs. Le Père dit, mon fils revient. Celui qui veut revenir comme employé, le Père ne dit pas un employé revient. Il dit, mon fils revient. Répète, je suis encore son enfant. J'ai besoin de quelqu'un. Tu as touché à des péchés que tu ne peux pas expliquer à personne. Dis, je suis encore son enfant. Tu as touché à des péchés qui devraient te donner la honte sociale et enlever ta réputation. Dis, je suis encore son enfant. Regardez, frères et sœurs, le père qui prépare le retour de son fils. Il dit, mettez-lui la plus belle robe et enlevez ses haillons. Mettez-lui la plus belle robe et enlevez ses haillons. En créole, ils ont traduit ça en retirer haillons. Retirez ses haillons, changez ses souliers et mettez-lui un anneau au doigt. C'est quoi l'anneau au doigt? Je restaure son autorité. C'est quoi le changement de souliers? Je restaure sa marche, je restaure sa fonctionnalité, je le réhabilite. Écoutez ma voix, changez ses vêtements.

personne restaurée. Je suis venu dire à quelqu'un, tu deviendras tellement méconnaissable que les gens vont commencer à dire comment se fait-il? Je connais son passé, je connais ses erreurs.

malgré tout moi c'est petit bon, malgré qu'on t'aime tomber moi c'est petit. Seigneur, j'aime ta parole. Frères et sœurs, il dit mettez-lui pas une belle robe, mais la plus belle robe. Je veux qu'il se dissocie mentalement de ses erreurs et qu'il se voie comme je le vois. Amen. Seigneur, j'aime ta parole. Laissez-moi reprendre. Amen. Dis à Satan, tu n'as plus le droit de ramener mon passé devant moi. Libéré, je suis. Amen. Il n'a pas dit une belle robe, mais la plus belle robe. Je veux qu'il n'ait aucun souvenir de ce qu'il a subi dans la rébellion. Certaines fois, tu ne peux pas adorer parce que Satan ramène ce péché devant toi. Tu ne peux pas louer parce qu'il ramène cette erreur devant toi. Mais Dieu dit, je ne te mets pas une robe de la grâce, je te mets la robe de la grâce. Et savez-vous c'est quoi? Les gens évêques Aramus sont heureux lorsqu'ils vont au magasin et ils achètent chez BCBG. Bon chic, bon genre. Ils sont heureux lorsqu'ils ont une robe Versace, lorsqu'ils portent un vêtement Balenciaga, lorsqu'ils portent un Versace ou quoi que ce soit, la marque que vous aimez. Mais savez-vous c'est quoi la plus belle des marques que même un riche sans Jésus ne pourrait pas acheter? C'est lorsque tu as une robe dont la marque c'est pas Balenciaga, dont la robe c'est pas Christian Dior. C'est lorsque tu as un vêtement non

explique-moi la marque que tu portes. Et puis tu dis, lavé dans le sang de l'agneau, je suis plus blanc que la neige. Et puis la personne te dit, explique-moi encore pourquoi tu te sens bien dans cette robe que tu appelles robe de la justice. Tu lui dis, là où le péché a abondé, la grâce a surabondé. Et la personne te dit, explique-moi pourquoi tu es si fier de ce vêtement alors que moi je porte des marques. Et tu lui dis, hier j'étais dans le péché, mais aujourd'hui je peux dire, il n'y a donc maintenant aucune condamnation pour ceux qui sont. Est-ce qu'il y a quelqu'un qui a la robe de la justice ce matin? Je me sens bien dans la présence de Dieu. Est-ce que je peux enseigner, frères et sœurs? Le festin que le père prépare pour son enfant, c'est changer sa robe, changer ses souliers, remettez l'anneau, mettez-lui un parfum, car je vais enlever sur lui la mauvaise odeur de la rébellion. Frères et sœurs, le festin, savez-vous ce qu'il représente? Il représente les noces de l'agneau, où tous les sauvés au grand matin de l'éternité seront à la table, assis à la table de Dieu, et nous mangerons et prendrons la sainte cène avec lui. Le vêtement représente la robe de la justice. Dieu ce matin dit, n'aie pas peur de revenir à moi. N'aie pas honte de revenir à moi.

toujours reçu comme un fils. Frères et sœurs, créez cette ligne de communication entre vous et vos enfants, où ils sont à l'aise avec vous de vous raconter même leurs pires mauvais coups. Est-ce que je peux reprendre? Ne fermez pas la

monde le sait sauf vous. Dieu dit, pas gagnant, pas kadim. Il n'y a rien que tu puisses me dire qui me mettra dans une position de te regarder différemment. Frères et sœurs, suivez bien. Malheureusement, la joie du Père n'est pas contagieuse dans la famille. Frères et sœurs, il y a toujours une personne connaissant votre passé, disant, elle peut diriger pour tous, mais pour moi, c'est un faux, c'est une fausse. Elle peut faire du ministère à tous, mais moi, je ne la reçois pas, car je ne la crois pas délivrée. Frères et sœurs, malheureusement, la joie du Père n'est pas contagieuse. Le frère aîné qui devrait aider à préparer la célébration, il devait encourager le Père à accueillir son frère. Il refuse de prendre part à la fête car la jalousie a gagné son cœur. Écoutez-moi bien, complexe CUM. Ne laisse personne retenir

fut rempli de dédain. Frères et sœurs, j'aimerais que tu te concentres pendant quelques instants, CUM. Le fils aîné est une figure, une représentation, une typologie du peuple juif. Obstiné dans son légalisme, il met de l'avant les règles et non la grâce. Le peuple juif qui est conditionné à la loi mosaïque. Frères et sœurs, le fils aîné, il représente les scribes et les pharisiens qui disent « on doit travailler pour mériter de Dieu ».

Et c'est ces mêmes personnes qui ont emmené la femme adultère, mais jamais les personnes avec qui elle est tombée. Frères et sœurs, méfiez-vous de ceux qui ont besoin d'écraser les autres pour se monter. Laissez-moi reprendre. Méfiez-vous de ceux qui ont besoin de diminuer les autres pour se valoriser. Frères et sœurs, c'est ce fils aîné représente les scribes et les pharisiens. Et cette parole a pour but de dire, cessez de vous demander pourquoi moi, Jésus, je m'assois avec des gens de mauvaise vie. Je ne suis pas venu pour ceux qui sont bons, je suis venu pour ceux qui sont mauvais. Ces docteurs de la loi n'aient pas l'idée que Jésus adresse le message du royaume à quiconque croira en lui, quelle que fût sa situation.

est entré dans son royaume. Le père maintenant supplia son fils aîné d'entrer et de prendre part au festin. Il dit, viens m'aider à accueillir ton frère. Mais le fils aîné dit, je ne viendrai pas, car moi j'étais là, moi j'ai jamais quitté la maison, moi j'ai

Et ta honte. Non, si tu ne peux dire, tu ne peux pas dire amen, dis ouch. Parce que très souvent, frères et sœurs, nous avons appris à devenir des professionnels qui cachent notre péché, mais nous jugeons la personne qui a eu le courage d'assumer. On te voyait avec la longue jupe et papa était fier de toi, sans savoir qu'arrivée à l'école, elle était recassée, mi-cuisse. Combien de fois c'est ta meilleure amie qui doit emmener les vêtements que tu porteras réellement à l'école? Oublie pas, hein, emmène-moi le legging. Oublie pas, hein, emmène-moi la jupe 3/8. Parce que très souvent, frères et sœurs,

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Fondé par l'évêque Aramis Batelis et dirigé par le reverend pasteur Caleb Batelis, nous sommes au 85-55 8e avenue. Tous les dimanches à compter de 10h45. Tous les lundis à 19h, nous étudions la Bible. Et les premiers samedis du mois, nous jeûnons. Que le Seigneur bénisse le pasteur Caleb. Qui lui donne encore beaucoup de sagesse, beaucoup de connaissances, afin qu'il puisse inculquer cette belle l'évangile, cette bonne nouvelle à son peuple. Peu importe Jean et à Jean habillé, à Jean et à Vigne, jeune bon Dieu, place sous

foule. La foule est toujours là pour vous accuser. Hein? Il a dit, où sont ceux qui t'accusent? Il parle, ouais, yo. Et puis il dit, femme, non, moi-même, tomba, condamné. Allez, pas pécher encore. Que le Seigneur vous libère de votre culpabilité. Hein?

Nous aussi, nous allons remporter la victoire, car nous marchons sur cette race. Nous avons été créés à son image. Nous sommes des petits dieux. Bien maquillé, tout le studio, 6h13 minutes. 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

0: Mesdames et messieurs, et bonjour, vous êtes toujours sur le 1410 AM, radiounion.com, et vous écoutez votre émission Rencontre matinale. Ce matin, à la barre de contrôle et à l'animation, c'est Jean-Marie Hercule, votre ami, et je reçois à Paris, ma chère amie, Maître Elisa Malini, bonjour, comment vas-tu?
1: Bonjour, chers auditeurs, bonjour, pasteur, merci encore pour cette invitation hebdomadaire, hein, dans l'émission Rencontre matinale.
0: Et on parle pas d'invitation, t'es chez toi, c'est ton émission.
1: Oui,
0: on le fait ensemble, je dis toujours, en ta présence ou en ton absence, et nous formons une équipe.
1: Absolument.
0: Et puis, chacun de nous, nous mettons la main dans la pâte pour que nous puissions avancer.
1: Voilà, excellent. Et puis, merci aux auditeurs pour votre soutien toutes ces années à notre radio, hein, la radio CPM, et à notre émission, particulièrement Rencontre matinale, et à Pasteur Jean-Marie. Donc, Pasteur, je vais me présenter quand même, hein, avant d'entrer dans le cœur du sujet. Le sujet aujourd'hui, ce sera l'assurance invalidité. Mais je vais me présenter pour ceux qui ne me connaissent pas. Donc, je suis Myrta Laeza Merlini, conseillère en sécurité financière, courtier en assurance de dommages, titulaire du certificat d'aptitude à la profession d'avocat, barreau de Paris, ex-membre du barreau du Québec, quoi d'autre, titulaire de plusieurs LLM, hein, en common law, en civil law, en droit des affaires et en droit financier.
0: Beaucoup de chapeaux.
1: Voilà. Donc, important de préciser que je suis courtier, hein, donc ça veut dire que je représente quasiment plusieurs assureurs ici présents au Québec, donc ça permet effectivement cette évolution de pratique, elle permet aux clients effectivement de pouvoir obtenir en principe les meilleurs, non seulement prix, garantie, prix et toutes ces choses-là, qu'on puisse vraiment chercher et trouver de bonnes protections en fonction de la situation du client. 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Alors aujourd'hui, le sujet du jour, Pasteur, c'est l'assurance invalidité. Pourquoi ? Alors, quand vous appelez certains assureurs, vous appelez. Moi, j'ai fait l'exercice parce que, bon, étant en contact avec eux très souvent, donc j'appelle la ligne client. Et puis, vous avez des assureurs qui vous disent dès la ligne client, vous savez que beaucoup de faillites, la plupart des faillites au Québec sont causées par des situations d'invalidité. Le saviez-vous ? C'est ce qu'on vous dit tout de suite. Et j'ai trouvé ce message-là très fort parce que c'est vrai. Alors, je m'adresse, alors, écoutez bien, ouvrez bien grand vos oreilles. Je m'adresse, alors, il y a des personnes qui vont se reconnaître dedans. Ça va effectivement faire tilt à leur oreille, ils vont se reconnaître. Personnes qui travaillent de manière indépendante, qui ne sont pas salariées, hein, qui ne sont pas salariées, mais qui n'ont pas la, voilà, travailleurs autonomes. Personnes incorporées, qui n'ont pas d'assurance invalidité. Personnes qui travaillent pour un employeur, mais l'employeur n'offre pas d'assurance collective. Donc ça veut dire qu'il n'y a pas d'assurance au travail. Je pense par exemple aux préposés aux bénéficiaires qui travaillent dans des centres privés, qui ne travaillent pas pour des hôpitaux. Souvent dans les hôpitaux, on leur offre les assurances invalidité, assurance salaire. Je pense aux personnes qui travaillent en tant qu'agents de sécurité, par exemple. Je pense en fait à tous ces clients qui sont venus me voir au cours des années et qui n'avaient pas effectivement ces assurances-là. Ces personnes-là, bien entendu, elles m'ont appelé, donc bien entendu, et ces personnes-là sont aujourd'hui mes clients, donc elles ont pris une assurance invalidité de fait, parce que c'est tellement, j'attire tellement l'attention aux clients sur ces sujets. Je pense par exemple, comme je disais, aux personnes qui travaillent en tant que préposées, par exemple à l'emballage, agents de sécurité qui n'ont pas ça au travail, comme je disais, préposés aux bénéficiaires qui travaillent pour des centres privés qui n'ont pas ça, qu'on ne leur offre pas, pour des personnes qui travaillent en cuisine, j'en vois souvent, des personnes qui travaillent en cuisine qui n'ont pas ça, et puis toutes les personnes qui travaillent de manière autonome, indépendante. Toutes ces personnes, elles ont en commun effectivement souvent qu'on ne leur offre pas l'assurance invalidité, et puis effectivement, ce sont des personnes qui n'ont pas parfois conscience de l'importance, parce que souvent quand vous travaillez pour un employeur, qu'il vous les offre, il vous fait part de l'importance que ça a d'avoir une assurance invalidité. Souvent, dès que vous entrez au travail, on vous donne une réunion avec le RH, la personne responsable des ressources humaines, et cette personne-là vous fait un entretien, elle vous parle des avantages sociaux, des avantages que vous, dont l'assurance invalidité. Donc ça veut dire que c'est vraiment un avantage et on vous fait prendre conscience que c'est un avantage. Donc toutes ces personnes-là à qui j'ai listées au départ, qui n'en ont pas, prenez conscience qu'il y a une perte d'avantage. Vous n'avez pas cet avantage-là. OK? Et n'oubliez pas que la plupart des faillites au Québec sont dues, c'est ce qu'on a comme message, à des situations d'invalidité. L'invalidité, c'est quoi l'assurance invalidité? Ça veut dire quoi? Ça veut dire que si vous êtes arrêté du travail pendant X années, alors ça peut être pendant X mois, pendant X années, pendant X semaines, on est bien d'accord que vous n'avez plus de revenus. Ou des revenus très faibles. Si c'est un accident de la route, la SAC va vous indemniser, mais pour des montants très très faibles, assez dérisoires. En tout cas, ces personnes-là n'ont pas de revenus. Elles sont arrêtées du travail parce qu'elles ont eu une maladie, parce qu'elles ont eu un accident. Donc qu'est-ce qui se passe? Elles n'ont pas de revenus, on est d'accord. Si on n'a pas de revenus, qu'est-ce qui se passe? On paye pas son loyer. Mmh. On paye pas ses dépenses courantes. Les enfants, l'éducation, le logement, la nourriture.
0: On est mal barré.
1: Même ses assurances. J'ai envie de dire même ses assurances. La pyramide s'écroule. La pyramide entière s'écroule. Vous parlerez à des personnes qui n'avaient pas d'assurance invalidité et qui ont eu des problèmes, elles vous le diront. Moi, je le vois, je l'ai vu, je le vois au quotidien, c'est mon travail. Mais c'est important de vous faire prendre conscience de ça. Regardez, dès que je parle d'assurance du vivant, hein, j'ai quand même le cœur qui parle. Parce que je vous dis que c'est important. La pyramide s'écroule quand on n'a pas d'assurance invalidité. Vous ne pouvez plus payer vos factures, tout s'écroule, les dettes s'accumulent, tout s'écroule devant vous. Alors c'est pour ça que quand vous avez la chance d'en avoir, par exemple au travail, on vous fait bien comprendre que c'est un avantage que vous avez. Mais quand vous n'en avez pas, vous êtes obligé d'en... Enfin, il n'y a pas d'obligation à prendre des assurances. Personne ne vous mettra un couteau sur la gorge pour vous dire allez prendre vos assurances. Mais par contre, on vous dira que c'est important. Parce que c'est très... Dans l'ordre des priorités, dans la pyramide, je dirais, des priorités, l'assurance invalidité fait partie des premières.
0: Parce que c'est tellement important ce que tu dis. Si vous prenez une assurance vie, mais c'est pas pour vous là, c'est pour la famille.
1: C'est pour vos enfants.
0: Pour vos enfants. Ok. Tandis que une assurance invalidité, c'est durant votre vie.
1: J'ai envie de vous dire, vous avez une assurance vie, vous devez la payer tous les mois. Mais si vous n'avez pas d'assurance invalidité et que vous tombez malade, qu'est-ce qui se passe? Le château, comme je dis, le château s'écroule, la pyramide s'écroule, parce que vous ne pourrez plus payer le loyer, le logement, le subvenir aux besoins de vos et les assurances aussi. Donc peut-être que vous êtes même à risque de perdre vos assurances vie. Vous comprenez ce que je dis? Je le dis, je suis un peu... Mais j'attire l'attention parce que, vous savez, en plus, une invalidité, ça arrive, une maladie, un accident, les gens voient pas besoin d'une maladie grave. Être arrêté du travail, vous savez quoi? J'ai une cliente, elle avait un problème d'arthrose. Arthrose chronique, et la dame faisait un métier, justement, de préposé aux bénéficiaires. Et elle n'avait pas d'assurance. Elle m'appelle quand elle veut de l'assurance. Mais madame, il y a déjà peut-être des choses dans la santé qui feront que la compagnie, vous n'allez pas sonner à la porte d'une compagnie, dire voilà, moi je suis déjà malade, je suis déjà invalide, protégez-moi. Vous comprenez que la compagnie, ça pose un problème en termes d'acceptation du contrat. Donc c'est pour ça que bien prendre conscience, vous devez être conscient de ça. Et puis que c'est une protection qui est essentielle. C'est bien pour ça qu'on l'appelle avantage social quand l'employeur l'offre. Donc si vous ne l'avez pas, il faut y penser et voir comment vous pouvez être accepté sur un contrat.
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1: 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J'attire une dernière petite chose, chers auditeurs. Mm-hmm. L'invalidité, ça couvre vos revenus en cas de maladie ou accident. Mais on entend large maladie. C'est le fait d'être arrêté du travail. Il faut que le médecin vous arrête de travailler. Donc ça peut être une maladie, ça peut être un problème de pied, de main, de jambe, d'arthrose, d'arthrite, de burn-out, de maladie grave, pas grave. Il faut que le médecin, vous n'êtes pas capable de travailler. Et souvent, dans notre communauté, on le voit, en tout cas parmi nos auditeurs qui m'appellent, souvent ce sont un travail physique. C'est facile d'être de tomber invalide. Quand on est par exemple préposé aux bénéficiaires ou qu'on a un travail de manutention, préposé à l'emballage, qu'on a un travail physique, ça arrive, les problèmes musculaires, les problèmes de cassure de bras, les problèmes d'arthrose, les problèmes de si, on use son capital physique. Donc on est à risque d'invalidité encore plus que quelqu'un qui a juste une profession juste intellectuelle. Vous avez des risques, il y a des risques, on les voit en pratique. C'est pour ça que j'attire votre attention dessus.
0: C'est important.
1: 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Vous pouvez me rejoindre à ce numéro en français, créole ou même en anglais.
0: D'accord? Ainsi, à la prochaine.
1: Merci.
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0: 6h32 minutes. Vous êtes sur la bonne longueur d'onde encore. Hein? Le 1410 AM RadioUnion.com. C'est votre émission Rencontre matinale, l'édition du week-end. 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
1: Vous écoutez l'émission Rencontre matinale. Nous avons soit grand pavé la fin de l'émission. Nous allons passer encore un petit moment dans la Lorange. 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Bouger devant les seigneurs ce matin.

Le groupe Vaillant Soldat se trouve présentement à l'église de Dieu Montréal Nord-Ouest, 45e anniversaire. Faites le déplacement en grand nombre. 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Nous sommes dans les dernières minutes avant la fin de l'émission.

pasteur Rémi Lochard, Camadé en chance pour pays, non. Mesdames et messieurs, c'est tout le temps nous disposons. Ça a été un plaisir de vous servir ce matin. Rendez-vous demain matin sur la même station à pareille heure. Si les signataires à venir, s'ils me prêtent vie. D'ici là, je vous souhaite de passer une excellente journée sous la protection du Très-Haut. Pour vous servir ce matin, c'était votre frère, le pasteur Jean-Marie Hercule. Je vous aime de tout cœur dans le Seigneur. Le téléphone de mon bureau, 514-725-2024. Mon cellulaire, 514-616-2024. Que le Seigneur vous bénisse, que le Seigneur vous garde, que le Seigneur vous protège. Que le Seigneur vous donne sa sagesse, sa force toute puissante. Bye bye, à demain.

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1: chaque fois que nous descendons dans la profondeur, là, nous sentons tout à coup Jésus, là, Jésus t'est levé, mais en l'air, il dit, je te

0: 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c'est ça fait nous venir là pour nous capable parler de sa bible dit et puis ou même pour elle tout attendez à quoi c'est série d'émissions que n'a suivre là nous déjà gagné plus que deux épisodes, ben, c'est une série qui va ouais avant nous finir, là ouais qui est Jésus, qui est Jésus, ça c'est premier paramètre là, qui est Jésus. Après ça, la vie pour nous, est-ce que Jésus c'est papa tête-lui ou est-ce que Jésus c'est petite tête-lui, est-il Dieu son père ou est-il Dieu le père, est-il une quelconque deuxième personne d'une quelconque sainte trinité. Alors qui est Jésus, c'est ça n'a possible toujours, mais nous voyons déjà beaucoup de choses. Hier soir nous t'es là et nous tape ouais dans Bible là qui ça Jésus y est. Nous t'es joint en pile texte qui montre nous qui ça Jésus y est. Ajouté à ça, nous t'avons déjà. Mais là, au soir, nous t'avons fait un bel temps dans Proverbe, chapitre 8, à partir du verset 22, qui démontrait, nous, là, nous fait comparaison en texte, avec Genèse, chapitre 1er. Nous t'avons qui est Jésus. Nous t'avons comparé texte à tout avec Jean, chapitre 1er, verset 3, qui montrait, nous, qui est Jésus. Malheureusement, il y a des mounes, c'est autruche, là, vous fouettez de côté, ouais, quand ça va passer dehors, eh ben, vous pouvez qu'il n'y a pas, ouais, personne, je dis personne pas, ouais, eux non plus. Il y a des mounes, même si vous l'aide à que ça a dit, là, la Bible a parlé, eh ben, il n'y a pas de problème pour vous parler de tête, pour vous dire tintin. Bon, alors, nous, pas là, pour faire baiser, nous-mêmes, nous, pas là pour dire tintin, t'as coup, Paul te dit, nous ne falsifions point, la parole de Dieu. Alors, on a invité tous les amis et spectateurs pour aller ensemble avec nous dans la Bible là, pour nous aller voir qui choye. Il y a aussi un autre que bon Dieu n'a pas mourir. Ça, c'était
1: un clou.
0: Un clou. C'est comme ça, 4 pouces. Bon Dieu n'a pas mourir. Pourtant, Jésus lui-même, il est bel et bien mort à la croix. Il est passé 3 jours étoilé dans le sein de la terre. Le 3e jour, il était ressuscité. Après, il fin levé. Des mouns qui t'a dit, Jésus, pas de mourir. Mais il fait des déclarations ça. J'étais mort.
2: Oui.
0: Maintenant, je suis vivant. Il dit, je suis vivant au siècle des siècles. Et puis, l'aile levé saute dans la mort. Il dit, oh mort, où est ton aiguillon? Oh sépulcre, où est ta victoire? Maintenant, il est capable de donner la vie, même aux morts, parce qu'il est le premier monde qui réellement est sorti dans la mort. L'autre monde est sorti tout, mais t'es gagné en aide. Il t'es gagné en monde qui dit Déo, mais lui-même, il dit, avant de mourir, j'ai le pouvoir de donner ma vie. Et j'ai le pouvoir de la reprendre. Alors, nous te courons l'autre bien encore, oui? Avec un gros clou 4 pouces. C'est qui ça?
1: Alors, hier soir, l'autre
3: bagage qui était très important hier soir, nous t'ai montré que Jésus est un être créé.
0: Ah, ah! Ça nous est cloué à un clou 4 pouces. Ouais. Un être créé. Nous connaissons, nous enfonçons ce clou ça. Pour nous clouer, Jésus est un être créé. Il est tombé dans le cœur en plus de monde.
1: Ouais, tout cloué.
0: Il y a plus de monde qui est cloué. Mais si vous quittez ben ça, cloué, finalement, on va briver, joindre la connaissance de la parole de Dieu parce que, en façon, l'autre façon, Jésus est un être créé. Alors, nous avons d'autres versets qui très boulent tout, oui. Mais comme ça, c'est mon affaire, nous pas faire bouillir vider, nous pas faire galer matcha, bouillir du crâne non plus, nous pas faire exhibition, nous pas venir montrer que nous connaissons, nous avons entré dans une méthodologie qui permet nous avancer pas à pas. Mais t'as qu'on l'a noté dans Proverbe chapitre 8, là. Il y a un monde qui croit que Jésus, c'est pas bon Dieu, hein. Mm-hmm.

0: Abondia, il dit nous comme ça, oh oui, Jésus,
1: la sagesse.
0: Alors, Jésus, pendant qu'on a un proverbe, chapitre 8, parce que Jésus, c'est la sagesse. La sagesse, c'est une qualité, alors que Jésus, c'est Dieu. Alors, il y a 12 ans, même frère, sur côté, ou pourquoi qu'on a rien à bon Dieu du tout. Pour ça. Parce que pour Jésus, devenir Dieu, il te gagne qui choisit pour le faire.
2: Ouais.
0: Il te gagne pour grandir, pour devenir petit bon Dieu.
2: Mm-hmm.
0: Ouais, ça? Il n'est pas né, petit bon Dieu. Bon, d'ailleurs, Jésus est né. Il est né.
2: Oui.
0: Si vous n'êtes pas d'accord que bon Dieu t'a créé, non. Proverbe, chapitre 20, chapitre 8, à partir du verset 22. Si vous n'êtes pas d'accord que bon Dieu t'a créé, mais où elle t'est faite, non? Marie.
2: Oui.
1: Oui, oui.
2: Luc pour une vie.
0: Où elle t'est né? Alors, là, un petit monde prend naissance. Faut gagner un être suprême qui vous crée.
3: Oui.
0: Bah, c'est ça, on d'accord même. Mm. Même si t'as taré, même si t'as bouché, ou êtes d'accord avec moi, là, un petit monde fait, faut gagner quelqu'un de supérieur à l'homme qui vous fait. Parce que, principe qui fait que, une femme capable de sainte là, n'est pas du ressort de l'homme. Principe qui fait que un petit monde capable vivant en dans un ventre, il gagne pour respirer, mais il pas respirer même à tout le monde, non? Il n'est pas du ressort de l'homme. Principe qui fait que un petit monde qui fait 7 mois, 8 mois, 9 mois en dans un ventre, après elle sortit, crier, ça, c'est pas l'affaire des hommes. Principe qui fait que un petit monde, elle fait une fête. Les petits paquets sans forme, les molles, faut ramasser la précaution, etc. Et puis grandir, devenir un homme, un jour, hein? C'est bon Dieu qui établit ça, c'est pas l'homme. Alors, Jésus, Noé, il était fait, il va devenir, il gagne un avenir qui était devant lui. Comme ça, qu'on le veuille ou non, Jésus est créé. Jésus est né. Il a une date de naissance. Il a une date qu'il était fait. Les grandes dates qu'elle mourit, les grandes dates qu'elle ressuscité. Fait, suspendre fait autruche, suspendre bluffer monde, on nous prend la Bible, Jean lié là. Et on nous quitte l'autre monde qui peut comprendre mon Dieu, capable d'entendre, et puis pour comprendre, si vous-même c'est dans l'enfer, vous voulez aller. Alors, moi-même, ta proposition pour nous lire le Proverbe chapitre 8. On lit tout texte noté li yo. Zami un grand ami qui te dit non, l'elfine li reste ça li ouais, c'est de la sagesse qui t'a parlé. Mais oui. De la sagesse, ça veut dire Dieu a établi la sagesse.
2: Ouais.
0: C'est ça même li dit là, li dit moi t'ai établi depuis longtemps.
1: Oui, l'éternité.
0: Depuis l'éternité, depuis longtemps, bon Dieu établi la sagesse. Il établit Jésus pour que il soit capable de faire les choses. Là, la Bible dit, la sagesse est établie. Qu'est-ce qu'on pense de sagesse là-même? On vend, on floue. Comment ça? On symbole, on métaphore. Par contre, qu'est-ce qu'on établit? Dit par là, parce que la sagesse, c'est là quelque chose, il va se tenir dans la boutique. Il va pas venir ça dans la grande école, dans la grande centre éducatif, ou pas venir sagesse là-là. La sagesse, ça vient d'en haut. La sagesse, ça vient de Dieu. Et Dieu a personnifié la sagesse. C'est-à-dire, les frères de la sagesse deviennent personnes douées d'intelligence, capables de parler. Et c'est la sagesse qui a parlé dans le Proverbe chapitre 8. Nous avons tous les amis qui ont suivi nous là, pour suivre ensemble avec nous dans le texte là, nous pourrons aller dans le Proverbe chapitre 8. Verset, on a commencé dans verset 22, pour qu'on comment la sagesse parlait.
1: L'Éternel m'a créé la première de ses œuvres, avant ses œuvres les plus anciennes.
0: L'Éternel créé, moi, c'est la sagesse qui a parlé. Il créé, hein? Ouais, là. Il créé, avant toute bagaille qu'il t'a fait. Au commencement, Dieu m'a créé.
2: Oui.
1: Oui.
0: Au commencement, était la parole. Alors, frère Mounda, dis-moi, entre la parole et la sagesse, qui différence si bien? Hein? Entre la parole et la sagesse, est-ce qu'il y a une différence. Parce que comment capable la sagesse à l'œuvre si le bébé?
1: Ouais.
0: Hein? Comment capable la sagesse à l'œuvre si la sagesse bébé? Si la sagesse bébé, il pas sagesse parce que dans cas ça, Bible a dit nous tout, les hommes fouchit à tout doucement pas parler, ils sont des monde qui sages.
2: Oui.
0: Mais cool parler ou sont monde foulier.
2: Oui.
0: Ça veut dire pour la sagesse, c'est la sagesse, faut qu'il parle. Le homme fouchit à doucement, il n'a pas dit rien, ou qu'il apprenne pour un monde qui sage. Mais c'est l'air parler ou après pas gain sagesse là. Ça veut dire la sagesse manifestée premièrement dans la parole.
2: Ouais.
0: Au commencement était la parole. Dieu m'a créé, moi, la sagesse. La première de ces heures. Dieu m'a créé. Alors, si un monde capable de montrer une coup de sagesse, ça y est, je dis, s'il pas Jésus, ou abdim na qui paye il y est. Ou abdim qui bon si mal de ma bienne. Parce que c'est un homme qui parle. C'est un homme qui parle, et il dit, c'est moins bon Dieu créé. Et puis il compare tête-lui à les œuvres. Il dit, tête-lui sont œuvres tout.
2: Mm-hmm.
0: Dieu m'a créé la première de ses œuvres. Ça veut dire, sagesse, ça, hein? Dis-moi ses œuvres, bon Dieu. La première de ses œuvres. Nous voyons plus loin.
1: J'ai été établi depuis l'éternité. Dès le commencement, avant l'origine de la terre.
0: Moi, t'es établi. Vous entendez ça? La sagesse est établie. Établie pour faire qui ça? Pour faire les choses. Il était placé dans une position. C'est un coup, il a placé un président. Il a placé un premier ministre. Il a établi, il a mis un juge dans la cour de cassation, ah ben, c'est établi, il a placé pour le faire un job spécial. Et la sagesse a parlé ici pour dire, travail m'a fait, c'est pas en position de volant. Il y a un pire grand passé qui est établi là. J'ai été établi, c'est-à-dire, j'ai été placé à l'œuvre, j'ai été mis dans cette position dès l'origine
1: de la terre.
0: Mm-hmm.
1: Je fus enfanté quand il n'y avait point d'abîme.
0: Moi, c'est enfanté lorsque pas de gain aucun trou sans fond, lorsque pas de gain aucun source d'eau qui t'a jailli. Ça veut dire, là, la comparer tête à la création.
1: Ouais.
0: Le fait tête devient un élément de la création. Moi t'ai établi avant œuvre qui puis ancien. Moi t'ai créé avant toute bagaille. Même abîme m'était là en vol. Même sous l'eau m'était là en vol. Et m'était établi.
1: Avant que les montagnes fussent affermies.
0: Avant que m'était fait montagne devienne solide.
1: Avant que les collines existassent, je fus enfanté.
0: Avant que collines ou timones ou existent, moi-même, m'étais enfanté. Ça veut dire m'étais joint naissance. Et si vous pas d'avoir servi mot enfanté à pour naissance, qu'a dit, ah ben, m'étais sauté en vente. M'étais prendre naissance. M'étais accouché. Il y a un monde qui t'a accouché, moi, et m'étais sorti, m'étais enfanté. Ça veut dire, m'étais prendre naissance. M'te connaît le jour, m'te vine en existence.
1: Il n'avait encore fait ni la terre, ni les campagnes.
0: Laisse ça, bon Dieu pas encore fait ni la terre, ni les campagnes. On n'y a pas encore fait.
1: Ni le premier atome de la poussière du monde.
0: Même le premier atome de la poussière du monde pas d'exister. Ça veut dire, il n'y avait rien. Il n'y avait rien, ni terre, ni ciel, ni la mer, ni les arbres, ni les sources d'eau, ni l'abîme. Il n'y avait pas d'étoiles, il n'y avait pas de soleil, il n'y avait pas de trône de Dieu, il n'y avait pas d'ange, il n'y avait pas de 24 heures. Il n'existait rien et moi j'étais là, je fus enfanté. Au commencement était la parole. Voilà.
1: Mmh. Lorsqu'il disposa les cieux, j'étais là.
0: Lorsque bon Dieu t'a disposé ciel, moi-même, la sagesse dit moi-même, j'étais là.
1: Lorsqu'il traça un cercle à la surface de l'abîme,
0: l'on t'a tracé ça en cercle sur surface abîme pour poser la terre.
1: Lorsqu'il fixa les nuages en haut,
0: l'on t'a fixé les nuages en haut, ça veut dire les fixer en haut, veut dire qu'il bat au côté pour y aller. Nuage bab jambe en bas, nuage bab toujours en haut, même si tu as un nuage, il semble y avoir déplacé, mais c'est pas déplacé, c'est fini, il a fini, c'est évaporé qu'il a évaporé, mais il est fixé en haut, ça veut dire nuage bab jambe en bas sur la terre. Nuage bab jambe vini et sur la terre pour poussière.
1: Hmm? Et que les sources de l'abîme jaillirent avec force.
0: Lorsque source cap sorti dans abîme nan t'ab jailli avec force à faire ou pas comme ça. Si on s'ouvre c'est dans abîme il sorti.
1: Oui. Mm-hmm. Lorsqu'il donna une limite à la mer,
0: l'alta baille la mer en limite pour dire jusque là et pas plus loin, moi même la sagesse m'était là.
1: Mm-hmm. Pour que les eaux ne franchissent pas les bords.
0: Pour ne pas dépasser les limites. Mais elle était là, fait qui ça? Tripotage ou quoi?
1: Lorsqu'il posa les fondements de la terre.
0: Ah, là, il t'a posé fondement à la terre. C'est-à-dire, fait une base, fait un socle pour mettre la terre.
1: J'étais à l'œuvre auprès de lui.
0: Moi, t'es bon côté et m'a travaillé. Vous voyez, c'est pas un fantôme, c'est pas une métaphore, c'est pas un symbole. L'état de travail, les palais,
1: ouais.
0: Les intelligences, mon cap palais là, hein, les cap palais,
1: oui.
0: Les intelligences, et l'été qu'à où est-ce qu'a passé par-dessus le marché, l'été partie prenante de la création, parce que l'été à l'œuvre auprès de Dieu.
1: Je faisais tous les jours ces délices.
0: Chaque jour passé, je te fais content à Rem.
1: Jouant sans cesse en sa présence.
0: Et je suis toujours devant le travail.
1: Jouant sur le globe de la terre.
0: Je travaille sur le globe de la terre. Je place les choses.
1: Et trouvant mon bonheur parmi les fils de l'homme.
0: Et je te joins moi à l'aise. Pour me monter, descendre parmi les fils de l'homme. Et ça te fait me sentir bien.
1: Mm-hmm.
0: Alors, ouais, ici, là, monsieur qui parlait là, il était là dès le commencement. Et pas aucun monde qui était cap là avant lui, parce que lui créait avant les œuvres les plus anciennes. Un seul monde qui a dit, avant Abraham était là, moi-même, était là. Oui. Seul Jésus qui a dit ça.
1: Oui, oui, oui.
0: Avant Abraham, tu es là, moi-même, je suis là.
1: Oui.
0: Fait, Jésus n'est pas capable de compter la vie à partir de l'an 4. Il est déjà là avant. Fait, il n'est pas de porter non ça Jésus parce que nous ne sommes pas de notre qualité, non nous-mêmes.
1: Mm-hmm.
0: Sans que nous ne sommes pas comme ça, nous dit. Parce que nous avons les petits nous Golden Bay. Et puis, au moins, les côtés haïtiens, ça joint dans ça, Golden Bay. Bon. On va même prendre ça, nous, on dit. Et pour les petits os, monsieur Golden Bay. Parce que, quand on regarde un film, peut-être, on est en train de dire, comme ça, Golden Bay, parce qu'on a un jeune garçon que les Golden Bay. Bon. On va prendre ça, ça veut dire. On va prendre ça, ça veut dire. Ça veut dire. On va les petits os, n'importe non. Mais, non que, Jésus gagne. Jésus c'est la sagesse, mm-hmm. Mais il gagne ou non.
1: Ouais.
0: Il est la sagesse. Il gagne ou non. Il établit comme étant la sagesse. Il y a un homme capable sage. Ou capable sage. Ou capable de bon bagage les qualités. Qui sont qualités les sagesses. Mais Jésus, lui, est la sagesse de Dieu. La sagesse de Dieu personnifiée. La sagesse de Dieu devient personne. Maintenant, Jésus, non ça, vous l'avez dit, celui qui sauve. Vous dites ça, vous Jésus.
1: Jésus.
0: Le bon Dieu fait Jésus tourner un homme, et bien, il bat lui un nom. Ces anges-là même qui dit ça, c'est en haut dans le ciel, non, en sortie, pour dire que cet homme, son nom, c'est Jésus. Il sera appelé Jésus. Tu lui donneras le nom de Jésus. Il sera aussi appelé Fils de Dieu. Ça, c'est pas un nom. C'est pour dire qu'il s'est la pied, mais appellation. Il sera appelé Fils du Très-Haut. Il est le Fils de Dieu. Il n'est pas Dieu le Père. Il n'est pas Dieu son Fils. Il n'est pas Dieu son Père. Car personne ne va pas patiter, personne ne va pas patiter. Il sera appelé, Luc chapitre 1er, Fils du Très-Haut. Tout le monde connaît ce qui est Très-Haut, hein? L'Éternel des armées. Voici Marie, tu deviendras enceinte et tu enfanteras un fils. Si vous n'avez pas compris dans Proverbe chapitre 8, vous n'avez pas compris dans Luc chapitre 1er. Jésus est créé.
2: Oui.
0: Oui.
2: Oui.
0: Il est créé. Il est enfanté. Il est enfanté. Il sera appelé Fils du Très-Haut et le Seigneur Dieu lui donnera le trône de David, son père. Voilà encore un autre mystère, mais une autre lumière pour éclairer nous, pour nous voir que Jésus n'est pas capable de Dieu le Père. Le Seigneur Dieu lui donnera le trône de David, son père. Père, ce Jésus-là sera le fils de David. Comment Dieu est capable, fils de David? Si Dieu le Père, c'est le fils de David. Côté David, sorti. Qui est-ce monde qui met David en existence? Qu'on y a pour bon Dieu vienne devenu fils de David. Mais c'est absurde, mon frère. Il y a des bagailles, même si on m'en tabou en pile tafia, on va qu'à dire ça. On m'en y a le sou, nous qu'on l'a m'en y a le sou, par exemple, il y a chemin la caillou. Il y a qu'à tomber dans la route là, il y a couché son pile fatra, mais jamais il n'y a pas prendre l'autre route.
2: La caillou, ouais.
0: Puis il y a qu'on route la caillou. Ouais. Même si c'est pas bon. Son j'en l'aime, t'as fait en route, et puis il était à souhait, et puis il m'était gué pour me traverser, au tir à ville, pour me retirer la caillou moins. Et puis, mon monsieur, dans le fait noir, qui chita, sous tête, sous, en l'air, et puis il a glissé derrière, il descend. Il dit, oh, soit fait là, comme ça. J'ai dit, bon, ah, pasteur, lui, reconnaître moi. Il dit, ah, pasteur, m'boué, tita, fia, m'sou. Alors, m'a cherché, ouais, pour m'pas, m'pas, tomber.
2: Il a fait.
0: Il connaît le sou.
1: Oui.
0: Faut le descendre dans la ville, non? Comme ça, au lieu de marcher campé de l'autre, comme ça, le cas sont tombés, la traîner derrière la tête pour le descendre dans la ville, pour le remonter de l'autre bord, parce qu'elle sou. Et l'homme, on sou, a pas veut dire qu'il perdit toute connaissance. Fait, même si on moun ta sou, ou pas kadim, Jésus, c'est pas bon Dieu. Parce que tout le monde, elle vient fête. Bon, il y a un monde même qui est tellement mal, qui dit, ah, bon Dieu, fais ça le blé. Mais quand il y a bon Dieu, pas qu'à faire. Bon Dieu fait ça, oui, oui.
2: Oui.
0: Mais quand il y a bon Dieu, pas qu'à faire. Pour bon Dieu, vu le fait être devenu le fils de David. David, c'est papa. Nous pouvons prendre un texte qui peut montrer nous certaines choses. Nous prenons Psaume chapitre 131, avant nous bailler le panel là pour réagir. Psaume 131. Nabli, le verset 4, quand on dit quelque chose, Psaume 131, verset 4.
2: 121,
0: verset 4.
1: Voici, il ne sommeille ni ne dort, celui qui garde Israël.
0: Psaume 121, verset 4, n'a pas pour afficher le texte pour nous, s'il vous plaît. Afficher le bien, pour tout le monde qui a relié, que le monde dit pas qu'il y a une Bible. Afficher le correct. Voici, il ne sommeille, ni ne dort, celui qui garde Israël. Celui qui garde Israël, c'est l'Éternel.
2: Yes.
0: Il ne sommeille,
2: ni ne dort.
0: Sommeil, il dit Kabisha.
2: Oui.
0: Si vous faites coup de tête. Li pa ni kabisha, ni dormi, la veye sou Israël. Ça, c'est l'Éternel. Et maintenant, le nous li nan, en Matthieu, chapitre 8, le verset 24, Matthieu chapitre 8, le verset 24. Ça nous est là. Matthieu 8, 24. Nous allons lire ça sur l'écran. Amen.
3: Il se lèvera.
1: Et voici, il se leva sur la mer. Une si grande tempête que la barque était couverte sur le flot. Et lui, il dormait.
0: Couvert avec l'eau.
1: Et lui, il dormait.
0: Qui est lui ça?
2: Jésus.
0: L'Éternel par Kabisha. Mm-hmm. Il va dormir. Jésus même entré dans le bac, ça le fait.
2: Il dormit.
0: Il va caler l'Éternel.
2: Alléluia.
1: Yes.
0: Oui.
2: Amen.
0: Bible dit nous, l'Éternel même Kabisha.
2: Oui.
0: Il va Kabisha. Allez voir pour le dormir. Mm-hmm. Jésus même entré dans le bac, il couchait le dormi. Il tellement dormi fond. Et réveillé, d'ici pas réveillé, mm-hmm. L'homme a pas agité, baclap secoué, baclap plein d'eau, Jésus même a gonflé.
1: Mm-hmm. Oui.
0: D'ici pas obligé à réveiller, pour dire, mettre la péri.
2: Oui, oui.
0: Mais la péri. Vous regardez ça? On nous cloue ça contre un clou. L'Éternel pas dormi. Jésus lui-même.
2: Il dormi.
0: Mm-hmm. Ça fait deux. Tout ça nous démontré déjà. N'a pas mis ça à souligner pour montrer que Jésus, alors, pas oublier que ça n'a pas cherché à montrer c'est qui est Jésus. Jésus n'est pas Dieu le Père. Jésus n'est pas Dieu son Père. Dieu le Père ne sommeille ni ne dort. Mais Jésus lui-même, ça le fait?
2: Il dormit.
0: Tempête sous la mer, ça la paix?
2: L'abdomen.
0: Vent à souffler, lui-même, ça la paix?
2: L'abdomen.
0: Jésus pas seulement sommeillé, mais?
4: Il dormit.
0: Ça veut dire, quoi perdit? Déjà le fermé, à point fermé, Jésus a dormi. Tempête la fait rage, Jésus a dormi. Maintenant, l'autre verset. Matthieu chapitre, Marc chapitre 4, vous montrez nous ça, puis bien, tendez à quoi ces deux, ou après texte là qu'on y a dans la Bible, et dans le cas contraire, si vous n'avez pas gagné en Bible, on a fait effort pour nous, c'est une cas projetée là, sur le grand pour vous. Marc chapitre 4.
1: Et lui, il dormait à la poupe sur le coussin. Il le réveillait et lui dit, « Maître, ne t'inquiètes-tu pas de ce que nous périssons ?»
0: Ouais, ça. Jésus dormit, net allé. Il montait sous poupe-là et puis il dormit. Tempête là-dedans, qui est-ce qui a réveillé ? C'est disciple. Il dit, « Jésus, maître, on va y avoir le même boulot, on va y avoir péri. » Disciple, ouais, en péril, Jésus même ça l'a fait, l'abdomen. Or, Bible a dit, l'Éternel même, l'a veillé Israël, hein?
1: Oui.
0: Parce que l'a veillé Israël, même Kabisha, il va gagner Kabisha. Ça veut dire, moi-même, je viens de comprendre, que, lorsque Jésus, en tenant bac là, l'abdomen, la voix, ça me comprend dans le bon. Il dit, l'Éternel a veillé, mettre dormi. L'Éternel, pas sauver, pas Kabisha, moi-même, j'ai le droit pour me dormir. Nous venons quelques versets que nous ne pas plus à ce faire. Quand tu t'endors, ton sommeil sera lourd. Parce qu'il y a quelqu'un qui veille.
1: Oui.
0: Il ne dort pas.
1: Il y a un autre texte qui dit, je me couche et je m'endors en paix. Oui. Car toi seul, ô Éternel, tu me donnes la sécurité dans ma demeure.
0: Ça, c'est David qui dit ça.
1: Oui.
0: Je me couche et je m'endors en paix. Lorsque Jésus dormit en bas là, c'est parce qu'il n'est pas l'Éternel. Et il y a l'Éternel qui a veillé sur lui. Parce que l'Éternel veille sur Israël.
1: Oui.
0: Jésus est un Israélite.
1: Oui.
0: En façon, l'autre façon, Jésus qui a couché. Lui dormit même s'il y a tempête, parce que papa, qui c'est l'Éternel, pape même Kabisha. Est-ce que vous voyez ça, Zamim? L'Éternel, pas Kabisha, Jésus même couché, il dormit, et puis il dormit profondément.
2: Ma ba ou le texte encore nous connaît, m'a besoin de chercher un texte pour vous. Nous connaît l'Éternel pas qu'à fatiguer. Il a fait les cieux et la terre. Mais pourtant Jésus qu'on fatigué. Jésus fatigué. Jésus fatigué. En nous voyons un texte là qui montre que Jésus fatigué. N'a point l'évangile selon Jean, chapitre 4 et le verset 6 qui montre nous que Jésus était fatigué. Bible dit nous, bon Dieu, pas jamais bouqué. Il n'est pas jamais lassé, même pour le pardonner, non, pas jamais bouqué. Mais Jésus même.
4: Fatigué.
2: T'es fatigué.
4: Jean chapitre 4, le verset 6. Mm-hmm. Là se trouvait le puits de Jacob. Jésus, fatigué du voyage, mm-hmm. était assis au bord du puits. C'était environ la sixième heure.
2: Ouais, ça? De midi, Jésus fatigué. Jésus t'a marché. Il marchait, il est arrivé au bord du puits, il dit, je ne vais pas calmer loin, non? On peut un petit poser. Parce qu'il était fatigué. L'Éternel pas fatigué. L'Éternel a un char à côté de Chita, char levé, pour contre lui, il fait dans le nord, il fait dans le sud, il fait dans l'est, il fait dans l'ouest. Mais Jésus lui-même, il a fait un petit voyage. Ça qui passe, lui?
4: Il est fatigué.
2: Il est fatigué. Fatigué, il est fatigué, pas capable.
4: Ouais.
2: Ça veut dire, Jésus pas qu'à aller vont pied mettre devant l'autre fois. Il est volé, Dieu n'est pas qu'à ouer campagne, non. Encore pour la défiler devant. Il est volé, dépendait Dieu pas qu'à balancer, one, two, encore. Il est volé, des pieds, lui, pas qu'à supporter poids, col, encore. C'est ça, il est fatigué. Et puis, il est derrière le côté de Jéda.
4: Fonchita.
2: Captain, Muslio, reprendre force, reprendre courage. Et, probablement, il doit être manger un morceau de pain,
4: ouais.
2: Boire un peu de l'eau avant de repartir. L'Éternel, pas jamais fatigué. Jésus lui-même, fatigué. Maintenant, m'a montré que l'Éternel, nous connaissons l'Éternel, dit que, nous pas montrer le texte, nous avons le pour vous, il dit que, il n'a pas mangé viande bœuf, il n'a pas mangé viande cabrit, des choses comme ça. En un mot, l'Éternel n'a pas monté chaudière. L'Éternel n'a pas besoin de sentir un bagage là, prendre un code tripli, et puis c'est grand goût. Pas gagné aucune section dans la tête l'Éternel qui a envoyé un signal par le ventre pour dire grand goût qu'on y a. Mais Jésus, tu connais grand goût. Dans le même texte, il montrait que Jésus était grand goût. On va le barouiller. Dans le texte, il montrait que Jésus lui connaît grand goût. On apprend Matthieu chapitre 4, le verset 2, il montrait que Jésus lui était grand goût. Alors même moi cherchons un verset pour montrer que l'Éternel tout.
5: Il déconne
2: le goût. Matthieu chapitre 4, verset 2.
4: Après avoir jeûné 40 jours et 40 nuits, il eut faim.
2: Voilà. Jésus a jeûné. Jeûné, vous le dites, ça veut dire qu'on mange.
4: Oui.
2: Pour ça, il suspend manger.
4: Il est sans manger.
2: Il est sans manger, il fait premier jour, il n'a pas grand goût. Il fait dixième jour, il n'a pas grand goût. Il est 20 jours, toujours pas grand goût, toujours. Parce que c'est le fils de Dieu, c'est ça? Il est sous 30 jours, il n'a pas mangé, il n'a pas grand goût. Il n'a pas grand goût, même il y a avec nous, mais il est grand goût. Il est après 40 jours, à. Laisse ça, c'est un signal qui sort dans la tête de Jésus, qui descend dans l'appareil digestif, qui descend dans le côté manger qu'on transformé dans votre, et puis ça donne votre mot d'épreuve. Et ça veut dire, sans qu'on sente l'on a besoin de manger. Jésus sentit le même genre.
4: Je m'en vante.
2: Et Jésus dit, ah,
0: Ngongo, oui, là. Après, il gêne 40 jours et 48, Jésus, Ngongo. Alors, Jésus n'a pas besoin de 40 jours et 48 pour le Ngongo. Quand vous avez été parti à la jeune, le roi de jeune, ce n'est pas un vicieux ou pas sorti Ngongo, tout le jeune n'a pas fini. 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Nan pran Luc chapitre 4 verset 2, kap di nou ki choy, apre sa nan pran l'autre texte encore, kap di nou l'autre bagay. Nan pran Luc chapitre 4 verset 2, kap di nou a peu près même bagay la, le chapitre 4, verset 2,
6: où il fut tenté par le diable pendant 40 jours, il ne mangea rien durant ces jours-là, et après qu'il fut écoulé, il eut faim.
0: Voilà. Pendant 40 jours, le texte a expliqué nous ça, Jésus pas mangé rien pendant 40 jours. Et là, 40 jours a fini, ça passe
7: Gongo,
0: Gongo. Depuis toute l'éternité, mon Dieu va manger Gongo. L'éternel va manger Gongo. Il va manger pomme, il va manger zaboka, il va manger sapoti, il va manger cocoyer, il va manger mango, il va manger viande bœuf, il va manger viande cabrit, il va manger du riz, il va manger pitimi, il va manger yam. L'éternel va manger baïsaïo. Dans la Bible, nous voyons l'Éternel pas manger bagay sa yo. Pourtant, Jésus lui-même, il mangeait poisson boucané.
4: Oui. Oui.
0: Jésus mangeait ticabrit. Jésus mangeait pain. Jésus mangeait gâteau miel. Mais par contre, tout ça, Jésus te mangé. Mais tout ça, mon déca mangé dans le temps là.
4: Il te mangé.
0: J'ai mangé tout.
4: Oui.
0: Et puis, bon, d'où on bagay non. Excusez-moi, j'ai mal là, oui. Ou quand pas ta MLM dit lui, mais c'est une vérité. Si Jésus fait petit bébé, il grandit, bébé grand mon libre de manger, ça veut dire le tata.
4: Oui.
0: Oui.
7: Oui.
0: Oui, le tata.
4: Oui.
0: Bible a besoin de dire si Jésus était tata, mes amis.
4: Oui.
0: Ça est moi pour comme ça. Oui. Il s'est m'a regardé, m'a en tata. Ils ont un petit bon sens. Bon, si on m'a mangé.
4: Oui, le tata.
0: Ça sont principes.
4: Oui.
0: Que bon Dieu établit depuis la création de l'homme, leur fil de manger, oui. Ou un appareil digestif, pas ça, qui digère manger, hein, qui prend protéines, qui prend de l'eau, qui prend graisse, qui prend lipides, qui prend tout ça que tu as mangé, hein, qui prend chaque organe par le côté pour y aller travail, et puis, finalement, gon résidu, gon déchet crété, qui prend le déchet à passer par le rectum, pas ça,
4: oui.
0: Et puis, sorti dans l'anus, nous, et puis, faut nous côté pour nous mettre. L'Éternel tellement connaît faut que nous mangeons, que elle dit c'est le même les n'a voyagé, c'est pour nous mettre un outil dans ma coupe nous, pour les nous besoin faire tata pour nous fouiller un trou pour nous mettre. Ça veut dire l'Éternel crée l'homme pour le manger, après ça
4: pour le tata,
0: pour la faire tata. Alors, vous en même temps, est-ce que c'est du compte tata? Ah,
4: ouais.
0: On prend là, oui, on prend. Jésus belle et bien fait pipi.
4: Oui.
0: Sous l'île, elle dit petit bébé.
4: Ouais.
0: Puis c'est beaucoup qu'à lever pour le marché, pour la bébé, pour côté. T'as coup tout petit bébé. Joseph et Maria prend soin. Et puis, il y a pour un centre.
4: Un pipi.
0: Oui. Regardez, vous voyez que c'est tata Jésus fait. Ou bien autant de Jésus qui a pris les bras. Oui, oui, elle est regardée. Oui, pipi, pipi, pipi, pipi, pipi, pipi.
4: Oui.
0: On va comprendre ça, ça, même.
4: Oui. Ça, je suis d'accord.
0: Alors, les bons sens viennent sur vous, ouais, que Jésus n'a qu'à Dieu le Père.
4: Ouais.
0: Comment Dieu le Père fait tata sans pas manger?
5: Mm-hmm.
0: Bon, Jésus lui-même fait 40 jours pas manger avant le grand goût. Mm-hmm. Mm-hmm. 40 jours. Bon, n'importe qui a fait ça, oui. Des musulmans yo, qui ont le ramadan, ils ont congéné, ils ont fait 40 jours. Ça va pas manger. Mais entendu, à chaque 6 heures du soir, je prends un petit soupe, ou bien on boit un verre de l'eau, ou bien un petit jus, ou bien quelconque. Mais, d'après où, d'après une série de monde, on moune pas ta café tout jour ça, sans manger, ou pas le mourir, grand goût. 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Une grand manche à gauche, une grand manche à droite, et puis il a traîné dans un cadavre, et puis il a pris la veille parce qu'il fait longtemps qu'il n'a pas mangé. Mais néanmoins, ça me plaît doux dans ça, c'est que l'homme tout, l'homme, d'un coup, Jésus, qui a fait 40 jours et 40 jours sans manger. Au point que, lorsque Satan vient sous Jésus, pour dire, ça fait 40 jours et 40 jours tout là, pour pas manger, en même faire washer de vie du pain. 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Pour Satan, contre bon Dieu, puis bien passons. 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
4: Oui.
0: C'est Satan, oui, qui dit Jésus, si tu es vraiment le fils de Dieu.
7: Oui.
0: Il va dire, si tu es vraiment le Dieu le Père. Si tu es vraiment le fils de Dieu, ordonne que ces pierres deviennent du pain. Et Jésus même allait plus loin pour le dire, je ne suis pas seulement le fils de Dieu, mais je suis le fils de l'homme. Oh, c'est pas des leçons qu'on va gagner ça. Ça me dit, l'homme lit et ça me dit, bon, avant une petite bon Dieu, femme capable de faire 40 jours sans manger. Pour Jésus devient, Jésus refusait qu'il relève le fils de Dieu. Elle dit, moi, je suis le fils de l'homme. Et pendant toute sa vie sur la terre, elle n'a pas dit, moi, le fils de l'homme. Le fils de l'homme n'a pas où reposer sa tête. Le fils de l'homme s'en va selon ce qui est écrit de lui. Toute la fois qu'il parlait de lui-même, il avait été dit, le fils de l'homme. Et Satan connaît que Jésus vient pour une petite bon Dieu. Il dit, si tu es vraiment le fils de Dieu, ordonne que ces pierres deviennent du pain. Au moment où Jésus t'est grand goût. Bible dit nous, Dieu ne tente personne et il n'est tenté par personne. Pourtant Jésus tentait pendant 40 jours. Pendant 40 jours. Bible dit nous plus tard qu'il était tenté dans toutes choses. Mais dans le texte, il est là, il tentait pendant 40 jours. Est-ce que ça, Zamim? Après qu'il était fini de tenter pendant 40 jours, et puis le diable s'est proché de côté et puis il dit, Jésus vient grand goût après 40 jours. Enfin, là, Jésus grand goût après 40 jours, et diable a offrir pour le faire wash tous les pains, Jésus dit, je suis le fils
4: de l'homme.
0: De l'homme. L'homme ne vit pas seulement de pain, mais de toute parole qui sort de la bouche de Dieu. M'remets et passage là. Parce que ça a montré nous en pile bagaille. Il montre nous que Jésus est un homme. Il montre nous que Jésus est capable de faire 40 jours sans manger. 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
4: L'homme.
0: Je suis le fils de l'homme.

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1: Mesdames, Messieurs, bonjour. Voici quelques nouvelles nationales et internationales. L'Iran exclut toute signature d'un accord d'ici dimanche. L'Iran a exclu samedi toute signature dans les prochaines 24 heures d'un protocole d'accord avec les États-Unis pour mettre fin durablement à la guerre au Moyen-Orient, selon l'agence de presse gouvernementale. Nous devons attendre pour connaître la date exacte de la signature. Ce ne sera pas demain dimanche, a déclaré à IRNA le porte-parole de la diplomatie iranienne, Ismail Baghaï, tablant plutôt sur les prochains jours. Le premier ministre pakistanais Sharif a donc, avec son gouvernement, assuré la médiation entre l'Iran et les États-Unis pour mettre fin à leur guerre, avait déclaré plus tôt qu'un accord de paix ne serait probablement pas finalisé demain dimanche. Il a préféré dire que l'accord sera finalisé dans les prochaines 24 heures. Nous sommes plus proches que jamais d'un accord de paix, alors que la finalisation aura probablement lieu dans les prochaines 24 heures. Le Pakistan se prépare à la signature électronique de l'accord de paix immédiatement après, suivi de discussions techniques la semaine prochaine, a-t-il indiqué dans un message sur X. Après des semaines de négociations au point mort sur le terme d'un premier protocole d'accord, Washington comme Téhéran ont estimé ces derniers jours qu'un accord n'avait jamais été aussi proche.

Et puis parallèlement, des frappes israéliennes ont ciblé samedi le sud du Liban. Après deux appels israéliens à évacuer une vingtaine de localités de la région, dont la ville de Nabatieh, a rapporté l'agence de presse officielle libanaise ANI. Les frappes persistent alors que les États-Unis et l'Iran sont sur le point de finaliser un accord pour mettre fin à la guerre au Moyen-Orient qui pourrait bien inclure le dossier libanais. Les bombardements israéliens ont visé plusieurs secteurs désignés par Israël, dont le village de Rian et Soujud, situé non loin de Nabatieh, a précisé l'ANI. Toujours dans la région de Nabatieh, un photographe de l'AFP a entendu des détonations en provenance de Kafar et régulièrement bombardé et vu tout près d'un panache de feu au-dessus de Kabanit, non inclus dans les derniers avertissements israéliens. L'armée israélienne a dressé deux avertissements aux habitants de 24 localités situées à Nabatieh et ses environs, ainsi que plus près de la côte, leur ordonnant de se diriger vers le nord du fleuve Zarani, à une quarantaine de kilomètres de la frontière avec Israël. L'ANI a en outre fait état de tirs d'artillerie dans la ville de Nabatieh et ses environs. Ces tirs survenus pendant la nuit ainsi que samedi ont été confirmés par un correspondant de l'AFP à Nabatieh, décrite comme pratiquement déserte. Vendredi en fin de journée, l'ANI avait rapporté des explosions et tirs d'artillerie près des collines surplombant Nabatieh, le Hezbollah faisant état de combats avec des forces israéliennes avançant vers la localité de Majdal Zoun.

Toujours dans cette actualité internationale, le président Volodymyr Zelensky a signé vendredi une loi retirant aux Russes son statut de langue protégée en Ukraine, où elle reste la langue principale d'une partie de la population malgré un recul depuis l'invasion russe. Le président de l'Ukraine a signé donc cette loi, une décision importante pour protéger l'espace linguistique ukrainien et remplir nos obligations européennes, a déclaré sur Facebook le président du Parlement, Ruslan Stefantchouk. La langue d'un État agresseur ne peut pas bénéficier d'instruments de protection conçus pour soutenir les langues des peuples autochtones et des communautés nationales, a-t-il affirmé, invoquant la justice et la sécurité linguistique de l'Ukraine. Cette loi retire à la langue russe la protection prévue par la Charte européenne des langues régionales ou minoritaires, un traité du Conseil de l'Europe que l'Ukraine avait ratifié. Cette mesure ne rend pas le russe illégal en Ukraine, mais l'État n'est plus tenu notamment de proposer des services publics en russe et peut restreindre l'enseignement dans cette langue. Selon les chiffres officiels, près d'un tiers de la population ukrainienne avait le russe comme langue principale avant la guerre, essentiellement dans l'est et le sud du pays. Selon des sondages, l'utilisation du russe a diminué depuis le début de l'invasion en 2022 en Ukraine, mais l'état des lieux linguistiques est compliqué par le fait que la Russie occupe 19% du territoire.

le sommet conjoint entre officiers militaires canadiens et américains a été suspendu. La Garde nationale de l'armée américaine a suspendu un sommet annuel réunissant des officiers canadiens et américains. Le ministère canadien de la Défense nationale a confirmé que la réunion du Conseil consultatif des officiers généraux de la réserve de l'armée a été suspendue et a indiqué que la prochaine réunion serait planifiée en fonction des calendriers d'entraînement. L'analyste canadienne en sécurité nationale, Christy Somos, a été la première à signaler que la réunion avait été suspendue pour une durée indéterminée, alors même que plusieurs médias canadiens laissaient entendre qu'Ottawa allait se doter d'une flotte mixte d'avions de chasse. La Garde nationale de l'armée américaine a indiqué qu'elle reprogrammerait la réunion et a insisté sur le fait que cette décision n'était liée à aucune discussion concernant l'achat d'avions. Le plus haut responsable politique du Pentagone a suspendu en mai un comité mixte Canada-États-Unis sur la défense après avoir affirmé que le Canada n'avait pas réalisé de progrès crédibles concernant ses engagements en matière de défense.

Dans le sein national encore, le Canada doit créer un bureau fédéral de coordination des interventions face aux incendies de forêt et aux situations d'urgence, selon un rapport du Sénat publié mercredi. Cette recommandation figure parmi les 15 propositions contenues dans le rapport du comité sénatorial. Comité sénatorial permanent de l'agriculture et des forêts. Lors d'une conférence de presse à Ottawa, les sénateurs membres du comité ont déclaré que l'une des principales demandes qu'ils avaient entendues lors de la rédaction du rapport concernait justement la mise en place d'un point de contact national unique chargé de coordonner la lutte contre les incendies de forêt. Nous avons entendu dire que le Canada est le seul pays du G7 qui ne dispose pas, pour ainsi dire, d'une instance fédérale chargée de gérer, de discuter et de coordonner les interventions en cas d'incendie, a déclaré la sénatrice Mary Robinson, présidente du comité. Je pense que les efforts déployés jusqu'à présent sont appréciés, mais la crise s'aggrave et s'intensifie, et nous avons certainement besoin que le gouvernement en fasse davantage. Il y a environ 6 mois, le gouvernement fédéral a lancé un nouveau centre national afin de permettre une meilleure coordination des interventions en cas de catastrophe. La ministre fédérale de la gestion des urgences, Eleonore Olszewski, avait dit à ce moment que ce centre aiderait à coordonner les ressources dans les situations où les provinces et les collectivités ne peuvent pas s'en sortir seules.

Actualité nationale toujours, l'Alberta fait appel du rejet d'une pétition pour référendum sur l'indépendance. Le gouvernement de l'Alberta a interjeté appel de la décision d'une juge de rejeter justement une pétition visant à imposer un référendum sur la sortie de la province du Canada. La première ministre Danielle Smith a critiqué cette décision le mois dernier, la qualifiant d'antidémocratique et a promis de faire appel. La juge Shaina Leonard de la Cour du banc du roi a estimé que la pétition référendaire n'aurait pas dû être déposée en vertu de la loi provinciale et que le gouvernement de Mme Smith avait manqué à son obligation de consulter les Premières Nations. Dans l'appel déposé mercredi devant le tribunal d'Edmonton, la province indique qu'elle compte faire valoir que la juge a commis 14 erreurs dans sa décision. Le gouvernement affirme que la publication de la pétition n'a pas déclenché l'obligation de consultation et que la juge n'a pas tenu compte de l'objectif démocratique du processus de pétition. Madame Smith a jugé, après la décision du tribunal, que les Albertains voteraient lors d'un référendum le 19 octobre pour décider s'ils souhaitent rester au sein du Canada ou entamer le processus menant à un deuxième référendum contraignant sur la séparation. La première ministre a invoqué les contraintes liées à la décision de la juge pour justifier l'absence d'une question directe sur la séparation lors du référendum d'octobre.

Et puis pour terminer, Environnement Canada prévoit un été plus chaud et plus sec que la normale. Les Canadiens connaîtront un été plus chaud et plus sec que la normale cette année, ce qui accroîtra considérablement les risques de vagues de chaleur et d'incendies de forêt, a prévenu Environnement Canada et Changement climatique Canada vendredi. Des températures plus élevées pour cet été, qui pourraient causer des canicules, sont attendues à travers le Canada, selon Jennifer Smith, météorologue nationale de sensibilisation aux alertes. Il est important de rappeler qu'un été plus chaud que la normale décrit la tendance générale et non la température de chaque journée, souligne Madame Smith. Les épisodes de précipitations sont difficiles à anticiper pour le moment, mais d'autres signaux permettent aux experts de présager une saison plus sèche, propice au développement d'incendies de forêt. Les prévisions de météorologues sont élaborées en prenant le climat canadien des 30 dernières années pour établir leur moyenne. Elles s'appliquent à l'ensemble du pays, avec certaines différences à l'échelle locale. Voilà tout pour les nouvelles nationales et internationales, mesdames, messieurs. On vous revient pour la suite avec un grand bulletin de nouvelles sur Haïti avec Thilou Jean-Paul après la pause commerciale.

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0: La compagnie aérienne American Airlines a annoncé ce vendredi qu'elle reprendra ses vols quotidiens sans escale entre Miami et Cap-Haïtien à partir du 1er novembre 2026, après une interruption de ses opérations en décembre 2024. Cette décision vise à répondre à une forte demande en provenance de la diaspora haïtienne, particulièrement concentrée dans le sud de la Floride, à New York et à Orlando. Alors que l'aéroport de Port-au-Prince reste suspendu en raison de la violence des gangs, le retour du transporteur américain au Cap-Haïtien est perçu de manière très symbolique par le journaliste France Duval. Ce dernier qualifie cette annonce de première victoire, découlant directement de la qualification historique de l'équipe haïtienne de football pour la Coupe du Monde 2026. Par ailleurs, cette reprise, qui permettra également de désenclaver la région, a été chaleureusement saluée par la mairesse de Miami-Dade, Danielle Levin-Cava, qui y voit une opportunité précieuse pour réunir les familles et stimuler l'économie locale. Le Premier ministre Alix Didier-Fils-Aimé rend hommage aux policières et policiers qui consacrent leur vie à la défense de la nation et à la protection de nos concitoyens à l'occasion du 31e anniversaire de la Police nationale d'Haïti ce vendredi. L'institution demeure l'un des remparts essentiels de l'État face aux menaces qui pèsent sur la sécurité collective, déclare Fils-Aimé, qui s'incline devant la mémoire des policiers tombés dans l'exercice de leurs fonctions. À l'occasion du 31e anniversaire de la Police nationale d'Haïti, célébré ce vendredi 12 juin 2026, l'ancien directeur général de l'institution, Franz LB, a publié un message pour saluer le courage et le dévouement des policiers et du personnel administratif. Dans un contexte sécuritaire, politique et socio-économique extrêmement difficile, il a souligné les sacrifices quotidiens consentis par les forces de l'ordre pour protéger les vies, les biens et consolider l'état de droit. L'ancien responsable a profité de cette commémoration pour appeler les autorités à renforcer les capacités opérationnelles et institutionnelles de la PNH, tout en encourageant la population à continuer de soutenir les policiers face aux groupes armés. Enfin, Franz LB a rendu un vibrant hommage aux agents blessés ou tombés en mission, rappelant le devoir de solidarité envers leurs familles sous la devise symbolique « Policier un jour, policier toujours ». Le porte-parole de la police nationale, le commissaire Gary Desrosiers, a annoncé une série d'activités que la PNH organisera à l'occasion du 31e anniversaire de la police ce 12 juin. Nous écoutons un son de la RTG.
1: Nous jugeons nécessaire pour que nous soyons capables de faire parler avec la population hein, et sous activité que nous avons fait et pour les 31 ans de la police nationale d'Haïti, loi qui peut être création PNH l'an, daté le 29 novembre 1994, mais et première promotion PNH l'an, sortit exactement le 4 juin 1995. 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

0: les former des agents de la police nationale. Gagner deux structures au niveau PNH qui fait ça, École nationale de police et Académie nationale de police, qui c'est ENP, ANP. ANP en lui-même, il est là pour former les cadres intermédiaires, également les cadres supérieurs de la PNH. 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Lundi, cadre supérieur, nous parlons des commissaires, jusqu'à commissaire divisionnaire. 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
1: Plus de 600 responsables d'école, doyens et recteurs issus du secteur protestant haïtien ont participé à une journée d'échange organisée le jeudi 11 juin 2026 par le ministère de l'Éducation nationale et de la formation professionnelle. Cette rencontre, inscrite dans le cadre des célébrations du protestantisme haïtien, a porté sur le processus de reconnaissance et d'accréditation des institutions privées de formation, indique le ministère. À l'occasion, le ministre Vigenère Demeyro a souligné l'importance de la modernisation du secteur protestant pour transformer l'école haïtienne et renforcer la capacité de l'enseignement. À l'issue de la journée, 300 permis de fonctionner ont été remis aux responsables présents. Le directeur général de l'OAVCT, Jocelyn Pierre, a effectué une tournée officielle dans le département du Nord du 10 au 11 juin 2026 afin d'évaluer les services régionaux et d'annoncer des mesures correctives pour améliorer les conditions de travail du personnel. Cette mission de renforcement opérationnel s'est clôturée par l'inauguration d'un nouveau bureau à Wanamet, une commune frontalière hautement stratégique pour les échanges avec la République dominicaine. Ce nouvel espace permettra de rapprocher l'administration des citoyens en proposant des services de constat et d'expertise pour la gestion des sinistres, tout en s'inscrivant dans un plan global de modernisation et de coopération avec la PNH, l'AGD et la DGI. Face à un taux d'assurance d'environ 10% des véhicules dans la zone, jugé particulièrement faible, la direction a insisté sur la nécessité de renforcer les campagnes de sensibilisation auprès des conducteurs afin de garantir une meilleure sécurité routière et de rentabiliser ces nouvelles infrastructures. La décision de la FIFA de faire retirer les références à la bataille de Vertières et aux héros de l'indépendance du maillot de la sélection haïtienne pour la Coupe du Monde 2026 suscite une vive indignation touchant directement à l'identité nationale et à la mémoire collective. Cependant, cette polémique a déclenché un effet paradoxal. Le mot Vertières connaît une visibilité internationale sans précédent sur les réseaux sociaux et les moteurs de recherche faisant découvrir au monde entier l'histoire de la Première République noire libre. Ce sujet, déjà introduit dans les dictionnaires francophones par l'académicien Daniela Ferrière, bénéficie ainsi d'un coup de projecteur qu'aucune campagne publicitaire n'aurait pu égaler. Malgré la controverse, l'engouement pour les Grenadiers reste intact et les ventes du maillot s'envolent, prouvant que la mémoire de Vertières, bien que retirée du tissu, reste solidement ancrée dans les esprits et les conversations mondiales. Depuis le 6 juin 2026, les vuvuzelas, localement appelés titrompettes, résonnent dans les rues d'Haïti, installant une ambiance festive à l'approche des matchs des Grenadiers pour la Coupe du Monde 2026. Devenu un symbole de fierté nationale et un moyen d'évasion pour la jeunesse dans un contexte marqué par l'insécurité, ces trompettes en plastique, popularisées lors du Mondial 2010 en Afrique du Sud, mais désormais interdites par la FIFA dans les stades en raison de leurs 130 décibels,

0: divise toutefois la population. Si les psychologues y voient un besoin d'expression sociale et de célébration collective légitime, de nombreux riverains et juristes dénoncent des nuisances sonores excessives constituant un trouble à l'ordre public. Malgré ces tensions et les débats sur une éventuelle régulation, l'engouement ne faiblit pas et le phénomène continue de s'étendre à travers le pays, illustrant la ferveur populaire entourant l'équipe nationale. À ce sujet, nous allons écouter les réactions du porte-parole de la police nationale d'Haïti sur l'utilisation de ces vuvuzelas pendant la Coupe du Monde. Un son de la RTG.
1: C'est sur réseau et puis son ça vient jeune moins. Il vient une pratique mon effet de mode et nous connaissons tout ça dans la société qui tout ça et nous croyons que trompette qu'on utilise et nous connaissons elle après sur graduation. Que ce soit au niveau high school ou bien non degré quand même aux États-Unis, nous connaissons que dans des salles il y a des trompettes, mais c'est pas seulement ici que moi. Ça veut dire est-ce que c'est pour le mondial là? Et probablement. Est-ce que tout sont ont fait du bon j'en dis, hein? L'irrité justement analyser tout pour nous connaître parce que quelque soit bagarre qui paraît qui pas habitué fait, faut des questions faut poser question pour qu'on ait et pour qui ça est-ce que c'est un nouveau business tout qui paraît tout est-ce qu'il l'a content mais à savoir interdiction à la vérité pendant ma parole là pas au courant de ça mais probablement après on est capable toujours demander et au niveau direction est-ce qu'il y a d'autres qui sortent mais c'est certain que s'il y a des mesures que préventives n'apprend nous pensons que et pendant mondial là on a toujours qu'à parler avec la presse.
0: C'est un moment de fierté. La communauté haïtienne établie à Boston est excitée et partout dans la ville, des activités sont organisées, a déclaré Régine Winza Etienne, consul général d'Haïti à Boston, à la veille du premier match de la sélection haïtienne à la Coupe du Monde de la FIFA 2026. Madame Etienne a ainsi décrit l'effervescence qui règne au sein de la diaspora haïtienne à l'approche de l'entrée en compétition des Grenadiers. Les acteurs favorables à la Cour de cassation continuent de dénoncer le gouvernement d'Alix Didier Fils-Aimé et plaident en faveur d'un juge issu de la Cour de cassation ainsi que d'un premier ministre de consensus pour diriger le pays. Nous écoutons un son de la RTG.
2: Après l'assassinat de Jovenel Moïse, pays a dirigé par un exécutif monocéphale qui est contraire à la sociologie haïtienne. Dans nos démarches de procédure, en tenant compte de la procédure de la Constitution. Là, c'est le chemin de la vérité, la Cour de cassation. Nous avons un bagage société civile, a choisi président de la société civile. On va les critères pour ça, hein? On va les personnels, on va les nous-mêmes là, on va les personnels. Acte favorable à la Cour de cassation, démarche non, son démarche pays et l'ichita sur l'intérêt général. Là, nous parlons d'exécutif bicéphale là. Nous disons d'abord juste à soutenir la Cour de cassation. Mais nous disons un bon premier ministre. Qui sont premier ministre des consensus, gouvernement composé d'un ensemble de ministres, la bonne agenda stratégie de transition, serait les feuilles de route là, qui galvaudent par un paquet de raquettes, qui d'après un brigade professionnel, nous remplacer par stratégie de transition. Là-dedans, n'a pas élaboré ça. Nous pas venu au pouvoir pour nous satisfaire des idées personnelles, non. Nous venons pour pouvoir politique, dans le bon pouvoir politique, ensemble des mouns, capitaine gouverneur, il y a une obligation pour avoir un résultat. 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
0: Premier ministre haïtien Alix Didier Fils-Aimé a quitté Haïti jeudi pour les États-Unis. Il assistera au premier match de la sélection nationale lors de la Coupe du Monde prévue le 13 juin. L'information a été confirmée par le bureau du Premier ministre dans un communiqué publié le 11 juin 2026. À travers ce déplacement, le chef du gouvernement souhaite témoigner son appui aux Grenadiers ainsi qu'à l'ensemble de la délégation haïtienne engagée dans la compétition. Les autorités présentent cette visite comme une marque de soutien au sport national et à la jeunesse haïtienne. Elles soulignent que la participation d'Haïti à la Coupe du Monde représente une source de fierté et un facteur d'unité pour la population. Le gouvernement a également réaffirmé son engagement en faveur de la paix, du respect mutuel, de la fraternité et de la stabilité. Il encourage les citoyens à accompagner l'équipe nationale tout au long du tournoi. Le match du 13 juin marquera l'entrée officielle d'Haïti dans cette nouvelle édition de la Coupe du Monde.

La police nationale d'Haïti a rendu hommage aux femmes policières à l'occasion des activités marquant son 31e anniversaire. L'institution a salué leur engagement et leur contribution à la sécurité du pays depuis sa création. Dans un communiqué publié par la Direction de l'information et des relations publiques de la police nationale d'Haïti, la DICOP, la PNH a mis en avant le professionnalisme, le dévouement et le sens du devoir des policières affectées dans ces différentes structures. Selon l'institution, les femmes policières occupent aujourd'hui des postes stratégiques dans plusieurs domaines, notamment les patrouilles, les enquêtes criminelles, la formation, l'administration, les unités spécialisées et les fonctions de commandement. La PNH souligne également leur rôle dans les efforts visant à maintenir l'ordre public, renforcer la sécurité des citoyens et lutter contre la criminalité. Malgré les défis liés à leur profession, ces agentes continuent d'exercer leurs fonctions avec détermination et compétence. Le communiqué rappelle que les policières haïtiennes ont contribué au cours des 3 dernières décennies au développement et au renforcement de l'institution policière. Leur engagement est présenté comme un élément important dans l'accomplissement de la mission de la PNH. À travers cet hommage, l'institution entend reconnaître le travail accompli par ces femmes et valoriser leur contribution à la sécurité nationale. Elle a également exprimé sa gratitude envers toutes les policières qui servent la population haïtienne au quotidien. Cette reconnaissance s'inscrit dans le cadre des activités organisées pour le 31e anniversaire de la police nationale d'Haïti, célébré cette année autour de l'engagement des femmes et des hommes qui œuvrent à la protection de la population.

ministre des Affaires sociales et du Travail, Marc-Élie Nelson, a rencontré le 11 juin 2026 les membres de la commission de gestion du centre d'accueil de Carrefour. Cette réunion s'est inscrite dans le cadre d'un projet de restructuration de l'institution qui héberge des enfants et des adolescents en situation de vulnérabilité. Au cours des échanges, le ministre a affirmé le soutien de son ministère au nouveau comité de gestion. Il a indiqué que la situation du centre d'accueil de Carrefour constitue une priorité pour les autorités qui entendent améliorer les conditions d'accueil et de prise en charge des pensionnaires. Parmi les mesures annoncées figure la création d'un restaurant en partenariat avec Fonds d'assistance économique et sociale. Selon le ministère, cette structure sera équipée de matériel de cuisine et approvisionnée en denrées alimentaires afin d'améliorer l'alimentation des enfants et du personnel du centre. Le ministre a également annoncé des démarches auprès du ministère de l'Économie et des Finances pour régulariser la situation salariale de 84 employés. À l'issue de la rencontre, un comité directeur de 3 membres a été officiellement installé. Il est composé de Bruni Eustache, nommé coordonnateur, de Franzi Cadet, responsable des ressources humaines, et de Peterson Pierre, responsable de la cuisine. À travers cette initiative, le ministère des Affaires sociales et du Travail veut renforcer la protection sociale et améliorer les conditions d'accueil des enfants les plus vulnérables du pays. Une démarche qui s'inscrit dans les orientations du gouvernement dirigé par Alix Didier Fizé. Merci d'avoir suivi cette édition de Regards. Rendez-vous lundi soir 20h pour la prochaine édition.

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0: Exactement, midi et 38 minutes, vous êtes à l'écoute de votre AM 1410 à Montréal et nous sommes en ligne depuis la caserne 9 où on a cette collecte de sang du député de Vio et de la Fondation CEPAM. Nous avons donc en ligne Josette Étienne qui est un membre fervent de la Fondation CEPAM. Allô Josette, comment ça va?
1: Oui. Alors, je salue tout le monde, je salue toute la communauté haïtienne et je les invite, nous sommes en direct de la caserne 9 à Saint-Michel, et ça se passe très bien. Il y a beaucoup de monde qui arrive, qui font un don. Alors, on continue encore à mobiliser les gens. Nous sommes ouverts jusqu'à 16h30. Ouais. Les bénévoles sont là.
0: Et ça a commencé ce matin autour de 10h30, pas vrai?
1: 10h30. Depuis 10h30, on a débuté à 10h30, on était à l'heure. Mm-hmm. Toute l'équipe d'Emma Québec est là, ouais. Tous les bénévoles sont là, toute l'équipe de la Fondation CPAM est là, parce que ça fait plus que 6 mois que cet événement, on préparait cet événement. Aujourd'hui, ouais. C'est un succès pour nous.
0: Voilà.
1: Alors, nous invitons encore la communauté, ceux qui ne sont pas encore passés, même si vous n'avez pas donné votre nom, on est capable de faire un petit quelque chose pour vous recevoir. Alors, venez en grand nombre.
0: Oui.
1: Vous avez jusqu'à 16h30.
0: Jusqu'à 16h30, oui.
1: Oui.
0: Et puis, on rappelle la caserne 9.
1: C'est la caserne 9 sur Saint-Michel.
0: Caserne des pompiers à l'angle de Saint-Michel et de Jarry. Voilà. Alors, Josette, pour une première activité de ce genre, vous avez eu d'autres activités, la Fondation, n'est-ce pas? Mais pour une première, c'est toute une première de collecte de sang à l'actif de la Fondation CEPAM. Et ça a l'air que ça a du succès. Et j'ai vu ce matin une bénévole, on dira pas Minoufa, Jeannot, n'est-ce pas? Donner de son sang.
1: Oui, c'était la première qui a fait le don. Alors, nous gérons aussi par l'exemple. C'est pour ça qu'on demande. On ne fait pas que demander, mais on donne également. Nous donnons de notre temps. Il nous fallait être la première de la Fondation à donner le sang.
0: Et on attend la deuxième de la Fondation, peut-être que ça va être Josette,
1: oui, la deuxième
0: on ne sait
1: de
0: jamais.
1: La Fondation. Uh-huh. On s'enligne.
0: Alors, on se reparle un petit peu plus tard, Josette. Merci beaucoup.
1: Merci beaucoup et on remercie toute l'équipe d'Emma Québec et M. Benjamin qui est passé nous dire un petit bonjour. On remercie toute son équipe également.
0: Voilà. Merci beaucoup et à tout
1: merci,
0: à l'heure.
1: Merci, à tout à l'heure.
0: Au revoir. Je rappelle que la Fondation CEPAM est en campagne, donc campagne de collecte de sang, et c'est organisé par Emma Québec et aussi avec, je devrais dire par la Fondation CEPAM et le bureau du député Franz Benjamin. Naturellement, avec la collaboration précieuse et indispensable de Emma Québec. Vous savez que c'est pour les jeunes atteints d'anémie falciforme. Pas seulement les jeunes. Il y a de moins en moins de, il y a aussi des personnes qui sont de moins en moins jeunes, qui sont devenues des personnes comme vous et moi et qui ont besoin de sang aussi parce que ça vit plus vieux. À cause de ce genre de démarche, n'est-ce pas, entre autres, la collecte de sang. Alors, je rappelle que c'est à la caserne 9, Angle, Jarry et Saint-Michel pour cette collecte de sang.

À l'écoute de votre AM 1410 à Montréal, grâce à matinée, il est midi et 45 minutes, journée spéciale à CEPAM. On vous l'a dit, depuis ce matin, nous sommes donc en collecte, opération collecte de sang pour la communauté des Noirs de Montréal à cause de l'anémie falciforme, n'est-ce pas? Vous savez que c'est cette communauté noire qui est majoritairement qui porte enfin ces gènes d'anémie falciforme. Et donc, nous avons beaucoup plus de jeunes de notre communauté qui souffrent d'anémie falciforme, j'allais dire, qui portent ce gène-là, non, qui souffrent d'anémie falciforme. Et donc, il faut faire de son mieux pour venir en aide à ces jeunes-là. Et la chose qu'on peut faire, n'est-ce pas, quand on n'est pas docteur, on n'est pas infirmière, ben, c'est de donner de notre sang pour aider ces jeunes-là à passer à travers les moments les plus difficiles et des douleurs, et des douleurs. Alors, la collecte aujourd'hui se passe à la caserne 9 Angle-Jarry et Saint-Michel. Vous pourrez y accéder par la rue Jarry, n'est-ce pas? Et puis c'est ouvert, n'est-ce pas? Et à tous ceux qui ne savent pas qu'ils ont quelques problèmes de santé, ben vous y allez, hein, et c'est là que vous allez savoir que vous avez un problème de santé et que vous ne pouvez pas donner de votre sang. Ben, c'est important de le savoir. Mais allez-y, allez-y, on vous attend.

À l'écoute de votre AM, on peut avoir quelques difficultés techniques également, mesdames, messieurs. Et donc, on va changer, n'est-ce pas?

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0: Il y a des jours avec, il y a des jours sans. Les jours avec, on est déjà avec. Mais les jours sans, il faut faire avec le AM 1410. Exactement 13h03 avec nous Naderge Sénéston de Emma Québec. Comment ça va, Naderge?
3: Ça va très bien pour toi, Science.
0: Oui, ça va très bien, mais parce qu'on m'a dit qu'on avait atteint un certain pic dans la collecte de sang, parce que je viens de parler à Josette, mais il me semble qu'il y a un petit passage à vide.
3: Oui, présentement, on a vraiment plusieurs plages disponibles. Alors, j'aimerais encourager les gens. On est là jusqu'à 16h30. Vous n'avez pas pris rendez-vous, c'est pas un problème. On est rendu présentement à 39 personnes qui se sont inscrites jusqu'à date. On aimerait ça atteindre le 60. Alors, j'encourage les gens à venir nous voir à la caserne 9 située sur Saint-Michel, coin Jarry. On est là, c'est la caserne. Alors, vous pouvez pas nous manquer. On est là. Il y a des Mr. Freeze qui vont être là pour vous aussi. Alors, tout le monde est là. On vous attend pour venir en grand nombre.
0: Parce qu'on veut essayer de leur dire à nos auditeurs qu'il s'agit vraiment d'une grosse infrastructure qui est mise en place. Deux grosses institutions, n'est-ce pas? On parle de Emma Québec, on parle des pompiers de la caserne 9 et en plus, CEPAM, Fondation CEPAM et le bureau du député Franz Benjamin. Avec une telle équation, on devrait avoir une réussite totale. Alors, je pense que les gens attendaient après-midi, n'est-ce pas, pour se mettre de la partie. Alors, c'est le temps, n'est-ce pas?
3: Oui, vraiment. On est là, on vous attend. Fait que là, on nous a fini de manger, de bien dormir. Alors maintenant, faites le pas, venez nous voir, faites un coucou, même si peut-être que vous ne pouvez pas donner, mais faites un coucou, amenez quelqu'un avec vous. Vous allez être la bienvenue. On vous attend en grand nombre.
0: Merci beaucoup, Nadège.
3: Merci à vous.
0: Merci, au revoir.
3: Bye-bye.
0: Nadège Caniston, qui est... Séniston, pardon, je dis toujours Caniston. Séniston, qui est infirmière et responsable de collecte pour les communautés noires à Montréal.
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0: Et le temps passe vite, Cornille, le temps passe vite, on fait attention au temps, hein? Mais le temps passe vite, vraiment.
1: Le temps passe extrêmement vite, James. Ouais.
0: Et puis le temps est fragile, n'est-ce pas? Il faut profiter du temps et pour faire ce qu'on a à faire, parce qu'il y en a qui sont arrivés à la limite et qui n'ont pas fait ce qu'ils voulaient faire. Alors, ce qu'on a à faire, on le fait. Ce qu'on peut faire, on le fait. Et puis...
1: On vit comme il faut. Donc, il y a certains qui disent qu'il ne faut pas remettre à demain ce qu'on peut faire aujourd'hui.
0: Ouais, mais,
1: ça prend tout son sens, jeunesse, parce qu'on ne sait pas de quoi demain va être fait. Si on va être là. Donc, dès qu'on a la santé, la possibilité de faire quelque chose... Je suis d'avis qu'on le fasse tout simplement.
0: Ouais, absolument.
1: Qu'on le fasse. Parce qu'on n'a aucun contrôle sur ce qui arrivera plus tard. Même dans 2 secondes, on ne sait pas ce qui va se passer.
0: C'est ça. On peut être garant pour seulement ce qu'on a déjà fait. Bien fait, mal fait, c'est ce qu'on croit qu'on doit faire. Ah ben, on le fait. N'est-ce pas?
1: Exact.
0: Alors, mon cher Cornille, aujourd'hui, on parle de quoi?
1: Aujourd'hui, on va parler, Jean-Ernest, avant tout, bonjour à tout le monde, bonjour à tous ceux et celles qui nous écoutent cet après-midi. Aujourd'hui, on va parler normalement de gain en capital et la façon normalement de se protéger par rapport à ça lorsqu'il arrive un décès. Parce que je parle non pas pour ceux qui sont propriétaires d'une maison unifamiliale, parce qu'on sait que selon la loi, ceux qui possèdent une maison unifamiliale, peu importe le montant que ça vaut, s'il arrive quelque chose, donc vous êtes exempt d'impôt. Il n'y a aucune imposition sur une maison familiale, unifamiliale. Mais dans le cas où vous avez un duplex, un triplex, un quatreplex, donc ou du moins, peu importe le nombre d'appartements que vous avez normalement dans un immeuble, si c'est à titre commercial, s'il arrive quelque chose, s'il arrive un décès, ou bien vous disposez de la maison, vous vendez la maison, toujours normalement l'impôt à payer sur cette maison-là. Donc, en gros, ce que je veux attirer votre attention, c'est l'impôt au décès. Parce qu'on sait, si c'est de votre vivant, vous avez décidé de vendre la maison, donc oui, il y aura d'impôt, mais ça va être à vous de payer cet impôt-là avec les économies, ou du moins ce que vous avez fait pendant un temps. Vous savez, on vit vite comme ça, on regarde ça, donc le gain en capital est calculé normalement sur la plus-value, sur la partie, si vous avez habité la maison, sur la partie donc vous avez loué, donc le gain en capital va être calculé sur cette partie-là, sur 50% sur le gain en capital, sur la partie que vous avez loué. Petit exemple, vous avez acheté la maison, on va dire, à 600 000.

0: que vous allez que vous allez imposer, le gain capital, l'impôt sur le gain capital va être calculé sur ce montant-là. On va dire que c'est le même principe au décès. C'est le même principe au décès. La seule chose, vous ne serez plus là pour payer cet impôt-là, pour prendre ça à charge. Ça va être vos bénéficiaires, vos héritiers qui vont avoir normalement cette charge-là à payer cet impôt.
1: Et dans la mesure où vous n'avez pas fait ce calcul-là, dans votre vivant, n'est-ce pas? Et ce n'est qu'à votre mort qu'on va devoir faire le calcul à votre place. Je pense que ça sera trop tard pour avoir des remords. Vous êtes déjà mort, n'est-ce pas? Mais par contre, je ne crois pas que vous auriez aimé voir ça, dans le sens que tous vos calculs étaient faussés. Je vais laisser 50 000 $ à X, 10 000 et je laisse Niette à un tel. Vous avez le droit, n'est-ce pas? Et tout ça est faussé parce que vous n'avez pas fait les calculs au moment où vous étiez vivant. Hein? Vous n'avez pas pensé ou vous pensiez pouvoir vivre comme moi jusqu'à 150 ans. Hein? Alors,
0: écoute, c'est rare ceux qui pensent à jeunesse, parce que on ne se cache pas, la plupart d'entre nous, donc on ne pense pas vraiment à ce qui va arriver lorsqu'on va décéder. Il y en a qui font la réflexion. C'est...
1: À l'écoute de votre AM 1410 à Montréal, mesdames, mesdemoiselles, messieurs, alors. Oui, Corny est avec nous et en direct. Des fois, il faut tester quelques petites affaires, n'est-ce pas? Surtout lorsqu'on a un très grand technicien avec nous. Hein? Il peut faire des bonnes, il faut faire des mauvaises affaires. Alors, Corny, comment ça va, mon cher ami?
2: Ça va très bien, Jeannès. Ça va très bien. J'espère que pour toi, avec tout ce qui se passe, tout problème technique qui se passe, tu te portes encore bien.
1: Ouais, on est quand même bien, malgré que ça va mal, n'est-ce pas? Alors, Corny, donc, on parlait de ces questions éternelles.
2: Hein? Oui, on parlait, en fait, je ne sais pas si... tantôt, dans ce qui roulait, c'était une émission passée, on parlait normalement d'impôt sur le revenu, sur le gain en capital, donc surtout sur les maisons qui étaient considérées comme des investissements, comme des maisons à revenus. OK, donc je vais juste un peu conclure un peu, puis prendre normalement ce qu'on avait prévu de parler pour aujourd'hui. On sait que la meilleure façon normalement de se mettre en sécurité par rapport au gain en capital, peu importe, on avait focusé ça sur les maisons en revenus, mais c'est pas seulement les maisons en revenus. On peut même, dans le cas où une personne avait accumulé des REER aussi, donc on sait que à part la conjointe, à part que vous êtes marié, votre conjointe, vous faites un roulement de votre REER vers votre conjointe, ou bien si vous avez des enfants normalement qui sont handicapés, donc vos héritiers normalement vont devoir payer de l'impôt sur votre REER parce que ce montant-là va être ajouté directement sur le revenu. Donc c'est pour vous dire que quand vous pensez d'essayer normalement un héritage pour vos, en fait pour vos héritiers, donc il faut penser à mettre tout ça en sécurité. Puis la seule, genre, l'une des façons de le faire qui est la plus probable ou la plus acceptée, c'est de se munir normalement d'un produit d'assurance normalement qui va fournir ce montant là que les enfants ou vos héritiers vont devoir payer normalement sur le gain en capital. Donc on l'a dit à maintes reprises, vous savez depuis le temps qu'on en parle comment c'est calculé normalement le gain en capital, parce que ce montant là que vous faites en gain est automatiquement ajouté normalement au revenu de vos héritiers, de la façon dont vous avez décidé de les étaler ou du moins de les repartir. Donc ce qu'il faut faire, donc si vous pensez, vous voulez que ça perdure normalement dans le futur, il faut mettre tout ça en sécurité et prendre les mesures qu'il faut pendant que vous êtes vivant. Comme vous le savez, une fois que vous n'êtes plus là, c'est plus le moment, vous n'avez aucune normalement incidence, vous n'avez aucune

0: aucune priorité, ou du moins aucune façon normalement de reprendre ça. Ce que je voulais dire tantôt, parce que j'avais l'intention aujourd'hui de reprendre normalement les explications sur le programme des nouveaux arrivants, parce que comme vous le savez, il y a plein de changements qui se sont faits ces derniers temps, à partir du moment où le gouvernement a décidé de prendre certaines mesures par rapport aux nouveaux immigrants, ce qui fait que ce soit au point de vue des assurances, que ce soit au point de vue des hypothèques, ou du moins de l'achat des immeubles, de l'immobilier, donc ça commence à changer. J'allais dire petit à petit, mais il y a beaucoup de changements. Tom, comme vous le savez, je suppose que ça se peut que vous ne soyez pas tous au courant parce que vous ne faites pas tous les nouvelles, mais il y en a parmi d'entre vous qui ont déjà fait l'expérience, qui savent que là, présentement, il y a certaines compagnies d'assurance qui n'assurent pas plus que 50 000 pour les nouveaux arrivants. Je précise ceux qui sont des demandeurs d'asile, des demandeurs que dans n'importe quel type de programme, une fois que vous n'avez pas votre résidence permanente, donc vous êtes limité normalement dans les produits dont vous avez accès. Donc dans le temps, dans le passé, c'était plus ou moins ouvert, donc il n'y avait pas vraiment de restrictions. Il y avait, oui, cette terme, mais pas aussi grande. Mais là, présentement, ça commence vraiment à se resserrer. C'est pour vous dire que si vous avez l'intention de faire quoi que ce soit, donc c'est de ne pas attendre, c'est de prendre les mesures qu'il faut pendant que vous y pensez, parce qu'à force de rester et dire que je vais le faire après, il se pourrait à un moment donné que vous ne soyez plus capable de le faire, parce que les lois normalement sont amenées à être changées, à être modifiées, et quand ça se modifie, c'est pas en votre faveur. Là, je parle normalement des produits d'assurance par rapport aux produits hypothécaires. Donc vous m'avez entendu dire dans le passé que une fois que vous avez votre permis de travail, donc vous pouvez acheter, une fois que vous avez votre permis de travail n'est pas expiré, une fois que vous avez un travail à temps plein, une fois que vous avez des heures garanties, si vous êtes à temps partiel, donc il faut avoir un minimum de 2 ans dans votre emploi. S'il faut travailler votre bureau de crédit, la mise de fonds normalement devrait être économisée de votre propre fonds. À un moment donné, ils l'ont élargi pour dire, écoute, vous avez accès aussi aux dons, parce que comme vous savez, donc en achetant une maison, on peut économiser son argent, tout comme on peut normalement avoir un cadeau normalement d'un proche parent. Donc ça s'est élargi normalement à ceux qui ne sont pas encore résidents et qui voulaient acheter. Mais là où je veux en venir, c'est par rapport normalement au permis de travail. À part toutes les règles normalement de qualification, à savoir comme je viens de citer tantôt, sur normalement le revenu, le salaire, le bureau de crédit, la mise de fonds, tout ça reste pareil à la seule distinction par rapport au permis de travail, vu que c'est un petit peu plus compliqué ces temps-ci de se faire renouveler le permis de travail. Et certaines fois, donc on a été titulaire d'un permis pendant un certain temps, puis on demande un renouvellement, puis on l'a pas pour X ou Y raison, donc vous faites refuser votre permis de travail. Là, présentement, donc les banques, comme vous le savez, c'est pas toutes les banques qui acceptent normalement ceux qui sont non résidents, des demandeurs d'asile ou sur un programme quelconque pour avoir leur résidence. C'est pas toutes les banques qui acceptent ces dossiers-là, mais ceux jusqu'à présent qui les acceptent ont mis une restriction en plus par rapport normalement à la validité du permis de travail. Une fois que votre permis de travail n'a pas plus de 183 jours avant la date du notaire, même si votre permis de travail n'est pas encore expiré, n'est pas encore à la limite, vous ne pouvez pas acheter normalement une propriété, parce que vous ne seriez pas qualifié normalement par cette institution financière-là. La plupart du temps, quand vous vous présentez directement à la banque, c'est un non automatique. Je dis, vous vous présentez, donc dans une certaine mesure, vous avez certaines informations, vous savez exactement quel type de banque qui va accepter normalement votre dossier, parce que comme je l'ai dit dans le passé, vous faites 2 ou 3 demandes avec 2 ou 3 institutions financières qui n'acceptent pas votre dossier parce que vous n'êtes pas encore résident, vous venez tout juste d'étoffer votre projet normalement dans l'œuf. la meilleure chose, c'est de prendre contact avec un courtier immobilier qui, lui, il sait c'est quoi les banques qui vont accepter votre demande. Je disais que une fois que votre permis de travail n'a pas 180 jours, plus de 183 jours valides, c'est pas la peine normalement d'aller
1: pour
0: faire une demande de prêt hypothécaire.
1: Donc, à ce moment-là, si on le fait quand même, on sait qu'on va perdre son temps.
0: Si on le fait quand, si vous le faites via un courtier, à l'occurrence moi, donc il y a certaines choses, il y a certaines, disons, certaines explications qui peuvent se donner, qui peuvent faire en sorte que la banque peut, dans une certaine mesure, regarder normalement le dossier. Mais je vous garantis, vous vous présentez directement dans une banque qui accepte ce programme-là, vous êtes en face normalement d'un conseiller bancaire, d'une institution. Donc je vous garantis, c'est un non automatique. Ça, je ne le dis pas juste en supposant que ça va être non, parce que j'ai eu sur mon bureau une quinzaine de dossiers qui ont été refusés directement, puis à un moment donné, donc, qui sont venus me voir, puis on a pu trouver normalement la façon de faire avec certaines explications normalement par rapport au dossier. Bien entendu, c'est sûr qu'à un moment donné, il va falloir présenter normalement la preuve que le permis de travail est renouvelé ou est en cours de renouvellement, mais je vous garantis, si vous ne faites pas affaire avec un courtier, ça va être normalement du temps perdu.
1: Donc, c'est d'être prudent, c'est une chose, mais d'être bien conseillé. Et pour être bien conseillé, Corny, il faut savoir à qui s'adresser, il faut savoir quelles sont les démarches à faire. Et puis, une chose extrêmement importante qu'on va redire encore, exemple, la personne dit « qu'est-ce que j'ai à perdre ?» Bon, c'est un oui ou c'est un non. Les gens de la banque ne peuvent pas m'arrêter. Tout ce qu'ils peuvent me dire, c'est oui ou c'est non. Alors, le oui est très bon. Ce que vous cherchez, ben vous l'avez tout de suite. Mais le non a des incidences négatives sur votre crédit, n'est-ce pas, Cordy?
0: Écoute, je me présente dans une institution financière, je fais ma demande, le oui, comme tu dis, Jean-Hénès, il est correct, donc je suis content. Mais je commence à avoir un non, puis je me présente dans une autre institution financière qui me dit encore un non. Puis après deux ou trois noms, je rencontre Corny, puis qui prend en charge mon dossier, qui me dit, écoute, je vais voir ce que je peux faire. Mais c'est sûr et certain, il va falloir trouver une bonne explication. Donc, qui va faire en sorte que l'autre, la banque qui va te dire oui, va avoir normalement les trois refus dans le dossier. Puis certaines fois, on dit, ah, je n'aurai plus juste qu'à expliquer parce que eux autres, ils n'acceptent pas les nouveaux, ou du moins ceux qui ne sont pas résidents. Oui, ça paraît simple, mais il faut voir aussi, ça va dépendre de l'appréciation de la personne qui va lire normalement ce qu'on a écrit. Parce que c'est sûr qu'il y a matière à interprétation. Donc, moi, si le dossier est nickel, il n'y a aucun autre point noir, aucun retard, aucun ci, aucun ça, aucun autre dossier qui pourrait normalement vous empêcher d'avoir votre prêt, oui, ça peut être logique, donc plausible, de dire, écoute, parce que j'ai été dans telle ou telle institution financière, ça n'a pas marché parce que j'ai pas encore mon permis de travail, donc il va être renouvelé, blablabla. Mais on se dit, écoute, vous avez eu deux ou trois retards, ou du moins c'est un recouvrement dans un dossier ou une affaire quelconque dans le passé. Donc la personne qui aurait pu accepter votre dossier, il va avoir les deux ou trois refus. Ça se peut qu'ils associent normalement le refus que vous avez avec normalement ces affaires-là. Parce que dès que ça commence à être un peu ambigu, donc vous diminuez de beaucoup vos chances d'être accepté par une institution financière.
1: On dit c'est dans tout, hein. Pour les gens qui ne savent pas, on parle à ces nouveaux arrivants qui n'ont pas la façon, qui ne connaissent pas la façon de faire. La plupart des gens à qui nous parlons par l'entremise de la radio n'avaient jamais postulé pour une demande de crédit. de près, hein, jamais de leur vie. Et aujourd'hui, on le fait, mais dans un autre pays. Et cet autre pays a ses règles. Ce pays-là a la capacité de prêter à tout le monde, n'est-ce pas? Mais encore faut-il que vous soyez vraiment dans les conditions de recevoir ce prêt-là. Hein?
0: Exactement. Et c'est pas du jour au lendemain, on se réveille puis on dit je vais m'acheter une propriété. Il faut que ça se travaille. C'est ce peu que vous avez par coup de chance, vous avez fait ce qu'il faut sans pour autant avoir les informations qu'il faut. Mais on va dire qu'il y a certaines choses, il y a certains points qu'il faut mettre en marche, que ce soit par rapport à votre revenu, votre travail, pour avoir normalement une préqualification en fonction du projet que vous êtes fixé. Donc, par rapport aussi à la mise de fonds, par rapport à votre crédit qu'il faut travailler, parce que, écoute, moi, Corné, je me réveille un matin, je peux pas prétendre que je vais acheter normalement un duplex ou une maison, par exemple, à 600, à 700, à 8000 dollars, à 800 000 dollars. Donc, c'est sûr que il va falloir que mon revenu, normalement, soit suffisant pour supporter ce prêt-là, ou du moins ce que je rentre normalement, que je gagne suffisamment de revenus pour que je sois préqualifié pour acheter une maison à 800 000 dollars. Donc, moindrement que, écoute, mon revenu ne suffit pas, c'est sûr et certain, je ne pourrais pas savoir exactement c'est quoi les modifications qu'il faut faire par rapport à ça, ou du moins qu'est-ce qu'il faut travailler par rapport à ça. Mais je me décide de me faire accompagner par un courtier hypothécaire. Je dis un courtier hypothécaire, non pas un courtier immobilier, parce que c'est deux choses complètement différentes. Donc, le courtier hypothécaire va me dire, écoute, Corny, oui, votre projet est correct, tous les autres points sont bons, donc la mise de fonds, donc vous en avez suffisamment. Le bureau de crédit est correct, mais le revenu, donc je te suggère normalement cette année-là de travailler un petit peu plus parce que il te manque normalement un 15 000, un 20 000 dollars de plus pour être éligible pour avoir un prêt à 800 000. Donc, je sais que ça peut être un peu difficile pour vous seulement, donc, de gagner ce montant-là. Mais si vous êtes à deux, vous pouvez faire des heures supplémentaires, vous et madame, ou bien de chercher normalement quelqu'un d'autre pour vous accompagner, un co-signataire, donc, qui va être aussi sur le prêt, qui va normalement ajuster normalement le revenu pour que vous puissiez être qualifié pour acheter une maison, du moins un immeuble à 800 000 dollars, parce que ça se fait. Celui qui travaille directement à la banque ne vous donnera pas ces conseils-là. Il ne va pas vous dire d'aller chercher quelqu'un pour vous accompagner. Ça, c'est un plus que vous avez quand vous faites affaire avec des courtiers, je répète, des courtiers hypothécaires, parce que les solutions, il y en a. Il y en a, je répète, il y en a des solutions, mais sauf que quand vous êtes mal accompagné, c'est toujours compliqué normalement de les trouver, de les ajuster à votre situation.
1: Ouais, et donc on vous dit pourquoi pas faire une demande encore une fois de quelqu'un qui connaît ça, parce que bon, en parlant des gens qui connaissent ça, il y en a beaucoup qui connaissent tout, hein, ils connaissent ça au point de tout connaître, et ça vous fait faire

0: Alors, à partir de maintenant, mesdames, messieurs, on est en émission plutôt spéciale. En émission spéciale pour plusieurs raisons. Il y a entre autres cette collecte de sang que la Fondation CEPAM et le bureau du député Franz Benjamin organisent en collaboration avec Emma Québec, la caserne des pompiers dans Saint-Michel. Et là, on a besoin de donneurs. Je suis en ligne avec Naderge. Naderge.
1: Bonjour.
0: Rebonjour, Naderge. Et là, on a encore des plages disponibles, Naderge.
1: Oui, bien sûr. Oui, comme je disais justement tantôt, oui, il y a encore plusieurs places disponibles. Alors, j'encourage vraiment la population entière, générale à venir donner. Si vous êtes en bonne santé, vous vous sentez bien aujourd'hui, allez-y, venez. Si vous ne savez pas si vous pouvez donner, regardez soit sur notre site Internet ou sinon venez, on va pouvoir vous le dire aussi également si vous êtes en mesure de pouvoir donner.
0: Voilà, donc c'est à la caserne 9 et on rappelle que c'est une collecte qui est faite bien spécialement pour des jeunes atteints d'anémie falciforme et qu'on est intéressé à avoir des membres des communautés noires davantage. On est intéressé à prendre tout le monde, mais davantage les gens des communautés noires, c'est ça?
1: Effectivement, vraiment. Si vous êtes vraiment de la communauté noire, des communautés, vous êtes en provenance afro-descendant, on vous attend vraiment. Ça va pouvoir vraiment aider nos patients qui sont atteints d'anémie falciforme, qui ont besoin de transfusion sanguine. Fait que pour la compatibilité, à cause du bagage génétique qu'on partage ensemble, ça va être vraiment plus bénéfique pour eux autres. Alors, on vous attend vraiment en grand nombre à venir faire ce geste-là pour sauver les vies.
0: Merci beaucoup, Daderge.
1: Merci à vous.
0: Merci, au revoir et
1: Au
0: bonne
1: revoir.
0: chance à nous tous, surtout à ces enfants atteints d'anémie falciforme, pour une bonne campagne. On est là jusqu'à 16h30, c'est ça?
1: C'est bien ça, on est là jusqu'à 16h30. Alors, si vous avez du temps, d'ici 16h15, c'est les derniers rendez-vous, que les dernières places qui nous restent. Alors, venez en grand nombre, on vous attend.
0: Merci beaucoup. Merci,
1: Merci.
0: au revoir.
1: Au revoir.
0: Alors, voilà, mesdames, mesdemoiselles, messieurs, on a besoin de vous et on dit qu'on est en émission spéciale parce qu'il est survenu un grand événement. On va avoir en communication avec nous dans un instant le directeur général de la police de Montréal. Attendez, attendez dans un instant, hein?

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0: Exactement 13h38 minutes. Vous êtes à l'écoute de votre grasse matinée et je vous l'ai dit tout à l'heure qu'on est en émission un peu spéciale. On a arrêté la plupart de nos chroniques pour parler au directeur de la police de Montréal, Monsieur Fadi Daguerre, parce qu'un événement est survenu hier soir. Il y a eu le démantèlement d'un groupe de policiers du SPVM et ça a rapport avec des comportements inadéquats. On va donc en parler avec Fadi Daguerre, le directeur de la police de Montréal. Bon après-midi, Monsieur Fadi Daguerre.
1: Bonjour, Monsieur Pierre.
0: Comment ça va, Monsieur Daguerre?
1: Ça va occuper, ça va très occuper.
0: Ouais, alors, et ça, c'est très sérieux. On a vu la police de Montréal prendre des actions pour contrer le racisme, mais je pense que le geste dont il est question, le démantèlement d'un groupe, on parle de 16 policiers environ, qui seraient pas tous renvoyés, mais démantelés. Le groupe est démantelé pour cause d'usage de propos racistes dans Montréal-Nord. Est-ce que la nouvelle est vraiment cette nouvelle qui est publiée dans le journal La Presse?
1: Oui, c'est exactement ça. C'est 16 personnes, deux personnes qui vont avoir on dépose des accusations au DPCP pour des actions, des comportements inappropriés qui sont en lien avec la discrimination et le racisme, des comportements et des actions qu'ils ont posées. Les 14 autres, vu les informations que j'ai reçues le 11 juin, il y a 2 jours, et voyant qu'il faut que je vérifie le reste de l'équipe, ça ne veut pas dire que tout le monde est coupable, mais le reste de l'équipe de 14, je les ai affectés à une autre tâche administrative où ils ne sont pas en lien avec des citoyens à l'extérieur. Donc, ils sont tous réaffectés et j'ai démantelé l'équipe au complet pour avoir les bonnes versions. C'est des plaintes et c'est des rapportages que j'ai eus de l'interne. Ce sont des policiers, des policières qui ont rapporté de tout, dénoncé de tout et on a enquêté de tout. Et maintenant, on est passé à l'action.
0: Alors donc, il s'agit d'une enquête qui était menée depuis un certain temps et cette enquête qui a mené à cette action-là, c'est-à-dire le démantèlement de ce groupe de 16 policiers. Est-ce que c'est une enquête de longue date, monsieur le directeur?
1: L'enquête, ça fait depuis le mois de mars que j'ai été mis au courant. J'ai déclenché l'enquête immédiatement. Donc à peu près 3 mois. Et tout récemment, comme je vous disais, le 11 juin, j'ai été informé qu'il y a certains faits extrêmement, extrêmement préoccupants. Et c'est là qu'on a pu déposer au DPCP au niveau criminel. On va voir qu'est-ce que ça va donner. Par contre, dès le 11 juin, quand on a été informé à midi, quand j'ai été informé à midi, ben 24 heures plus tard, on a posé le geste.
0: Maintenant, il y a eu d'autres actions du SPVM, par exemple sur la question du profilage racial. Il y a eu des actions de votre part. Je pense que vous avez reconnu effectivement que l'administration avait des problèmes, pas l'administration comme telle, mais la police de Montréal a ce type de problème-là et vous avez fait d'autres actions. Comment se fait-il qu'on en soit rendu là? Parce que c'est une action vraiment très très forte, n'est-ce pas? Ça veut dire que tout ce qui a été fait auparavant n'a pas apporté des résultats, c'est ça, hein?
1: Mais c'est justement le contraire. C'est justement le contraire parce que quand vous travaillez sur des sous-cultures ou sur des enjeux majeurs comme celle-là, il faut instaurer un climat de confiance, il faut instaurer un écosystème, il faut instaurer des actions concrètes sur le terrain pendant plusieurs années. Ça ne se fait pas du jour au lendemain. Effectivement, vous avez raison. Quand je suis arrivé au SPVM, j'ai reconnu le profilage racial, social, systémique. Et j'ai dit depuis le début, nous allons poser des gestes concrets. Bon, parmi les gestes concrets, ça a été de revoir le recrutement, ça a été de revoir les formations, les approches, un meilleur encadrement des interpellations, un meilleur encadrement des actions policières et aussi un plan de lutte contre le racisme, mais aussi créer le lien de confiance à l'interne. Quand on espère avoir la vérité, quand on souhaite avoir la vérité, il faut instaurer un climat qui permet aux gens de dénoncer sans qu'ils aient peur de perdre leur carrière ou qu'ils aient des conséquences à leur dénonciation. Ce que vous avez vu hier, M. Pierre, c'est exactement ce qui est arrivé. Ça a pris 3 ans, 3 ans et demi. Et là, maintenant, les gens se sentent assez en confiance pour dénoncer. Ça vient de l'interne, c'est eux qui ont dénoncé. Ils se sentent aussi assez en confiance pour que les enquêteurs de l'interne puissent poser l'enquête. Et dans le silence complet, dans l'anonymat complet, pendant 3 mois, nous avons mené cette enquête-là. Hier, ça a été une totale surprise pour les policiers. Ça vous démontre à quel point que maintenant les gens se sentent à l'aise à dénoncer. Donc, tous les efforts qui ont été faits avant ne sont pas vains, au contraire. C'est ça qui nous a permis de mettre nos balises et nos assises à ce qu'on voit aujourd'hui. Aujourd'hui, là, c'est le début, et pas la fin. C'est le début d'un mouvement probable, un débat à l'intérieur de la police, et j'en suis très fier. C'est très triste ce qui se passe. Et en même temps, je suis très fier que ça vienne de l'interne, qu'eux ne l'ont pas accepté.
0: Alors, on parle de gestes quand même très, très forts qui sont reprochés. On nous dit dans l'article que j'ai vu que des policiers se sont permis de couper les cheveux des uns de quelques personnes victimes, n'est-ce pas, et garder ces tresses-là comme des trophées. Ça va loin.
1: Écoutez, c'est ce que j'ai répondu hier parce que je ne veux pas rentrer dans le plein de l'enquête. Mm-hmm. Mais ce que vous venez de mentionner, ça fait partie des allégations sur lesquelles on travaille et qu'on a déposées au DPCP. Donc, je vais laisser le cours de la justice regarder le dossier, évaluer le dossier. Et si le tout avance et qu'il y a par la suite, parce que présentement, je dois, avec l'état de droit, je dois toujours faire attention d'avoir l'innocence présumée. Mais, ceci dit, si ça s'avère vrai, les images, les comportements sont totalement, totalement odieux. Franchement, c'est des situations dans lesquelles on a dû agir très, très, très vite parce que c'est totalement inacceptable. Ça ne devrait jamais exister dans la société au Québec.
0: Et puis, on a l'impression, M. Daguerre, que lorsqu'il y a ce qu'on appelle quelques pommes pourries au sein d'un grand contenant de pommes et tout le monde peut porter la réputation de pommes pourries alors qu'il n'en est absolument rien. Et je comprends le fait que vous ayez dit que le travail qui a été fait permet aujourd'hui, donne un petit peu plus d'assurance à ces policiers de dénoncer, surtout de peur qu'on dise que toute la police de Montréal est une police de racistes.
1: Mais justement, et je suis content que vous en parliez, M. Pierre, parce que la très grande majorité de mes policiers font un travail exceptionnel. Puis je ne dis pas juste pour faire plaisir. Savez-vous qui est très blessé? Bien sûr, le chef est blessé. Bien sûr, la population va être en colère, est extrêmement frustrée et triste de ce qui se passe, moi aussi. Mais mes policiers et policières, M. Pierre, la très grande majorité de mes policiers et policières font un travail exceptionnel. Eux sont insultés. Eux aussi sont humiliés parce qu'on vient d'entacher l'uniforme qu'ils portent depuis des années. Pensez-y, là, jour, soir, nuit, ils protègent et ils servent la population du mieux qu'ils peuvent. Et certains de leurs collègues, une infime minorité, les salissent ainsi. Ça fait extrêmement mal à eux aussi.
0: Mais Monsieur Daguerre, le fait, par exemple, que l'on prône depuis un certain temps le port de caméras corporelles pour les policiers, je pense que ça ne dérangerait pas qu'un policier ait des velléités racistes, mais il ferait son travail, sachant très bien qu'il est surveillé très bien et respectueusement son travail, s'il sait que tout son travail est filmé. Pourquoi ne pas ou attendre qu'on en arrive à la caméra corporelle?
1: La caméra corporelle, c'est un dossier que je connais bien, puis je l'ai toujours demandé. Madame la mairesse est totalement favorable. Monsieur Lafrenière, le ministre de la Sécurité publique et intérieure, est totalement favorable. L'enjeu qui restait, c'est l'enjeu technologique parce que le milieu de la justice aurait beaucoup de difficultés à recevoir toutes les images en data. Mais ça, c'est pas mon enjeu dans le sens que Je suis pour. Je l'ai hier soir, en échangeant avec le ministre Lafrenière et la mairesse Soraya, je leur ai demandé d'accélérer l'obtention de ces caméras-là. Je vais attendre les nouvelles qui vont venir par la suite. Mais une fois cela dit, on a besoin des caméras pour deux raisons. Premièrement, pour que le policier lui-même, le bon policier, la grande majorité des bons policiers puissent l'avoir sur eux et démontrer clairement qu'ils font un travail irréprochable. Eux le demandent, les policiers le demandent. Et pour si le citoyen ne se sent pas en confiance, mais il voit que le policier, il se filme, il filme l'intervention, du coup, il va sentir qu'il y a un niveau de surveillance au-delà du juste le geste du policier, mais quelqu'un va assurer sa sécurité. Donc, dans les deux sens, c'est très, très bon. Mais une fois ça dit, il faut aussi travailler sur la dénonciation. Là, j'ai rajouté, pas maintenant, ça fait 8 mois, j'ai rajouté 3 fois plus d'enquêteurs aux affaires internes pour que justement, lorsqu'il y a des demandes, des dénonciations, on puisse rapidement traiter les dossiers puis rapidement avoir les conséquences qui viennent avec. Donc, c'est un amalgame de situations. Il y a la formation, il y a comment on attire nos recrues. Il y a plein d'aspects qui font en sorte que on est de moins en moins en danger et faire mieux face au profilage. Mais les caméras, ça va drôlement aider, effectivement.
0: Monsieur le directeur, dites-moi, je sais que vous avez fait des efforts de recrutement dans les communautés culturelles, communautés noires, qu'il y a un peu de résultats. Est-ce que vous pensez de telles actions comme ça? Parce qu'on a toujours des préjugés à savoir que la police de Montréal est raciste. Avec de telles actions comme ça, est-ce que vous pensez que ça va mettre en confiance davantage les jeunes de ces communautés noires là?
1: Mais je pense qu'il y a certains jeunes des communautés noires et autres communautés, présentement, quand ils voient ce qu'on a fait, il y a deux, trois mots, d'après moi, qui doivent sortir. Premier mot, on le savait, on l'avait dit. Mais là, ils vont dire aussi, oh, non seulement ils ont passé au geste, mais les conséquences sont énormes. Démettre un groupe au complet pour clarifier la situation, c'est un geste extrêmement important, c'est inédit. Donc le jeune qui regarde, je vous dis, il y a des phases de. Les personnes vont être en colère, vont être frustrées, ils vont manquer de confiance envers la police. Mais en même temps, quand ils vont savoir que les informations, ce sont des propres policiers qui ont dénoncé d'autres policiers, c'est extrêmement puissant comme message pour la communauté. Dire, waouh, c'est pas à cause d'un scandale d'une vidéo virale, c'est pas à cause d'un article dans un journal ou d'une pression d'une communauté ou d'une autre. C'est les policiers entre eux qui ont décidé de s'auto-régulariser. Les gens qui vont regarder ça, au fur et à mesure qu'on va avancer, vont se dire, OK, il y a des conséquences. On a demandé depuis des années, comment ça se fait qu'il n'y a pas de conséquences? C'est parce qu'on n'avait pas un dossier clair. Ce dossier, on l'a plus le mener. Maintenant, on le dépose et on va voir les allégations avec le DPCP. On va voir comment ça va être mené. Mais une fois que, disons que le dossier va au DPCP puis est déjà rendu, mais que ce soit en tribunal puis qu'il y a culpabilité, ben, je pourrais vous dire les choses. On va pouvoir avoir démontré aux jeunes, aux populations, que la tolérance zéro au sein du SPVM, et c'est même l'interne qui le dit. Pas juste le chef, pas juste le chef, l'interne, des policiers sur le terrain.
0: Absolument. Monsieur le directeur, dites-moi, à combien de pourcentage vous en êtes aujourd'hui, au moment où on se parle, pour être une police entièrement représentative de sa communauté par rapport justement à ces communautés minoritaires?
1: Présentement, on a fait des efforts énormes, remarquables depuis les 3 dernières années. Les derniers recrutements, M. Pierre, en 2025, les minorités visibles représentaient 30% des 315 policiers, donc une centaine environ. C'est remarquable. On n'a jamais attiré autant de personnes des communautés culturelles. Je pense qu'on est sur la bonne voie. Les gens veulent faire partie du changement, veulent faire partie de la carrière, veulent épouser cette vocation policière d'aider et de protéger. Avant, on avait du recrutement entre 6 et 8% de communautés culturelles et minorités visibles. Là, cette année, 2025, ça a été 30%. C'est totalement remarquable.
0: Voilà. Et on continue les efforts et on va suivre ce dossier, monsieur le directeur. Je ne veux pas qu'on dise que je suis oui-oui devant le directeur, mais s'il fait un bon travail, on dit qu'il fait un bon travail, n'est-ce pas? Et je vous dis bravo et je prends mon courage à deux mains pour vous dire bravo pour ce bon travail-là et continuez à aller dans ce sens parce qu'on a besoin d'une police qui soit hors, direct, que je dirais, en dehors de tout soupçon, n'est-ce pas? Quand le policier fait son travail, il est policier, il n'est pas blanc, il n'est pas noir, pas vrai?
1: Tellement, tellement. Il est impartial, il est uniforme, sans aucune discrétion. Croyez-moi, ça fait 30 ans, c'est une cause. C'est pas un dossier, c'est une cause pour moi. Et je vais aller au bout des choses. Faites-moi confiance.
0: Merci beaucoup.
1: Merci, au revoir.
0: Merci, au revoir. Fadi Daguerre est directeur général de la police de Montréal. Et on lui a parlé depuis le SPVM relativement à cet incident. Vous le savez qu'il y a 16 policiers qui sont dans l'œil du cyclone, policiers de Montréal, donc qui ont été soit suspendus, soit en tout cas le groupe a été démantelé. Parce qu'ils ont commis, ils ont tenu des propos racistes à l'égard de groupes et de membres de la communauté de Montréal-Nord.

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0: Est-ce qu'on peut augmenter le son?
1: Allô, je sais que je suis en ligne avec Dickens et avec Tilou. Et est-ce que vous m'entendez bien? Vous me recevez bien?
0: Je te reçois très bien, Zéronès, 5 sur 5.
1: Bon, et Dickens aussi, ça va, Dickens?
0: Oui, ça va, je te reçois très bien.
1: Bon, alors, on va y aller, messieurs. Et je regrette, je n'avais pas l'information. La police de Montréal vient de démanteler un groupe de 16 policiers. Messieurs, on va regarder cette information-là un petit peu plus tard. Prenons tout de suite, le dossier de l'Iran. Avec Donald Trump qui dit qu'il a un accord et les Iraniens qui disent qu'il n'y a pas d'accord. Là, aux dernières nouvelles, on dit que l'accord doit être signé demain dimanche et les Iraniens disent qu'ils ne signeront pas d'accord demain dimanche. Alors, je vous assure que moi-même, je suis perdu dans tout ça, mais je me dis c'est sûrement qu'il y a un début d'accord, mais que Donald Trump veut mettre la charrue avant les bœufs en disant que l'accord sera signé, mais les Iraniens, j'imagine, veulent prendre tout leur temps avant de signer un quelconque accord, surtout que au moment où on se parle, il semble que les États-Unis aient tiré encore sur des installations iraniennes et que l'Iran a répliqué, etc. On ne sait plus qui dit la vérité dans tout ça, messieurs. Avec tout ça, moi, je me pose quelle est la viabilité de cet accord, si accord il y a.
0: Et surtout, c'est sur quoi va porter cet accord, puisque l'Iran a toujours été droit dans ses bottes, pas question de négocier sur le nucléaire. Et Donald Trump, pour lui, c'était aussi la question cruciale. Tout ce qui se disait autour, on va dire que c'était des choses en plus, des détroits d'Hormuz, c'est tout. Ça, on va dire que c'était des à côté. Le sujet principal, c'était cette histoire de nucléaire et les deux semblaient camper parce que effectivement, si l'Iran remet son nucléaire enrichi aux États-Unis, l'Iran aura quasiment perdu et si les États-Unis n'obtiennent pas cela, Trump aura perdu la guerre. Donc, on ne voit vraiment pas comment concilier ces deux. Mais à mon avis, peut-être qu'ils sont vraiment proches d'un accord, mais que l'Iran cherche toujours à démentir pour garder la main à un certain moment. On croyait vraiment que c'était les États-Unis qui menaient la danse. On a très vite compris, après que M. Trump et les États-Unis se soient embourbés dans cette histoire-là, on a très vite compris que non, M. Trump faisait beaucoup de déclarations, parlait beaucoup, tweetait beaucoup, mais n'avait pas forcément la main sur les négociations. Et je pense que l'Iran continue de garder la main, même si on serait proche d'un accord. L'Iran aura toujours des déclarations contredisant M. Trump jusqu'à ce que cet accord soit signé.
2: Il y a quelque chose que je l'avais dit au début de cette négociation. Malheureusement, les gens comme M. Trump, il faut laisser aux experts, aux négociateurs, le temps de faire leur boulot au lieu d'en parler intempestivement. Des fois, on peut être prêt, tout près d'un accord, mais ces déclarations, ces trucs intempestifs ne font que démanteler les choses. Parce que je me souviens, avant le premier cessez-le-feu, et on était tout près d'avoir une sorte de mémorandum pour pouvoir planifier l'accord. Il a eu ses tweets et ça a tout dérangé. C'est son style à lui, mais je pense que pour ces choses aussi sensibles, M. Trump devrait pouvoir prendre un peu de recul, laisser ses négociateurs, ces gens qu'il a lui-même nommés et fait confiance, le soin de négocier afin de pouvoir avoir les résultats. Ça fait un. Et ouais. Deux, la politique étant locale avant tout, il faut laisser à l'autre, OK, le soin de pouvoir vendre cette histoire dans son pays. Parce que il me semble que la rue après toutes ces pertes, la rue en Iran n'est pas trop pour un accord aussi. Donc, en plus, cette déclaration est possible, mais bon, rien à ranger. Hein.
0: Tout à fait, tout à fait. Et puis, une leçon peut-être à tirer dans toute cette histoire, c'est qu'au final,

0: motivés, c'est que les pays, contrairement aux États-Unis, qui parlent de leurs armes, les pays travaillent et ont peut-être des armes qu'on ne soupçonne même pas. Mais
1: Monsieur.
0: ça va au-delà des armes. Une minute, j'ai un esprit. La résistance, ça va au-delà des armes. Il y a une façon de se comporter. Il y a le sérieux. Nous avons tous un cerveau. Il y a la façon dont, même quand on est petit, on peut jouer sur les tendons d'Achille de l'autre, du grand, qui nous permet d'avoir, je ne vais pas dire la main, nous permet de résister un peu plus longtemps, donc on aurait pu vendre notre peau. Et c'est peut-être là où. Et quand on arrive à un adversaire qui se sent grand et qui se sent
1: Suffisant.
0: puissant et
1: Ouais.
0: arrogant, pour se
1: Ouais.
0: défendre, même le temps, parce que comme M. Trump dit qu'il a déjà tout détruit, il a, comme ils ont dit en anglais, oblitéré l'Iran.
1: Ouais.
0: Et que l'Iran résiste encore, maintenant, c'est vous en face de vos mensonges. Hein.
1: Tout à fait. Alors, messieurs, nous sommes en train de discuter sur quelque chose qui est tout à fait absurde et nous ne sommes pas les seuls à faire la discussion. On prend cette chose absurde-là comme étant une réalité contre laquelle réalité on ne peut absolument rien. C'est-à-dire qu'il y a des pays qui légitimement possède l'arme atomique ou une certaine arme, n'est-ce pas, et qu'il existe d'autres pays qui n'ont pas le droit de posséder cette arme atomique-là, alors que tous les hommes naissent libres et demeurent égaux en droit, dit-on, n'est-ce pas? Comment se
0: Un
1: fait-il
0: doigt,
1: qu'il
0: pas
1: y ait...
0: un arme.
1: Hein?
0: Un doigt, pas un arme.
1: Pas en armes, mais peut-être en âme, avec un accent
0: Oui.
1: circonflexe, n'est-ce pas? Et on part de là, parce que le plus gros problème, c'est le problème de l'uranium enrichi. Et le plus gros problème, c'est un acteur dont on n'a pas parlé dans cette première partie, c'est Israël. Messieurs, il y a trois guerres dans la guerre. Il y a certainement la guerre de Donald Trump, la guerre que Donald Trump a lancée. Il y a la guerre qui a été lancée par Donald Trump, qui a été tout simplement chavirée hein, par l'Iran. Mais il y a la guerre d'Israël aussi. Toute cette guerre, c'est la guerre d'Israël qui veut le plus rapidement possible en finir avec l'Iran, parce qu'il n'y aura pas une prochaine chance aussi claire que de pouvoir attaquer l'Iran. Et on voit dans ces négociations-là, on voit dans l'entre-guerre, je pourrais dire, entre cette guerre et l'autre guerre, et la guerre à venir, et éventuellement, on voit qu'Israël ne veut pas lâcher le morceau. Israël
0: Voilà.
1: fait tout pour que cette guerre n'ait pas une fin, tant qu'Israël ne voit pas la fin de l'Iran. C'est ça le véritable problème.
0: Alors, c'est ça, c'est le véritable problème et c'est la véritable guerre. Cette histoire de l'uranium enrichi, on va se le dire, c'est un prétexte. C'est un prétexte, c'est parce que l'Iran était dans un programme, dans un accord avec d'autres pays. Les instances inspectrices ont tous expliqué que l'Iran n'était pas prêt d'atteindre ce seuil critique et qui ferait craindre tout le monde. Donc, même si oui, l'Iran devait être surveillé, même si l'Iran cherchait, on va dire, secrètement à avoir cette arme atomique, nous n'étions pas dans un moment où cette guerre ou cette attaque contre l'Iran était nécessaire. Ça, il est clair, toutes les instances, tous les spécialistes sont clairs là-dessus. Mais ce qui explique bien ce qui s'est passé, c'est que Netanyahou a entraîné les États-Unis et M. Trump dans cette histoire-là, parce que l'Israël a d'autres choses à régler et prend plein de prétextes comme les terroristes à Gaza et tout. Pas qu'il n'y ait pas eu de terroristes, mais on comprend très bien que ce sont des occasions qu'attend Israël pour régler autre chose. Et en ce sens, on comprend, même si un accord est proche d'être trouvé avec l'Iran, et ça ne fait pas les affaires d'Israël, puisque Israël a besoin, ne serait-ce qu'au Liban, d'avancer avec son projet de grand Israël. Et même M. Vance l'a compris en disant que un accord avec l'Iran peut-être ne ferait pas plaisir à Benjamin Netanyahou.
1: Alors, c'est
0: Et
1: là où...
0: de deux.
1: Oui?
0: Non, tu peux.

0: prenons pour l'Iran, qui a, comme l'a dit Philippe, qui avait déjà négocié un accord. Sur Obama et l'administration Trump a annulé cet accord. Et maintenant, en deux fois, pendant qu'ils étaient en pleine négociation, ils se sont fait bombarder. Donc, quelle garantie qu'ils ont que soit les États-Unis, soit Israël, cette fois-ci, respectent leurs accords?
1: Ouais. Alors, l'histoire, messieurs, c'est l'histoire des relations internationales. Même lorsqu'on négocie, on négocie de bonne foi avec un gouvernement. Dans nos démocraties, les gouvernements sont, je dirais, éphémères. Éphémères, je comprends bien le mot que j'emploie, par rapport à des régimes qui sont des régimes à vie, n'est-ce pas? Comme celui de Xi Jinping ou même de Vladimir Poutine. Dans la démocratie, les gouvernements ne sont pas là pour toujours. Et les gouvernements voient à ce que leurs actions leur permettent de réclamer un prochain mandat, etc. Et ça nous amène à cette élection de mi-mandat aux États-Unis. Oui, Donald Trump voudrait tergiverser et garder cette guerre le plus longtemps possible et faire plaisir à Benjamin Netanyahu, mais malheureusement, il y a une élection de mi-mandat qui s'en vient plus vite qu'on le pense, n'est-ce pas? Et on a déjà tergiversé et perdre beaucoup, on a déjà perdu beaucoup de temps, n'est-ce pas, dans les circonstances. Et Trump ne peut plus traîner de la patte, sinon, eh ben, c'est les républicains qui vont perdre. Alors, maintenant, entre les intérêts d'Israël et ceux de Donald Trump, n'est-ce pas, Israël ou alors Benjamin Netanyahu, et ceux de Donald Trump, on se demande quels intérêts seront privilégiés. Est-ce que Donald Trump serait suffisamment stupide pour mettre en jeu la réélection du parti, enfin la majorité, aller chercher la majorité encore dans les deux chambres pour le parti républicain, alors que il continuerait à vouloir faire plaisir à Benjamin Netanyahu? Pas sûr, parce qu'on a entendu des invectives très claires et très nettes, à savoir que Benjamin Netanyahu ne serait même pas au pouvoir et il serait même en prison, n'était-ce l'intervention de Donald Trump. Hein?
0: Alors, est-ce que Donald Trump est prêt à mettre en péril la réélection du Parti républicain? Je pense que ça, il l'a déjà fait. Ça, c'est vraiment déjà fait. Est-ce qu'il peut essayer de sauver quelques meubles? Oui, et je pense qu'il est en train de le faire là en ce moment, peut-être sous pression d'autres de ses proches, mais oui, il est en train de le faire, sauf que il s'agit d'une guerre où on a attaqué l'Iran. Ce n'est pas comme une porte qu'on ouvre et qu'on referme aussi facilement. Maintenant, il faut trouver le moyen de se sortir de cette affaire-là, et c'est ce qui pose problème, et c'est ce qui n'est pas facile pour M. Trump et son administration.
1: Ouais.
0: Monsieur Trump étant vraiment très actionnaire, je suis sûr qu'il n'aura aucun problème à lancer quelqu'un en dessous du bus juste pour ses intérêts. Et comme je l'avais lu, je pense que c'est la semaine dernière, il y a une semaine de ça, qu'ils sont en train de prendre des dispositions au niveau du Pentagone parce qu'ils sont en train de se faire espionner pour les Israéliens qui veulent savoir ce que les plans du Pentagone pour la poursuite de cette guerre. Donc, M. Trump, là, je suis sûr que ces réflexes-là, c'est pour cela que des fois, il envoie des invectives à Benjamin Netanyahu, c'est parce qu'il se dit derrière les rideaux, mais il va jouer son rôle. Et je pense que s'ils ont donné Benjamin Netanyahu en pâture pour gagner cette élection et conserver ce pouvoir, il le fera sans hésiter.
1: Alors, messieurs, on note quand même.
0: Excuse-moi, juste ajouter quelque chose quand même. C'est qu'il ne s'agit pas uniquement de M. Trump et de M. Netanyahu. M. Netanyahu a aussi, et on va dire, des secteurs qui ont le même intérêt
2: que lui, voilà, aux États-Unis même. Et c'est là que ça met la pression à M. Trump.
1: Oui, mais voilà, on ne peut pas jamais mettre dans la balance les intérêts de Netanyahou et des proxys aux États-Unis ou je ne sais quoi là, messieurs, par rapport à la réélection, c'est un bien grand mot, n'est-ce pas? Le fait que le Parti républicain a besoin de garder le pouvoir dans les deux chambres, n'est-ce pas? C'est ce dont il s'agit quant aux prochaines élections de mi-mandat, n'est-ce pas? Et Donald Trump a lu les sondages comme nous, n'est-ce pas? Et il sait que cette guerre, c'est une guerre qui est impopulaire, et d'autant que cette guerre n'a absolument rien apporté pour l'économie américaine. Au contraire, rendez-moi fou ou sage, messieurs, je pense que le choix est clair dans les circonstances, à moins qu'il soit totalement fou et qu'il soit venu pour la décadence au lieu de la grandeur, mais la décadence des États-Unis.
2: Bon, et le problème, c'est que tu viens d'utiliser le mot que je ne veux pas commenter, à moins qu'il soit probablement fou. Et je ne sais pas s'il ne faudrait pas aller dans cette direction-là. Je ne pense pas qu'il faille chercher rien de rationnel. Alors, Dickens rappelle souvent que c'est quelqu'un de très transactionnel. Est-ce qu'il laisserait penser que c'est quelqu'un de rationnel, mais de froid et cynique? Et moi, je ne pense même pas qu'il y ait cette logique chez M. Trump. Et est-ce que lui, il va réfléchir aux élections par rapport à ce qu'il veut faire? Je ne pense pas trop. Il sait de toute façon qu'il n'a pas de possibilité d'autre mandat.
1: Mais ce qu'on sait, c'est que Donald Trump veut se maintenir au pouvoir. Il a essayé pour lui-même pour un troisième mandat. Et même quand on dit fou ou n'importe quoi, là, la folie, c'est souvent une obsession d'aller dans une seule direction, advienne que pourra. L'obsession que Donald Trump a, c'est de se maintenir au pouvoir, peut-être jusqu'à l'âge de 200 ans, n'est-ce pas? Mais il veut que ce soit les républicains qui gardent le pouvoir, même si lui devrait laisser le siège de la présidence, n'est-ce pas? Mais au moins que ce soit des républicains. Donc, dans ce sens-là, il sait aussi que s'il continue à travailler dans le même sens, à vouloir faire plaisir à Benjamin Netanyahou, mais ça n'ira pas loin.
0: Et de deux, garder le pouvoir pour M. Trump, c'est quoi? M. Trump se trouve dans une situation presque similaire à M. Netanyahou. Gagner les élections de mi-mandat, d'autres présidents auraient, pour d'autres présidents des États-Unis, auraient pu analyser, c'est juste pour le bien du parti. Garder les élections, garder le pouvoir après le mi-mandat, c'est pour le bien de M. Trump, parce que s'il perd, il sait déjà qu'il aura des articles d'impeachment qui vont lui venir après, peut-être quelques procès à venir, des lois qu'il ne peut pas faire passer, les juges qu'il devrait pouvoir faire au Federal Bench, c'est fini pour lui. Donc, et ça va être compliqué. Ce sera un enfer pour lui au pouvoir.
1: Alors, raison de plus pour dire que Donald Trump n'est pas si fou que ça. Il sait ce qu'il doit faire. Et c'est pour ça qu'on voit une constance chez Donald Trump. La constance, c'est d'arrêter cette guerre. Il ne dira pas que c'était une guerre inutile, insensée. Mais par contre, on voit que Donald Trump ne veut pas continuer cette guerre. On peut dire la même chose pour l'Iran, mais l'Iran semble se dire de toute façon, on ne peut pas perdre, comme Thilo a dit, plus que ce qu'on a déjà perdu. Il n'y a plus rien à pilonner. Il y a quelques installations, effectivement, qui sont très importantes et même vitales. Donald Trump parle de détruire des ponts et d'autres installations électriques, etc. Mais on sait que oui, il pourrait y avoir des conséquences parce que ça peut justement être considérés comme des actes de terreur, n'est-ce pas, qui sont des actes illégaux dans une guerre, qu'on veut être une guerre, entre guillemets, contrôlée par des lois, n'est-ce pas, les lois de la guerre, pas vrai?
2: Mais ce qui est clair maintenant, c'est que, je ne vais pas dire impossible, mais il est extrêmement difficile pour M. Trump et les États-Unis de neutraliser l'Iran. S'ils pouvaient le faire, je pense qu'ils l'auraient déjà fait pour faire pression pour avoir cet accord.
1: Ah, mais bien
2: l'Iran
1: sûr.
2: Continue,
1: bien sûr.
2: Oui, c'est ça. Donc l'Iran continue de se défendre en envoyant des missiles et autres. Donc, il semble finalement qu'on doit accepter que les États-Unis ne peuvent pas neutraliser l'Iran sans, comme tu viens de le dire, commettre des actes de crimes de guerre et autre chose. Et donc, c'est pour cela que les États-Unis et M. Trump se retrouvent dans cette impasse-là. Et peut-être que c'est ce qu'a compris l'Iran qui essaie de jouer maintenant avec cette situation-là pour avoir le meilleur accord possible. C'est ce qui explique qu'ils sont ils ne veulent vraiment pas fléchir sur les points auxquels ils tiennent. Et ils le disent carrément. Et jusqu'à présent, ils n'ont jamais changé de position sur ce point-là.
1: Alors, messieurs, on va aller à la pause commerciale dans quelques instants, mais je dois dire que nous allons parler de racisme. C'est cette équipe de policiers qui a été démantelée par le SPVM. Si vous étiez à l'écoute de la radio, vous auriez sûrement entendu le directeur du SPVM. C'est une grosse nouvelle, n'est-ce pas? C'est la première fois que, à ma connaissance, le SPVM va aussi loin dans des sanctions pour des policiers qui ne sont toujours pas trouvés coupables de quoi que ce soit. Il n'y a pas d'accusation qu'ils ont portée. Alors, messieurs, on va faire la pause, n'est-ce pas? Et au retour, on va donc y aller avec un autre invité également, Pierre-Michel Bolivar, qui sera avec nous également. Alors, on fait la pause tout de suite, mais on vous revient dans un instant.
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0: Mesdames, Messieurs, nous sommes de retour avec Thilou, Jean-Paul Dickens, Pierre-Louis et nous ajoutons Pierre-Michel Bolivar. Et effectivement, bonjour Pierre-Michel Bolivar.
1: Bonjour, bonjour tout le monde, bonjour à vous toutes, bonjour à vous tous, mesdames et messieurs, merci.
0: Et il faut saluer les collaborateurs.
1: Non, alors, lorsque j'ai dit vous tous et vous toutes, c'est inclus.
0: Non, mais il n'y a pas de toutes dans nos collaborateurs, il n'y a pas de
1: toutes. Je considère qu'ils font partie d'un tout, CPRM, les auditeurs et nous, voilà.
0: Voilà.
1: J'espère que vous allez bien.
0: Ah oui, on va toujours bien, même quand ça
1: super,
0: va mal.
1: Super.
0: Hein, Thilou? Super. Est-ce que Thilou et Dickens sont là?
2: Oui, là, bonsoir à Pierre-Michel Bolivar, un plaisir vraiment de partager le panel avec lui. Et on va très bien, j'espère qu'il va bien aussi.
1: Ah mais on est super, il fait chaud en plus à Montréal pour une fois.
0: Alors, messieurs, un dossier très chaud, c'est le comportement raciste qui est sanctionné par le SPVM. Le SPVM vient de démanteler un groupe de 16 policiers qui opéraient dans Montréal-Nord et on a toutes sortes de choses qui ont été sanctionnées, entre autres le comportement, il y a des policiers dans ce groupe-là qui se sont permis de couper des cheveux de noirs dans Montréal-Nord, n'est-ce pas, et garder les tresses comme trophée, etc., des propos racistes. Moi, j'ai déjà vu le SPVM sanctionner, j'ai déjà vu le SPVM mener des enquêtes qui, exemple, nous a amené à la reconnaissance du racisme systémique au sein de l'organisation. Qui va parler de profilage racial. C'est une reconnaissance du profilage racial du SPVM, pendant que le Premier ministre Legault ne reconnaît pas le racisme systémique. Le SPVM avait reconnu le racisme systémique en son sein. Mais jamais on a été aussi loin dans la sanction et ce n'est que le début d'un processus. Parce que je viens d'avoir une entrevue avec le directeur de la police qui nous annonce que le DPCP est mis à contribution, savoir dans certains cas s'il y a des actes apportés, des actes d'accusation apportés contre ces policiers qui sont nommés. D'ailleurs, on dit que le groupe a été démantelé dans le sens qu'on a écarté les policiers, on les a envoyés en dehors, en tout cas dans ce qu'on appelle le service clérical, pas en contact avec le public. Alors, c'est très gros.
1: C'est énorme parce que, enfin, c'est un truc. Le problème du racisme au sein du SPVM remonte à la nuit des temps, J.E. Moi, je suis peut-être étonné que cela ait pris tout ce temps-là, mais je ne suis pas surpris parce que nous savions, donc toi, moi et peut-être nos amis qui sont de l'autre côté, grâce à la magie de la technologie, qu'il y avait un problème de racisme, même si le gouvernement, par le biais de son Premier ministre, qui n'est plus Premier ministre, nous disait toujours qu'il n'y avait pas de racisme, que le racisme systémique n'existait pas au Québec. Mais les données qui sont là prouvent le contraire. Et je me dis que c'est quand même bien qu'on ait fait ça. Maintenant, il faut attendre que probablement il y a une enquête, probablement qu'ils voudront aller jusqu'au bout pour faire en sorte que l'on puisse voir clair, beaucoup plus clair dans cette situation et d'entendre et je le disais comme ça à la blague à Jean-Ernest en dehors des ondes, je disais mais à qui va-t-on faire confiance si on ne peut pas faire confiance à la police, si on ne peut plus faire confiance à la police avec des policiers de cet acabit qui font comme ils l'entendent alors que il y a quand même une déontologie pour ce corps de métier, il y a quand même des règles à respecter et à faire respecter parce que le policier qui vous arrête Vous avez l'obligation d'obtempérer. Vous avez l'obligation d'obtempérer, même si des fois, c'est pas toujours évident, mais vous devez obtempérer et c'est la loi qui l'exige. Alors, quand on apprend tout ça, et moi, je me demande comment on a pu attendre que le fruit soit si mûr et presque prêt à tomber de l'arbre avant qu'on le recueille, voilà.
0: Ah ben alors Thilou, il y a des gens qui envoient des roches pour cueillir le fruit, n'est-ce pas, au lieu d'attendre que le fruit soit suffisamment mûr pour tomber de son poids, hein. Alors Thilou, oui.
2: Oui, alors moi je suis surpris. Pas que j'avais pas imaginé, je savais hein, qu'il y avait quand même des gens racistes au sein de la SCVM, comme partout ailleurs. On ne peut pas empêcher qu'il y ait un individu ou quelques individus avec leurs ressentiments et tout, mais qu'on ait cette ampleur-là et qu'on arrive même jusqu'à scalper des gens. Et je me demande, est-ce que c'est vraiment réel? Est-ce qu'on vit vraiment cela en 2026 à Montréal au sein du SCVM? Et ça me surprend beaucoup. Et ça me ramène un peu sur terre aussi, et parce que quand j'entends des fois le débat sur le racisme systémique et tout, et je trouve que ce serait plutôt toute proportion gardée avec beaucoup de guillemets, hein, je n'aimerais pas ces personnes, mais presque bon enfant par rapport à ce qu'on vient d'entendre et de découvrir là au sein du SCVM. Et ça fait vraiment peur, hein, cette histoire-là. J'espère que ça ira jusqu'au bout, qu'on pourra vraiment démanteler tous ceux qui feraient partie de ce groupe-là et qu'on arrête tout cela, parce que ça fait vraiment peur. Et comme vient de le dire Pierre-Michel Bolivar, comment maintenant faire confiance à la police quand on voit s'approcher de soi un agent de police, et comment est-ce qu'on va se comporter? Est-ce que si rien n'est fait, vraiment, ça va rester dans un coin de la tête et ça pourrait déboucher sur d'autres choses très catastrophiques? Donc, c'est un problème à régler en urgence et à régler de la bonne manière.
0: Et il y a des possibilités de régler le problème. Je laisse intervenir notre ami Dickens.
3: Non, tout à fait. Pour moi qui vis aux États-Unis, je pense que c'est quelque chose qui gangrène les polices des grandes villes. Non seulement il y a le racisme, mais il y a les biais systémiques, il y a les biais certaines.
2: Inconscients.
3: Inconscients, les biais inconscients aussi. Mais je pense que c'est déjà un pas dans la bonne direction avec le SCVM, parce que si des gens peuvent aller jusqu'à scalper des noirs juste pour garder les cheveux comme trophée, je suis sûr que l'enquête pourra révéler des choses plus graves. Donc c'est déjà un pas dans la bonne direction et j'espère que la communauté pourra supporter ces changements et aussi témoigner aussi. Hein.
0: Alors, messieurs, moi, quand on dit ça, je suis tellement réaliste. Je me dis, le racisme existe, va toujours exister, quelle que soit la société dans laquelle on vit, n'est-ce pas, le racisme. Ce qui est dérangeant, c'est davantage le fait que des gens en autorité utilisent leur autorité avec toute apparence légale, mais pour abuser d'une situation par rapport aux minorités. Et j'ai posé la question au directeur, n'est-ce pas, pourquoi on ne va pas directement à la caméra corporelle? Moi, le policier peut être raciste, mais s'il vous plaît, lorsque vous intervenez face à moi, face à mes enfants, face aux miens, mais s'il vous plaît, mettez à on la caméra. Et là, nous allons avoir des rapports respectueux. Je vais vous parler comme il se doit. Vous allez me parler comme il se doit. Je mérite d'avoir une contravention. Vous me la donnez, la contravention, mais en me respectant, n'est-ce pas? Et moi, je vais vous traiter comme il se doit. Mais pourquoi tarde-t-on à utiliser la caméra corporelle ici au Québec? Est-ce qu'on n'a tellement pas de moyens au Québec? On est tellement pauvre qu'on ne peut pas. Moi, je voudrais bien, hein, utiliser des petites caméras ordinaires, là, comme des. Qui coûtent 3 sous et quelques poussières, n'est-ce pas? Ne me dites pas que la SPVM n'a pas les moyens de s'acheter des caméras corporelles. Est-ce que ça prend des choses très, très sophistiquées? Quoi?
1: Moi, je pense un des éléments de réponse, à mon avis, sur cette question que tu viens de poser, Jean-Ernest, ça pourrait être le corporatisme, parce que la police est une force, au-delà de la force qu'elle représente. Je ne sais pas si je me fais comprendre. Les policiers sont extrêmement puissants, nonobstant la puissance qui leur est accordée par la loi. C'est-à-dire le corporatisme, vous savez qu'est-ce que c'est? Le syndicat, les trucs comme ça, même si c'est quand on arrive à...
0: Messieurs,
1: Oui?
0: on est rendu un petit peu plus loin que ça. Et si vous avez écouté cette entrevue avec le directeur, il parle d'une dénonciation qui s'est faite de l'intérieur de la police. Autrefois, il y avait ce qu'on appelle
1: Couverture,
0: l'omerta.
1: cette couverture entre
0: Hein?
1: policiers.
0: L'omerta et chut, chut, on ne parle pas. Non. Alors maintenant, parce que ce que ça donnait, c'est que on invectivait toute la force policière, n'est-ce pas? Lorsqu'il se passait, et là, c'est là où on va parler de pomme pourrie, n'est-ce pas? Une pomme pourrie a agi de telle manière, on dit c'est toute la police de Montréal qui est une police raciste, etc. Mais là, quand vous avez des dénonciations qui sont amenées
1: Qui
0: par
1: viennent de l'intérieur.
0: qui viennent de l'intérieur et des dénonciations qui, comment je dirais, qui ont été préparées parce qu'on a mis les conditions de manière à ce que les gens qui dénoncent puissent le faire en toute sécurité. Alors donc, on comprend qu'il y a un début de changement de culture au sein de la force policière de Montréal. Alors, faut pas désespérer. Oui, la police a toujours été considérée de Montréal comme une police raciste, tout comme nous avons une police à Repentigny, hein, qui était une police raciste. Mais il est arrivé un maire qui a dit non, ça ne se passera pas comme ça et les choses commencent à changer. Faut croire que les choses peuvent changer, messieurs.
3: À mon avis, les choses ont même commencé à changer et ce serait même peut-être intéressant de ne plus dire une police raciste, mais une police se comportant en son sein, peut-être beaucoup de racistes et peut-être un groupe raciste, mais l'affaire, c'est que ça, les informations nous viennent du SPVM par les mesures qui sont prises par le SPVM et ça, je pense que c'est à applaudir et à mettre au crédit quand même du service de police.
0: Absolument. Et puis, messieurs, je m'excuse, mais j'ai vu l'attitude aussi de la haute direction de la police depuis l'arrivée, le retour de Fadi Daguerre à la police de Montréal, mais cette fois-ci comme directeur. J'ai vu des efforts qui sont faits. Et puis, on doit être conscient que c'est peut-être tout à leur honneur, d'ailleurs. Qu'on dise que oui, il y a des pommes pourries et les pommes pourries, on doit les enlever de la police de manière à ce que le mal ne soit pas fait parce qu'à un moment donné, on pensait que le mal était fait, à savoir que les jeunes des communautés noires n'avaient aucune velléité d'aller dans cette police qu'il considérait comme une police raciste.
1: Mais il faut aussi se poser la question, et c'est une question que je me pose, je me la pose encore. Les enquêtes qui vont suivre, j'imagine qu'il y en aura, ou probablement qu'il y aura une enquête principale sur ça, est-ce qu'il faut qu'on attende que cette enquête-là ou ces enquêtes-là aboutissent afin qu'on sache vraiment si les écuries d'Augias ont été nettoyées? Parce que, oui, comme disait, je pense que c'est Dickens qui disait tout à l'heure que, oui, toute la police ne peut pas être raciste. Bon, on ne peut pas considérer que toute la police de Montréal soit une corporation raciste, mais est-ce qu'on connaît la question encore, est-ce qu'on connaît la profondeur du mal? On sait que c'est une douzaine et demie de policiers, c'est ça?
0: Qui sont 16
1: policiers, donc qui sont pris dans cette affaire-là. C'est une dénonciation qui vient de l'intérieur. Tout ça, c'est à saluer, c'est à applaudir. Maintenant, depuis quand ça se fait, ça c'est l'enquête qui le dira. Et puis, quelle est la profondeur du mal? Parce que attaquer le mal par ses racines, je pense que c'est l'une des premières choses à laquelle il aurait fallu penser.
0: Est-ce que Dickens, est-ce que Thilou, sinon c'est moi?
3: Comme a dit Bolivar, pour moi, il y a deux choses. Il y a l'enquête aussi, mais l'une des choses que je pense que nous, en tant que appartenant à cette communauté, on devra vraiment suivre à la loupe, peut-être qu'on ne le saura pas, c'est comment que la police va se comporter par rapport à ceux qui ont lancé l'alerte. Parce que ce qui pourra encourager les autres à lancer d'autres alertes, parce que si au sein, comme les syndicats ou tout ça, si au sein de la police, on peut prendre les sanctions contre ces bobigaleuses, mais si aussi on rend la vie inconfortable à ceux qui ont lancé l'alerte, parce que nous, dans le grand public, on ne les connaît pas, mais je suis sûr qu'il y a des gens ou des placés de la police qui savent qui ont lancé l'alerte, et des gens au niveau de ce commissariat-là savent peut-être qui sont comme ils pourront, dans leur sens, les mauvais bobis. Mais qu'est-ce qu'on va faire pour protéger ces gens?
0: Est-ce que je peux, messieurs, nous mettre dans les conditions pour voir ce que Dickens vient de dire, qui est très prétentieux dans le sens que ça serait la majorité des policiers qui seraient racistes, alors que souvent... Oui, parce que si vous avez une situation qui peut amener à ceux qui ont lancé l'alerte, n'est-ce pas, à vivre des conditions inconfortables, ben, il faudrait que ça soit une majorité. Tandis que aujourd'hui, c'est des policiers qui se sont comportés comme on vient de le décrire là, qui doivent se sentir à l'étroit, qui doivent avoir honte d'avoir eu un comportement comme ça, parce que c'est pas le comportement de la majorité des policiers de Montréal.
1: Ouais, mais sur ce que je disais tout à l'heure, je vais ajouter une autre chose. Depuis combien de temps?
0: Ah, mais toi, tu l'as dit, depuis que la police de Montréal existe.
1: Non, ça veut dire cette séquence-là à laquelle... Non, cette séquence qu'on vient de découvrir, ça existe depuis combien de temps?
0: Alors donc, ce que le chef de la police nous a dit, on a eu vent de cette affaire et on a mené une enquête sous couverture à l'interne qui a abouti par le démantèlement de ce groupe de 16 policiers avec toutes ces exactions-là dirigées envers une communauté de Noirs dans Montréal-Nord. Alors, oui, il y a un point de début pour l'enquête et il y a un point d'aboutissement. Maintenant, le reste est aux mains du DPCP.
1: Bon, j'ai pas suivi l'entrevue que tu as réalisée avec le directeur
0: de la police. Il faut suivre CPAM, radio, Bolivar.
1: Non, j'étais un petit peu au four et au moulin ce matin. J'aurais pu, qui m'apporterait des éléments pour que je puisse commenter beaucoup plus cette actualité. Mais est-ce que, et c'est une question légitime, est-ce qu'on peut parler que de racisme? Est-ce que derrière ça, il n'y aurait pas du suprémacisme? Est-ce qu'il n'y aurait pas, parce que il y a le racisme, il y a le suprémacisme, il y a la xénophobie. Est-ce qu'on peut aller jusque-là à partir de ce qu'on a comme élément? C'est une question que je me pose.
0: Tout ce que je sais, Dickens et Thilou, des gens comme ça, il faudrait les enlever de la police, que ce soit suprémacisme, racisme, ou quel que soit le isme qui amène un homme, une femme, il y a deux femmes là-dedans, hein, dans le lot, à se comporter de cette manière-là, cette personne-là n'a pas sa place dans une police qui doit agir hors de tout doute, de manière à ce qu'il n'y ait personne qui doute de la capacité de cette police à être neutre, à agir. Moi, j'ai fait, imaginez, lorsqu'on parle de billets, messieurs, j'ai eu un accident il y a longtemps et j'étais dans le tort. J'ai oublié ou je n'ai pas fait mon arrêt, n'est-ce pas? Et j'ai eu cet accident. Et quand j'appelle la police moi-même, la police arrive et va prendre les données de l'autre,
1: l'autre personne impliquée
0: dans l'accident. Et moi, j'ai pas vu avec qui j'ai eu un accident. Je sais que dans la voiture, il y avait un homme et une femme. Et on me dit que c'est avec la femme que j'ai eu l'accident. Mais moi, j'avais une chance, des passagers dans mon auto, et mes passagers m'ont dit non, c'est l'homme qui conduisait la voiture. Alors j'ai dit au policier non, moi j'ai pas eu l'accident avec la femme, j'ai eu l'accident avec l'homme. Et le policier de me dire, et j'étais en arrière de son auto, hein, pour faire la déposition, il me dit non, il y a les badauds, même les voisins, hein, n'est-ce pas, qui viennent de nous dire que c'est avec. Alors j'ai dit au policier, je vais chercher mes témoins qui sont dans ma voiture, n'est-ce pas, pour venir vous dire. Il me dit, de toute façon, vous ne pouvez pas sortir. Alors j'ai dit, monsieur le policier, si je suis en état d'arrestation, mais dites-moi mes droits, n'est-ce pas? Alors il dit, bon. Alors imaginez, messieurs, comme par réflexe, j'ai présenté comme pièce d'identité, quelle carte, pensez-vous?
3: Votre carte d'avocat.
0: Oui. Oui. En carte du barreau. Il n'a même pas vu que j'étais avocat. Ouais. Vous comprenez? Et la fin de l'histoire s'est déroulée comment? Lorsqu'il a pris le temps d'entendre mes revendications, il est allé vers l'homme, mais il a demandé une identification. Ah! C'était un recherché, un repris de justice. J'ai vu tout simplement qu'on lui passait la menotte de l'autre côté. Mais imaginez, hein?
1: Ouais.
0: C'est ce qu'on appelle, on a parlé de biais inconscient tout à l'heure, Tilou Dickens, n'est-ce pas?
3: Ouais.
0: Le policier n'a rien contre moi, sauf que on me dit que c'était avec la femme. Non, c'était l'homme qui conduisait la voiture. Et étant donné qu'il est dans des problèmes avec la police, il n'a pas voulu, il a passé l'affaire à la femme.
1: Mais est-ce que ce problème-là, c'est encore une question que je vous pose à vous, messieurs, est-ce que ça doit poser, ça doit aller jusqu'à repenser le recrutement policier? Hein? C'est une question.
0: Moi-même, je n'irai pas jusque-là. Recrutement policier, oui, si on a des critères, le policier doit pouvoir passer pour être admis.
1: Oui, non, mais c'est les conditions d'admission.
0: Ben,
1: est-ce qu'il faut les
3: rehausser? Mais ce qui arrive,
1: oui.
3: Ce sont des choses très, très subtiles et plutôt cachées d'habitude. Donc, c'est difficile de prendre ça en amont, hein, et de savoir qui est ou qui n'est pas raciste avant de l'intégrer dans la police. Si quelqu'un a un passé, a commis des actions ou a un casier judiciaire, évidemment, et je pense que ça c'est déjà le cas, on ne l'acceptera pas dans la police, mais autrement, je vois difficilement comment faire. Par contre, ce qu'a suggéré Jean-Ernest, je pense que c'est la solution, en tout cas, pour éviter que quelqu'un, même s'il est raciste, parce que on ne peut pas empêcher vraiment à quelqu'un
0: d'être raciste, voilà.
3: Non, à moins qu'on parle d'éducation, mais empêcher à un raciste d'avoir un acte raciste envers quelqu'un qui l'interpelle, je pense que la caméra, déjà, ce serait une très bonne solution.
0: Voilà.
4: Et si je peux ajouter aussi, je ne sais pas si c'est possible au niveau du recrutement, mais aussi il y a des formations continues. Et je me souviens au moment de George Floyd, certains départements de police en plénière de ces formations, où surtout sur les biais implicites, où on obligeait tous les policiers à avoir quelques heures, je ne me souviens pas, de formation par an et dans leur processus de formation.
1: Il y a une chose qui... Oui, vas-y, vas-y.
0: Non, mais je sais que le racisme existe et existera, messieurs. Mm-hmm. Il va toujours y avoir des policiers racistes, il va y avoir des présidents, premiers ministres racistes, il va y avoir des policiers, il va y avoir des avocats, des médecins racistes. Mais ce que nous ne voulons pas, c'est que leur situation affecte la nôtre, n'est-ce pas? Parce qu'on est obligé d'avoir un service et le service ne doit pas être empreint de racisme. On va faire la pause, messieurs, si vous permettez, n'est-ce pas? Et au retour, croyez-moi, messieurs, faites bien attention parce que Bolivar s'amène et risque de vous donner des goals avec la main, avec... Parce qu'on va parler football, messieurs.
1: On va parler Coupe du Monde, oui.
0: Il faut
1: parler Coupe du Monde. Mais ce que je voulais dire, avant de clore le dossier des policiers, c'est est-ce que, à un moment donné, j'étais journaliste à CPAM, il était question d'avoir une police des polices. Est-ce que ça peut aller jusque-là? Est-ce que vous pensez? C'est une question. Une police qui surveille la police. Moi, j'ai toujours pensé qu'il nous en faudrait un.
0: La police de police, c'est ce qu'on appelle l'UPAC, en principe.
1: Qui n'a jamais fait pourquoi il a été créé.
0: Mais faudrait peut-être qu'il y ait une police qui
1: surveille l'UPAC aussi.
0: Surveille l'UPAC et ainsi de suite. Mais quand même, ça n'en finirait
4: pas. Ça n'en finirait jamais.
0: On fait la pause, messieurs. On fait la pause. On revient pour la suite.

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0: Mesdames, Messieurs, nous sommes de retour en compagnie de Pierre-Michel Bolivar, Dickens, Pierre-Louis, Thilou Jean-Paul et moi-même, Jean-Ernest Pierre. Et nous sommes, messieurs, en plein dans la Coupe du Monde. La Coupe du Monde, et puis ça, c'est l'affaire de Pierre-Michel Bolivar.
1: Oui,
0: Bon. Il
1: fameux.
0: nous dit, moi, lorsqu'il est arrivé en studio, messieurs, il m'a dit que la fièvre
1: Aïe, aïe, aïe,
0: gagne
1: c'était lui.
0: Haïti et...
1: Le monde, Dieu, le monde.
0: Alors, je vais dire l'exagération de Pierre-Michel Bolivar. Pierre-Michel Bolivar m'a dit que Haïti contrôle, a le contrôle. Qu'est-ce que tu m'as dit? Répète-moi. Je veux te citer. Texto.
1: Oui, Haïti a pris le contrôle de l'événement.
0: Haïti a pris le contrôle de l'événement. Tilou, je te charge d'exprimer à Bolivar mes sentiments parce qu'Haïti n'a aucun contrôle de quoi que ce soit.
1: Le nom d'Haïti, Haïti a pris le contrôle de l'événement parce que la FIFA a voulu que cela se fasse comme ça.
0: Oh, OK.
1: De par le comportement de la FIFA,
0: OK.
1: de par le comportement de l'instance qui s'appelle la FIFA, Haïti semble sortir des lèvres de tout le monde. Et parce que Haïti revient à la Coupe du Monde après 52 ans d'absence. Donc, ça fait que, et puis la FIFA a, pour une raison que j'ignore, a quelque chose, comme on dit, malheur est bon, a voulu attaquer les Haïtiens, je le dis comme ça, sur cette affaire de maillot, sur cette affaire de photos sur le maillot. Et puis ça, il n'a fallu de peu pour que eh ben, le monde entier, les réseaux sociaux s'enflamment. Je ne sais pas si c'est mes deux amis qui sont de l'autre côté de la barrière voient passer ce qui se dit sur les réseaux sociaux à propos de cette sortie de la FIFA, qui refuse à Haïti l'autorisation d'imprimer sur son maillot ce tableau qui rappelle la bataille de Vertière et l'indépendance d'Haïti. Voilà, c'est de ça que je
0: Alors,
1: parlais.
0: messieurs, si on commence d'abord par analyser ce geste posé par la FIFA, regardons la légalité du geste au départ. Si la FIFA le fait, la FIFA est la seule instance à juger de la légalité. C'est comme ça. Nous sommes dans une dictature fifanesque, n'est-ce pas? Et donc, il n'y a personne pour contester, il n'y a pas un tribunal qui va au-dessus de la FIFA. Bon, la
1: Oui,
0: FIFA le fait,
1: il y a une instance qui
0: mais
1: gère
0: oui,
1: ça,
0: mais on
1: qui s'appelle
0: accepte.
1: FICA ou quelque chose comme ça, FI, en tout cas.
0: Mais messieurs, en apparence, la décision est prise et elle est sans appel.
1: Il y a personne aux commandes de l'avion, c'est ce que
0: Bon,
1: tu veux dire.
0: la décision. Mais monsieur, est-ce qu'on peut regarder... Pourquoi? Qu'est-ce qui a incité la FIFA à prendre cette décision? Qu'est-ce qu'on devrait savoir qu'on n'a pas entendu dans la déclaration qui a été faite pour amener à prendre cette décision?
1: Ouais. Moi, je suis contre, tu le sais, JE, on s'est côtoyé pendant longtemps. Moi, je suis contre le deux poids, deux mesures.
0: Est-ce qu'on peut se côtoyer encore? On se
1: Oui,
0: côtoie encore
1: on
0: là.
1: se côtoie.
0: Arrête.
1: Oui.
0: Ah, quand même, là.
1: Et non, mais sérieusement, je suis contre le deux poids, deux mesures. C'est les décisions à géométrie variable qui me dérangent. C'est-à-dire, pendant que Donald Trump, encore Donald Trump, aux États-Unis, interdit à un arbitre somalien qui a tous les papiers de la FIFA, etc., de venir officier pendant la Coupe du Monde, pendant que Donald Trump refuse aux supporters de plein de pays, dont la Somalie, qu'il traite de pays de merde. Je suis désolé, je répète exactement ce qu'il dit. Et pendant que, en même temps qu'on dit à Haïti que mais toi, tu n'as pas le droit d'imprimer ce tableau-là sur ton maillot, ces images-là sur le maillot de ta sélection, mais l'Allemagne, sur le maillot des joueurs allemands, il y a encore des choses qui rappellent les glorieuses choses accomplies par l'Allemagne. Il y a des choses qui rappellent la France, etc. Pourquoi Haïti maintenant? Et pourquoi maintenant? Pourquoi c'est à Haïti qu'on interdit ça? Et c'est ça la question.
0: Alors, donc, ces messieurs, qu'est-ce qui n'est pas dit dans la décision de la FIFA? Tilou, Dickens?
2: Bon, avant de rentrer dans la décision de la FIFA, quelques petites précisions quand même. Haïti n'est pas le seul pays qui participe à la Coupe du Monde après 52 ans. Cette année même, on a aussi la République démocratique du Congo qui était là en 74 et qui ne revient que cette année. Ça fait deux. Et puis pour les instances qui coifferaient les décisions, on va dire, qui auraient droit de regard sur les décisions de la FIFA, et il y a l'IFAB. L'IFAB,

0: d'entrer dans une sorte de théorie de complot où on en voudrait à Haïti par rapport à son indépendance et tout. Alors, je me disais, bon, peut-être que Haïti, ça n'aurait pas tellement dérangé, mais puisque ça peut inciter d'autres à aller dans ce sens et ça peut déboucher sur des choses que la FIFA ne voudrait pas gérer, peut-être qu'ils prennent de l'avance et préfèrent éviter cela. Évidemment, il y a d'autres pays avec d'autres symboles qu'on pourrait questionner, ben bon, mais nous connaissons déjà cette histoire de deux poids et deux mesures. La façon dont on va sélectionner ou se comporter face à Haïti ou un autre petit pays, ce ne sera pas la même chose que face à l'Allemagne. On a déjà eu en même temps, hein, on a déjà vu en même temps où la Fédération française où l'État français, le gouvernement français s'immisçait dans les affaires de la Fédération, il n'y avait pas eu de sanction, alors que pour la même année, on avait sanctionné l'Irak parce que le ministère des Sports irakien avait pris des sanctions, je crois quelque chose comme ça, contre le président de la Fédération irakienne. Donc, les deux poids et deux mesures, on est habitué avec. Et donc, c'est pour cela que je me disais, donc, on n'en veut pas forcément à Haïti. Sauf que la question que je me suis posée, c'est est-ce que, parce que cette illustration de Vertière, on n'en parlait pas du tout. Et on l'a vu sur le nouveau maillot, parce qu'avant, il était question de maillot avec un VV qui avait fait un tollé aussi, mais ça, c'est entre Haïtiens. Et puis, bon, on a remplacé l'avant-dernier maillot par celui avec l'illustration de Vertière. Mais personne n'en a parlé. Vraiment personne. C'est là que je me suis posé la question. À quel moment les gens de la FIFA ont remarqué et ont dit que non, Vertière, ça ne doit pas aller sur le maillot? Et c'est là vraiment que je pose la question. Est-ce qu'il n'y a pas eu des pressions, d'autre part sur les dirigeants de la FIFA pour faire enlever ce symbole sur le maillot?
1: Et voilà, et j'allais en venir parce que normalement, quand la FIFA contrôle tout, même le design sur le maillot, de toutes les sélections d'ailleurs. Alors, tout a été fait selon les règles de la FIFA et la FIFA a reçu officiellement le choix du design d'Haïti depuis mars. Et on ne comprend pas comment à 3 jours, je pense, c'était 3 jours, si ma mémoire est bonne. 3 jours du coup d'envoi de la compétition, qu'on revienne avec ça. Et la question que toi, tu viens de poser est vraiment une question importante. Est-ce qu'il n'y aurait pas de là? On sait que le sport maintenant, c'est plus un soft power, c'est de la géopolitique, c'est de la
0: Tout à
1: géostratégie.
0: fait.
1: Regardez qu'est-ce que Donald Trump fait. Donald Trump s'est accaparé de la Coupe du Monde. Donald Trump refuse à un arbitre de venir officier pour la FIFA qui lui a accordé tous les papiers, tout et tout. C'est un officiel qui débarque.
0: Alors,
1: Alors, vous allez me dire que,
0: qui a déjà son visa et qui
1: absolument,
0: est détenteur de passeport diplomatique.
1: diplomatique, vous allez me dire que c'est à la discrétion du pays qui accueille. Oui, je le sais. Mais quand il s'agit de la FIFA, mais que dit la FIFA? Rien. Et ensuite,
0: Non, même là, mais excuse-moi, Pierre-Michel, quand même une petite précision. Parce que j'entends toujours souvent dire que c'est à la discrétion du pays qui accueille. Mais on nous a toujours expliqué qu'en réalité, le pays
1: C'est
0: offre
1: la
0: son
1: FIFA
0: territoire
1: qui
0: pour que
1: accueille.
0: la FIFA accueille. Donc en
1: Ouais.
0: réalité, c'est la FIFA qui accueille.
1: Eh bien, dans ce cas, oui, je
0: Ouais.
1: comprends la
0: C'est
1: nuance.
0: ce qu'ils nous disent. C'est ce qu'ils nous
1: Oui,
0: ont toujours dit.
1: mais sur papier.
0: Ouais. Ah.
1: Mais normalement, c'est la
0: Bon,
1: FIFA qui accueille.
0: il faut déjà
1: Cela
0: vous dire
1: dit,
0: aussi que
1: messieurs, moi, j'aimerais aller un petit peu plus loin, mais je voudrais, parce que je me fais l'avocat de Dickens, sinon, là, Dickens, tu ne parleras pas, mon cher.
0: Non, je sais, c'est le football, je me mets en retrait. Non, il faut dire aussi que le Canada a refusé un joueur africain de pouvoir rentrer et jouer au Canada.
1: Oui, mais
0: c'est justement, et là tu mets le point sur ce qui doit normalement nous inquiéter dans l'affaire. Que ce soit pour ce refus du Canada ou même certains responsables de la délégation iranienne qui n'auraient pas obtenu de visa, parce que dans ces cas-là, il y a des raisons. On peut être d'accord ou pas, on peut trouver que ce sont des prétextes, mais il y a des raisons. Pour le cas de la Somalie, il n'y en a pas du tout. Le type n'est accusé de rien. Il est tout en règle, mais on le refuse quand même et on comprend très bien que c'est parce qu'il est somalien, tout simplement.
1: Voilà, parce
0: Et c'est là que ça devient
1: on
0: dur.
1: accuse les
0: Et c'est
1: Somaliens
0: ce qui
1: d'avoir.
0: aussi.
1: Oui, vas-y, vas-y, vas-y.
0: Non, c'est ce qui aussi me fait. Je ne veux pas entrer dans la théorie de complot, mais quand je vois que cette administration, où la Coupe du Monde, la majorité des matchs de la Coupe du Monde se fait et essaie, dans leur quotidien, d'enlever tout ce qui pourrait remettre en jeu l'esclavage, d'enlever tout ce qui pourrait
1: Voilà.
0: remettre la fierté noire, je me demande.

0: ne sais pas, et je veux pas, et je sais que je suis sur CPAM, on n'est pas trop friand de théorie de complot, mais je lui demande, comme a dit Bolivar, est-ce qu'il n'y a pas eu de pression pour demander à la FIFA, parce que la note de CATA dit qu'ils avaient remis leur croquis des mois à l'avance.
1: Oui, dans le délai, et en même temps, la compagnie, l'équipementier colombien, c'est CATA.
0: Saeta.
1: Ils ont dit qu'ils voulaient rendre hommage à la résilience du peuple haïtien.
2: Bon, alors, messieurs.
1: Et à l'histoire de ce pays, parce que ce pays.
0: Et il faut rappeler, parce qu'il faut comprendre aussi, et pourquoi ça, c'était important pour l'équipementier. C'est parce que cet équipementier est venu partenaire d'Haïti après le tremblement de terre 2010.
1: C'est
0: Haïti devait participer à certaines compétitions et évidemment, on se rappelle de ce qui s'était passé en 2010, il n'y avait pas de moyens. Et cette compagnie s'était proposée justement d'offrir des équipements à Haïti.
2: Alors, messieurs, deux choses. Encore une fois, là, quand on essaie de faire la part des choses, on essaie de voir... où sont les intérêts à droite, où sont les intérêts à gauche, pourquoi on fait ci, pourquoi on fait ça. D'abord, l'équipementier nous offre des équipements pour ma sélection nationale et ce n'est pas moi qui design, qui dit bon, je voudrais avoir ça ici, je voudrais avoir ça là. C'est l'équipementier, si je vous cite bien c'est l'équipementier qui a décidé c'est ce que vous venez de me dire.
1: Non, l'équipementier produit les maillots.
2: Mais est-ce que c'est à la demande des Haïtiens?
1: En collaboration avec la Fédération haïtienne de football.
2: Mais on me dit que... Bon, alors,
1: c'est comme ça que ça marche.
2: Disons bien, n'est-ce pas?
1: Non, l'équipementier ne décide pas du design du maillot.
2: C'est déjà un bon pas.
0: Dans toute la sélection, la décision revient à la Fédération.
1: C'est ça,
0: l'équipementier peut proposer plusieurs...
1: plusieurs croquis.
0: C'est la Fédération qui accepte.
2: C'est ça. Alors, c'est un bon pas. Mais messieurs... à qui ça profiterait de faire enlever cet aspect-là sur le maillot, ce schéma-là sur le maillot, et de quelle manière ça pourrait profiter aux États-Unis ou à un autre ou à la FIFA?
1: Pourquoi? Voilà.
2: Parce que bon, on dit probablement qu'on est en train de dire entre les lignes que c'est Donald Trump qui demanderait à son bon ami Infantino, n'est-ce pas, d'enlever, de prendre cette décision d'enlever ce design-là.
1: Ok, moi je suis partant en attendant que nos deux autres collaborateurs réagissent pour apporter un élément de réponse à ta question. C'est que il faut rappeler. Au départ, qu'est-ce que ces images-là représentent? Ces images-là rappellent qu'il fut un temps, il y a 223 ans, il y a un groupe d'esclaves qui s'était révolté et qui voulait dire non à la barbarie, à la suprématie et au racisme, etc., à l'esclavage et tout. Donc, ça rappelle quelque chose, ça rappelle l'histoire, c'est comme ça que Haïti est construit.
2: Ouais.
1: C'est autour de ça qu'Haïti a été construit.
2: Okay.
1: Donc, ça rappelle quelque chose. Et je me dis, combien de gens dans le monde, alors vous allez m'aider à faire le calcul, combien de gens dans le monde avaient dans la tête que Haïti a fait une révolution en 1791 qui a duré 13 ans? Et est-ce que toute la planète savait ça? Je serais étonné. Je sais qu'il y a beaucoup de gens qui le savent.
2: Donc, avec le maillot à l'effigie de cette bataille de Vertières,
1: c'est ça.
2: Tout le monde saurait que ça là.
1: Maintenant, tout le monde le sait.
2: Mais tout le monde le sait maintenant là.
1: Okay.
2: Qu'on enlève.
0: C'est là que l'histoire devient intéressante.
2: Hein.
0: Parce que comme je l'ai dit tout à l'heure, même lorsque le maillot est sorti, beaucoup de gens ont eu déjà acheté ce maillot là au point que c'était en rupture de stock. Donc le maillot était déjà vulgarisé. Mais on ne parlait pas tellement de cette liste de maillots.
1: Voilà.
0: On en a parlé parce qu'on l'a fait enlever et bizarrement, c'est à ce moment-là que beaucoup de médias étrangers ont commencé à parler de cette histoire. On a vu, les données ont donné que beaucoup de gens ont recherché ce qui était bien sûr. Donc, visiblement,
2: êtes en train de me parler d'étrangers ou d'Haïtiens qui achètent ce maillot-là, qui fait en sorte que
1: des étrangers. C'est devenu une pièce de collection, Jean-Yann, maintenant. Non, mais.
0: Non,
1: il ne faut pas rire, non, c'est sérieux.
0: Il y a deux moments. Il y a deux moments.
2: Oui.
0: Il y a le moment où le maillot est sorti, donc il y a eu cette euphorie, mais pas par rapport à Vertier, mais plutôt par rapport à la sélection nationale.
1: Haïtienne, voilà, oui.
0: Donc, beaucoup d'Haïtiens l'ont acheté. Ouais. Mais au moment où on a demandé d'enlever l'illustration, ça a fait du bruit de par le monde.
1: Ça a piqué la curiosité du monde entier.
0: C'est ça, c'est ça. Et comme je te le dis, les données donnent que c'est l'un des mots qui a été le plus recherché depuis ces jours-là sur Google. Donc cela veut dire
2: encore une fois, là,
0: parce que c'était Vertière, ont été voir ce que c'était.
1: Et ils ont été, comme tu as dit, ils ont été cherchés, mais c'est quoi Vertière? Et puis ils savent maintenant que c'est l'aboutissement de la révolution haïtienne qui a mené à cette bataille de Vertière qui est décisive et à partir de laquelle on a chassé la plus grande armée du monde qui était l'armée de Napoléon Bonaparte. Voilà,
0: on va le dire en termes de football. Là, je ne sais pas ce que donnera l'équipe haïtienne comme résultat, mais maintenant ils savent que à un certain moment dans l'histoire, la France a pris un cal entre les médailles.
1: J'aime ça.
0: Si on revient au sport, on a eu ce genre de choses, pas au même niveau, mais il me semble des fois les broadcasters ou les fédérations des fois ne veulent pas déranger leur public cible. C'est genre des pays développés qui vont regarder les matchs assis bien confortablement de leur télévision et ils ne veulent aucune chose. Et on l'a vu avec des joueurs noirs aux États-Unis, quand ils prennent la parole pour dénoncer des choses sociales, on leur dit et concentrez-vous à jouer au football, concentrez-vous à jouer au basket, concentrez-vous à taper sur un ballon. Et quand on regarde nos sports, c'est pour notre distraction. Ne venez pas nous déranger. Et ce ne serait pas ce que la FIFA craignait de voir. Et avec leur disposition, ils ont fait, je pense qu'ils ont aidé la cause, de voir que ce maillot-là allait déranger
1: Il se pourrait.
2: Je demande la parole. Mais dites-moi, messieurs, avec tout ça là, tout ce que vous dites là, il y a embouteillage, il y a rupture de stock pour ce chandail, etc. À qui profite le crime? Probablement, c'est Donald Trump qui est en train de vendre des chandails d'Haïti avec l'effigie, n'est-ce pas, de Vertière, et à faire beaucoup d'argent.
1: Alors, je vous pose la question.
2: Est-ce que vous croyez que c'est un Haïtien qui est en train de faire de l'argent avec cette situation-là?
1: Non, J.E., il ne faut pas banaliser ça.
2: Qui est en train de faire de l'argent avec... Mais maintenant, messieurs, la chose devient tout simplement faire de l'argent.
0: Ce serait d'abord à l'équipementier et à la fédération, puisque lorsqu'on achète un maillot original, un vrai maillot.
1: Signé par l'équipementier, oui.
0: L'argent se répartit entre l'équipementier et puis un petit pourcentage pour la fédération. Bon, ce que moi, honnêtement, Je trouve que c'est une bonne chose si l'équipementier peut faire de l'argent vu les circonstances qui l'ont amené à nous aider.
1: Oui, absolument. Moi, je ne suis pas contre ça. Je ne suis pas contre ça.
0: Oui, et on rappelle aussi que c'est et en plus de l'argent, Haïti a permis à cet équipementier d'aller en Coupe du Monde. C'est la
1: première
0: nation
1: première fois
0: Haïti en Coupe du Monde. C'est une bonne chose.
2: Colombien.
0: On doit le dire aussi que il y a beaucoup de faux maillots qui circulent. On en a même vu un. Sur un fournisseur chinois avec plutôt le drapeau de la Pologne plutôt que celui d'Haïti.
1: Oui, c'est vrai.
0: Sur le mouvement de Vertière. Donc oui, il y a beaucoup de faux maillots, mais ça, on ne peut pas l'empêcher. Ça, ce n'est pas seulement en rapport avec Haïti. Je pense que toutes les équipes et toutes les nations se voient aussi...
1: Tous les équipementiers payent ce prix-là. Voilà. Tous les équipementiers payent ce prix-là. Mais cependant, je ne voudrais pas que l'avocat que j'ai en face de moi banalise une cause comme ça, parce que finalement, et comme tu l'as dit tout à l'heure, je pense que c'est Dickens qui disait ça, le monde entier, même s'il le savait, mais s'en foutait pas mal que nous ayons fait une révolution il y a 223 ans. Maintenant, à cause de cette disposition que personne ne comprend. Il n'y a personne qui comprend ça. Pourquoi maintenant? Pourquoi trois jours avant? Pourquoi pas depuis mars, quand on a soumis le dossier à la FIFA, qu'il avait, semble-t-il, accepté?
0: Ouais, et puis en quoi est-ce politique?
1: En quoi est-ce politique? Parce que j'ai parlé tout à l'heure du refus de ce Somalien d'avoir accès aux États-Unis. On l'a interrogé pendant 11 heures. Vous avez vu comment on a accueilli les joueurs sénégalais? Non, mais ouais, c'est pas sérieux. Ouais. On les a fouillés avec fouille au corps, les bras en l'air sur le tamas parce que ces joueurs-là arrivent en jet privé. Non, mais ce n'est pas sérieux. Ça c'est politique. Non, ensuite, je vais ajouter une dernière chose et je vous laisse la parole, messieurs. Israël joue en Europe alors que Israël est au Moyen-Orient. Est-ce que ça, c'est pas politique, ça?
2: Monsieur, là, vous faites.
1: Non, l'équipe d'Israël.
2: Des amalgames sont inacceptables.
1: C'est pas un amalgame.
2: Bon, alors.
1: C'est ça, la géométrie variable. C'est ça.
2: Il y a.
0: Non, tu peux finir.
2: Il y a une décision qui a été prise dans le cas d'Israël. C'est pas pour la Coupe du Monde. On sait que Israël ne participe à aucun championnat dans la région parce que Israël est vraiment l'ennemi de presque tout le monde dans la région. Donc, les matchs d'Israël, ça se joue en Europe et il y a eu même des grabuges parce qu'on dit disait « Vive Israël, abat Israël », n'est-ce pas? Et il y a eu des émeutes en Europe. Ça se passe en Europe. Ce n'est pas maintenant, à l'occasion de cette Coupe du Monde, que ça se fait.
1: OK, bon, d'accord. Maintenant, on va prendre un autre exemple.
0: L'avocat a bien répondu à
1: ça. Oui, on va prendre un autre exemple.
0: Des hymnes nationaux.
1: OK, on va prendre un autre exemple. Les hymnes nationaux.
2: Ah oui, oui.
1: Les étoiles qui sont sur les maillots. Par exemple, le Brésil en a 5, la France en a 2. C'est quoi? C'est politique? Un autre exemple encore, beaucoup plus poignant. La Russie, on l'a condamné partout pour avoir envahi, attaqué l'Ukraine. Est-ce qu'au moment où l'on se parle, les États-Unis et Israël n'ont pas attaqué un pays qui s'appelle l'Iran?
2: Non, mais on l'a...
1: Non.
2: Mais là, tu sors du schéma du football. Est-ce que la Russie ne peut pas participer à la Coupe du Monde?
1: Non. On interdit à la Russie.
2: On doit faire la pause. On revient là-dessus. Je pense que il y a une information que le Globetrotter vient de nous donner. On doit aller vérifier. Dickens, Tilou, vous êtes mes yeux et mes oreilles. Allez vérifier pour moi. On fait la pause, on revient avec Pierre-Michel Bolivar, Dickens Pierre-Louis et Tilou Jean-Paul dans un instant et moi-même.

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2: 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Exactement 15h33, nous avons avec nous en ligne Madame Asma Heurteloup, présidente de la Fondation CEPAM, et nous sommes avec Madame Heurteloup en direct de la caserne 9, soit Angle Saint-Michel. Et Saint-Michel et Jarry, donc, pour cette collecte, Madame Heurteloup, comment ça va?
3: Oh, ça va bien, merci, ça va bien. Et toi, comment vas-tu?
2: Oui, ça va très bien. Et la collecte, comment ça va?
3: Oh, ça va bien, on est sur le point de terminer parce que ça finit à 16h30. Mais je dois te dire qu'on a eu quand même une belle collecte. Une très belle collecte. Il y a juste une chose qui m'a un peu dérangée, c'est que les gens des communautés noires ne se sont pas présentés en nombre. Là, ils étaient quoi, peut-être une dizaine à être là, mais n'empêche, on a eu beaucoup de mouvements, beaucoup de va-et-vient, des gens qui arrivaient. Et il y a la dernière personne vient juste de quitter. Mais je te dirais que c'est vraiment une belle organisation. Emma Québec est arrivée tout organisée comme d'habitude. Et puis, tout le monde était en place. Les gens on s'est bien occupé des donneurs et tout. Il y a même des donneurs qui sont venus nous voir pour nous remercier de cette initiative. Et d'ailleurs, on a Dr Blaise, médecin d'origine haïtienne, qui a entendu l'annonce sur la radio CPAM et il s'est dit, ah non, une telle initiative, il va falloir que je me présente. Effectivement, il est arrivé, il a fait un don et il a dit qu'à chaque année, il va faire en sorte de faire son don. Il ne vit même pas ici, hein, il vit aux États-Unis, mais il passe beaucoup plus de temps ici à Montréal qu'aux États-Unis. Mais il a dit qu'il va s'arranger pour quand la collecte va avoir lieu, qu'il soit ici, pour donner de son sang, parce que c'est une initiative extrêmement importante pour les enfants d'origine noire, parce que lui, il sait de quoi il parle. Mais en fait, on va en sortir satisfait, pour ce qu'on a vu. Et puis, il y a des gens, exemple, les gens d'origine haïtienne qui s'étaient présentés, il y avait qui vient du, quelque part en Afrique, là, je me rappelle pas où, et qui nous a dit, qui nous ont dit qu'ils vont faire la promotion dans leur entourage pour l'année prochaine parce qu'il faut qu'on s'implique là-dedans. Donc, déjà là, c'est une très grande satisfaction, mais je supplie Jean-Ernest, notre communauté, à enfin prendre conscience du geste qu'elle fait quand elle donne de son sens. C'est du donner au suivant. Et on ne peut pas donner mieux que la vie à quelqu'un. Alors, mais pour cette année, on est très satisfaits. C'est la première expérience de la Fondation. Généralement, c'est la radio qui s'en occupait. Mais cette année, depuis cette année, la Fondation l'a pris en main. Et puis, on va continuer jusqu'à ce qu'on puisse avoir nos 100 donneurs, majoritairement des donneurs des
2: communautés noires. Voilà.
3: Voilà.
2: Merci beaucoup, Asma Heurtelou.
3: Merci. Et merci à CPAM. Merci.
2: Merci. Au revoir.
3: Au revoir.
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0: Mesdames, Messieurs, nous sommes de retour. Nous sommes avec Dickens, Pierre-Louis, Thilou, Jean-Paul. Ismaël Robert n'est pas là, mais Pierre-Michel Bolivar est là, Mesdames, Messieurs, en direct avec nous. Et avant d'aller à la pause, oui, on était sur cette question-là. Et moi, Monsieur, je ne suis toujours pas satisfait. Oui, je comprends que le geste a été posé à la dernière minute, mais qui a intérêt? Quel est l'intérêt de Infantino,
1: italien, il est italien.
0: N'est-ce pas, de poser un tel geste? Comment se fait-il que je n'ai pas entendu la Fédération haïtienne rouspéter? Pas du tout. Et en nous enlevant ça, est-ce que l'équipe va moins bien performer?
1: Non,
0: est-ce que ce soir, nous allons battre
1: l'Écosse?
0: Est-ce que ça a une quelconque incidence sur la valeur, la capacité de l'équipe, n'est-ce pas, à gagner ce match, ce premier match important, hein, contre l'Écosse ce soir? Est-ce que ça nous enlève quelque chose à nous comme haïtiens?
1: Ça nous enlève de
0: quelque chose à nous, ouais. Hein, de manière intrinsèque.
1: Ça nous enlève quelque chose parce que c'est pas de simples images qui se trouvent sur le maillot.
0: Oh.
1: C'est des images qui rappellent la naissance du pays, qui rappellent comment on a eu ce pays, pourquoi on l'a comme ça et comment on s'est battu. Alors, ce que je dis nous, c'est ces jeunes garçons, ces jeunes femmes, parce qu'ils étaient tous des jeunes à Dessalines.
0: Ah.
1: Je le dis encore, c'est quelqu'un. L'histoire rapporte qu'il a été assassiné à 48 ans. Donc, lorsqu'il a fait la révolution haïtienne a duré 13 ans. Et si vous faites 48 moins 13, il reste 35. Donc, c'est des gens qui étaient très jeunes quand ils ont fait la révolution. Alors, pas que lui, mais bon, les femmes, etc. Alors, c'est un symbole très fort, très puissant.
0: Oui.
1: Et quand on enlève ça sur un maillot, pourquoi Haïti n'aurait pas le droit de rappeler au monde que ce pays-là est né suite à une révolution? Pourquoi? Pourquoi on n'aurait pas ce droit-là? Et qu'est-ce qu'il y a de politique là-dedans?
0: Non, c'est ma question. Poser la question, c'est juste. Mais maintenant, lorsqu'on l'enlève, lorsqu'on demande d'enlever ce design-là de ce chandail, qu'est-ce que ça nous enlève? Est-ce que ça nous enlève quelque chose sur nous en tant qu'Haïtiens? Est-ce que ça nous empêche, comme footballeurs, d'être performants et de remporter cette Coupe du Monde? Au contraire, on vient de voir que ça a popularisé le maillot. Ou au contraire, on pourrait dire, oui, ben, pour les gens qui ne savaient pas à travers le monde, bon, on vient de mettre Haïti sur la map monde, n'est-ce pas? Et on connaît mieux Haïti et l'histoire d'Haïti. Eh ben, ça serait fou de poser un tel geste pour nous rabaisser et ça nous élèverait au contraire.
1: Est-ce qu'il se pourrait qu'un quelconque pays qui a un intérêt de cacher que nous avions à un moment donné, il y a 223 ans, battu la plus grande armée du monde, qui a permis aux États-Unis d'agrandir son territoire, qui a mis fin, Haïti a changé les rapports de force avec les Occidentaux. Est-ce que il se pourrait qu'un certain pays pourrait avoir à bénéficier de ça parce qu'on l'a toujours caché, cette affaire de Vertière? Je pose la question et je ne sais pas si nos deux collaborateurs ont quelques éléments de réponse.
2: Pour moi, il y a deux choses.
0: Monsieur vient de prendre le contrôle de l'émission. Avez-vous remarqué subtilement, hein?
2: Oui, tout à fait. Alors, moi, je disais donc qu'il y a deux choses. À la question que tu posais, on comprend très bien que tu connais la réponse. Est-ce que ça nous enlève quelque chose de sportivement? Est-ce que ça nous enlève nos capacités à jouer au football? Évidemment que non. Et moi, je pense même que ça n'aura aucune incidence et les joueurs, ça ne les atteindra pas. Ça, c'est une chose. Maintenant, ce qui s'est passé, moi, je pense que ça déborde le cadre du football. Ça aurait pu arriver que certaines mesures soient prises, on va dire, pour embêter une équipe qu'on croit très forte et qui peut nous donner des problèmes, donc pour les mettre dans de moins bonnes conditions. Ce n'est pas le cas. Par contre, ça vient nous chercher comme Haïtiens, comme ce que représente Haïti, ce que représente Vertière pour les Haïtiens, pas parce qu'on nous a demandé de l'enlever seulement, parce qu'on ne comprend pas pourquoi à trois jours et qu'on nous demande d'enlever ça. Et c'est là que ça pose problème. C'est comme nous dire qu'on en veut vraiment avertir. Ce n'est pas un principe qu'on défend. Sinon, on l'aurait dit depuis avant, on aurait compris tout ça. Non. Ça vient nous chercher dans le sens qu'on nous en veut à nous, on en veut avertir et nous, on veut savoir et on veut comprendre pourquoi.
1: Voilà. Voilà. Et c'est là ma question. Est-ce qu'il se pourrait que certains pays aient un avantage à gagner en cachant ça
0: Mais voyons donc.
1: Mais comment voyons donc Dieu
2: Je rappelle qu'il s'agit de vertière, un mot qui a été long.
1: Ah, bravo.
0: Non.
2: Je rappelle qu'il s'agit de vertière.
1: Bravo, qui n'a pas figuré dans le dictionnaire. N'était-ce l'intervention de... N'était-ce l'intervention de l'immortel Dany, hein?
3: Oui, ouais, pour alors, ajouter au dictionnaire. Mais, Jeannès, pendant qu'on est à l'équipe, j'aimerais te lancer des fleurs, hein. Gros Naïf nous a fourni quelque chose hier. Ça fait chair de poule.
0: Ouais. Bah, alors...
3: Pour supporter l'équipe.
0: Alors, messieurs, moi-même, j'ai vécu la Coupe du Monde de 1974, et Bolivar aussi, n'est-ce pas? On n'a pas vu ça.
1: Mais il n'y avait pas toute cette possibilité de faire circuler l'information.
0: Non, attends. Bolivar,
2: beaucoup de choses ont changé. Beaucoup de choses ont changé.
1: Jean-Ernst, quand même.
2: Je suis d'accord.
0: Non, messieurs, à
2: ce que je viens de dire.
1: En 74.
2: Bolivar, mais il a raison.
1: En 74, Jean-Ernst, wow. Combien de médias qu'il y avait en Haïti?
0: Il y avait de meilleurs médias.
1: Il était dans un média au
0: Caire.
1: Pas en 74. Non, moi j'ai commencé à la radio en 1981.
0: Moi.
1: Tu vois? Donc ça veut dire que.
2: C'était très compliqué de toute façon pour la Coupe du Monde. On m'a raconté que pour suivre les matchs de la Coupe du Monde, il fallait se réunir soit dans un cinéma ou
0: C'est faux, Pierre-Michel Bolivar doit dire, c'est faux. C'est dans ces années-là qu'on avait les Dadou Jean-Bart, les Gris, etc. Je suis à la radio, mais voilà.
1: Est-ce qu'en 74, il y avait toute cette facilité pour faire circuler l'information?
0: Mais toi, tu parles de toute cette facilité. L'information circulait relativement.
1: Il y avait Radio Haïti, il y avait Métropole, Radio Nouveau Monde.
0: Il y avait plein de radios et de bonnes stations de radio, beaucoup mieux que
1: ça. Non, je ne dis pas qu'il n'y avait pas de radio.
2: C'est autre chose, on ne parle pas de qualité de transmission. D'ailleurs, beaucoup de choses qui se disent maintenant se disent justement parce que la qualité n'est pas forcément au rendez-vous.
1: A foutu le camp, oui.
2: Déjà, le football lui-même n'avait pas cette importance-là.
0: Ça, Bolivar fait là.
1: Non.
0: Ça, tu nous as fait là.
2: Déjà, le football n'avait pas toute cette importance-là par rapport à 74. Ça, c'est une chose.
0: Oh, 74, le football avait beaucoup.
2: La communication dont vient de parler Pierre-Michel Bolivar, une deuxième chose, mais la troisième chose aussi, c'est qu'on n'avait pas forcément ce besoin de se rattacher à quelque chose par rapport à Haïti.
0: Vous êtes en train d'expliquer, et puis il faut se poser la question, est-ce que tout ça va remplacer ce qu'on a perdu par rapport à 1974? La situation qu'on avait, la vie qu'on avait en Haïti, est-ce que si on a du football tout le temps, Haïti participe à la Coupe du Monde, on sera bien fiers et puis on oublie tout?
2: Est-ce que ça a un rapport?
0: J'ai vu la foule des Godaïves en liesse, là, et on dit qu'on devrait avoir des foules comme ça un peu partout en Haïti.
2: Mais je vais te poser la question inverse. Est-ce que... si on ne célébrait pas, on ne festoyait pas par rapport à cette participation d'Haïti, ou même si Haïti ne participait pas à la Coupe du Monde, est-ce que ça irait mieux en Haïti pour...
0: Non, mais écoute là, Tilou, il y a quelque chose qui est rationnel que je pourrais faire, moi, pas avant le premier match de Coupe du Monde comme tel. Si ce soir, Haïti passe un cal de 4 buts à... Bon, même 1-0. Même 1-0, messieurs. Moi, je sors dans les rues et puis je mets le klaxon, même si je dois avoir des contraventions ici.
3: Et ça nous redonnerait ce qu'on a perdu depuis 74 ans?
0: Non. Mais je fais ça pour quelque chose. Mais là, maintenant, je vais jouer contre l'Écosse. Et heureusement, moi, je pense que nous allons gagner. Mais je ne sais pas si c'est vrai qu'on va gagner. Mais bon, alors, messieurs, avant même le match, on fait tout ça. Est-ce que... Oui.
3: Je demande la parole. Hier, j'étais à Boston. J'ai vu l'enthousiasme des Écossais, les fêtes qu'ils sont en train de faire dans la rue de Boston avant le match. Pour moi, c'est la fièvre de la Coupe du Monde.
0: Ah, okay.
3: C'est la première fois que je vis, c'est la première fois que je me trouve dans un pays où il y a la Coupe du Monde. Okay? Et je pense que les Haïtiens étaient en minorité, mais je vois ce que les Écossais étaient en train de faire. Ils ont envahi ce qu'on appelle le Boston comme une des plus grandes places publiques.
0: Vous pensez que s'ils étaient face à une grosse équipe cet après-midi, ils auraient fait
1: la même chose, oui.
3: De mes conversations avec eux, ils attendaient cet événement depuis 20 ans. Ça fait 20 ans que l'Écosse n'a pas
1: 28 ans, 28 ans.
0: Alors, c'est juste le temps, messieurs.
3: Et de deux, certains ont préparé ce voyage pendant 2 ans. Et bon, ils ont la facilité d'avoir des visas, tout ça. Mais je pense que c'est la fièvre de tout pays. Je vois ce qui est en train de se passer au Rhode Island en Providence avec une des équipes africaines, je pense, la Côte d'Ivoire.
0: Non, mais messieurs, qu'est-ce que vous me dites là? Moi, j'attends ce soir pour savoir si je vais fêter. Sortir dans les rues, mais pas avant. Parce que là, c'est ce que nous allons avoir ce soir, là, messieurs. C'est un inconnu, n'est-ce pas? Est-ce que Haïti va gagner? Est-ce que Haïti va faire un nul?
1: Est-ce que tu me poses la question?
3: On voit que l'avocat qui parle.
1: Est-ce que tu me poses la question? Pose-la moi.
2: Deux choses. Ça montre que, un, tu n'es pas fan de football. Peut-être que tu t'intéresses au football, mais tu n'es pas fan de football. Un fan de football commence à fêter depuis l'annonce même de la compétition et on n'attend pas les matchs.
0: Je ne connais même pas un seul fan de football.
1: Tous les fans, les vrais fans de football commencent à célébrer depuis la qualification.
0: Ah ben, depuis la qualification, mais assez fêté, là. Vous avez assez fêté, hein?
2: Ça dit aussi que tu oublies l'une des traditions importantes en Haïti, c'est que c'est la veille fête qui fête.
1: C'est ça. Ouais.
0: Oh, même si le jour de la fête, tu vas prendre 3-0,
2: tu ne projettes pas de prendre 3-0.
0: Non.
2: Tu sais que demain, il y a fête, donc tu commences à fêter la veille.
0: Non, pas pour le football. Messieurs, arrêtez-moi ça. J'ai déjà vu des violettes racines.
1: On est dans une autre échelle, là, Jean.
0: Ouais.
1: On parle de la Coupe du Monde, la plus grande compétition sportive de la planète.
0: Et puis,
1: il y a 5 milliards et demi d'êtres vivants, il y a à peu près 6 milliards et demi qui vont regarder ça.
0: En 1974, messieurs, on ne fêtait absolument rien avant. Et puis, les gens avaient la possibilité. Il y avait Duvalier avait mis des télévisions, comme ils sont en train de faire là. Comme ils sont en train de faire.
1: OK.
0: Mais messieurs, les petits jeunes, Bolivar va vous donner des informations.
1: Écoutez.
0: Je te charge.
1: Ce que je dis, c'est que on va prendre, et je prends un témoin, Dickens et notre ami, l'autre...
0: Tilou.
1: Oui.
3: Tilou.
1: Pourquoi vous pensez que le but, malgré le fait qu'on ait perdu le match, pourquoi vous pensez que le but de Emmanuel Sanon est historique et marque les esprits jusqu'à aujourd'hui?
0: Oh mon Dieu.
1: Non, mais parce que ça remonte à 52 ans.
0: Oui.
1: OK. Pourquoi, jusqu'à aujourd'hui, tu rencontres n'importe quel Italien?
0: Parce que le dinosaure n'avait pas été percé pendant plusieurs heures. Il reste que, la question que je pose là, parce qu'il faut regarder le peuple. Avec toutes les difficultés, avec toutes les difficultés du peuple, avec toutes les difficultés que vit ce peuple-là, Tilou a dit, est-ce que le peuple n'a pas le droit de... Bon, OK, oui. Mais Est-ce que c'est une folie collective, là? Parce qu'on ne sait pas le résultat
1: non,
0: pour ce match.
1: Mais est-ce que je refuse de me poser la question. Pose-moi la question, je te donne le résultat.
0: Est-ce que je vais festoyer avant le résultat d'un match, messieurs?
1: Pose-moi la question,
2: c'est
1: je réponds.
2: C'est comme ça que ça se passe en football, Jean-Yannès.
0: Ah, c'est comme ça? Non, bon, voilà, il est en train de me dire...
2: Avant le match.
0: OK.
2: Ça, c'est pas seulement Haïti. Va regarder toutes les autres délégations.
0: Eh ben, ils sont tous fous.
1: Mais non, mais Jean-René, c'est le monde entier qui est en ébullition.
2: C'est une fête.
0: Donc, c'est le football qui fonctionne. Messieurs, c'est le football qui fonctionne comme ça. Pas le tennis, par exemple. Hein. Federer qui va jouer contre Nadal.
1: Le tennis, c'est un sport de bourgeois.
0: Un sport de bourgeois. Ben, voyons donc.
2: C'est vrai.
1: Bon, jusqu'à l'arrivée de Tiger Woods, est-ce que le golf n'était pas un sport de bourgeois?
0: Bon, mais vous allez un peu trop loin.
2: Ça n'a pas la même fonction avec le football au sein de la population. C'est pas la même chose.
4: Et c'est ce qui dérange dans cette Coupe du Monde,
1: et
4: avec
1: voilà.
4: Le prix des billets, le comportement du pays hôte
0: autant de choses qu'on devrait bouder.
4: Ça devient de moins en moins un sport populaire, un sport où
0: tu es dans l'autre camp, Dicken, tu es en train de me donner raison, là, parce que tu vois, là, c'est de... un sport de bourgeois, Infantino qui fait de l'argent sur le dos du peuple,
1: non,
0: un peuple qui sort dans les rues,
1: non.
0: Même avant... Bon, alors, messieurs, vous êtes en train de me dire que c'est comme ça que ça se passe ailleurs aussi.
1: Partout dans le monde!
0: Avant le match... Avant le match.
1: Mais tu regardes pas les informations.
0: Ah ben non, je ne regarde pas les informations. Non, là, je sais pas.
1: Non, mais même les pays qui ne participent pas, même les pays qui ne sont pas présents avec leur équipe nationale dans cette compétition sont en ébullition, Giants.
0: Ah, oh, OK, d'accord. Alors, bon, je ne comprends
2: même
0: pas.
2: Et les
0: messieurs,
2: pays,
0: je dois...
2: qui se qualifient régulièrement, comme le Brésil qui est toujours là, lorsque le Brésil obtient sa qualification, c'est la fête au Brésil.
0: Ah ben non, moi, on m'a déjà dit que les Brésiliens, lorsqu'ils ne sont pas qualifiés, ils se jettent en dessous de la montagne, n'est-ce pas? Ils s'enlèvent la vie. Cela dit, messieurs, il reste que moi-même, je prends sur moi de dire que c'est fou de commencer à fêter la veille d'un match et dont on ne connaît pas le résultat. À moins que, hein, on a vu que Haïti va battre l'Écosse ce soir.
2: 4-0.
0: Mais peut-être un petit but à zéro.
1: Ça va être un match. Haïti va remporter facilement.
2: Sur Internet, une minute.
0: Bolivar vient de dire quelque chose, monsieur.
4: Une minute.
0: Oui.
4: Regarde la folie brésilienne au Times Square.
1: Mais
4: les
1: oui.
4: Brésiliens ont envahi le Times Square. C'est la fête, même avant le match. C'est la fête.
0: Alors, moi-même, je ne suis pas là-dedans. Et Bolivar, tu donnes le score du match?
2: C'est un joueur de tennis.
1: Oui, c'est un score, c'est un match qu'Haïti va remporter, que Haïti doit et va remporter. Et ça, c'est mon point de vue, et je ne demande à personne d'adhérer à ce que je viens de dire, mais je le pense, je le crois sincèrement, qu'Haïti va remporter, et Haïti doit remporter ce match. Deuxièmement, les adversaires la sélection nationale, les Grenadiers, va affronter, c'est le Brésil qui est un gros numéro, avec 5 titres. Mais le football a changé. Le football ne se joue plus sur ce que vous avez sur votre curriculum vitae. Le football, c'est sur le terrain, de tous les temps d'ailleurs, beaucoup plus maintenant.
2: Ouais.
1: Et que le Brésil doit faire très attention pour ne pas vendre la peau de l'ours avant de l'avoir tué. Et il en est de même pour le Maroc. Et ce soir, on va avoir un match entre le Brésil et le Maroc. Il faut que le Brésil fasse très attention.
0: Ouais.
1: Parce que le Maroc vendra très cher sa peau. Et je signe.
2: Ouais, moi.
1: Hein? Je ne sais pas si vous êtes d'accord, messieurs.
2: Moi, je dirais même le contraire. Il faut que le Maroc fasse très attention parce que le Brésil va vendre cher sa peau. Parce que pour moi, actuellement, le Maroc est une équipe bien plus forte que le Brésil.
1: Ben voilà.
2: Tout à fait, la tête de série de ce groupe, c'est le Maroc pour moi.
1: Bon, voilà.
2: Ouais.
1: Voilà. On n'a plus le Brésil chatoyant qu'on avait dans les années.
2: Non.
1: C'est pas... La dernière fois que le Brésil a remporté une Coupe du Monde, c'était en 2002.
0: Est-ce que Haïti peut jouer les outsiders dans ce groupe?
1: Avec ce que Haïti a fait face à la Nouvelle-Zélande, Haïti est tête en outsider. Non, attends.
0: Ah, arrête.
1: Non, tu poses une question, mais.
0: Mais c'est. C'est toi, match exhibition.
1: Mais tu es avocat.
0: Un match exhibition, tu peux pas comparer ça.
1: Non, attends. On a complètement liquéfié la Nouvelle-Zélande. 4-0, et ça a surpris beaucoup de monde. Ah.
2: C'était quand même la Nouvelle-Zélande.
1: Hein?
2: C'était quand même la Nouvelle-Zélande.
1: Je suis d'accord. Mais depuis combien de temps voyez une équipe haïtienne faire ça?
0: Prévision pour terminer.
1: Non, c'est un match 3-0 Haïti.
0: 3-0?
1: Oui.
2: Bon,
1: si
2: tu demandes aux fans de foot que je suis, fan d'Haïti, moi je te dirais 4-0 sans problème.
1: Mais tu vois,
2: s'il faut être rationnel, ça sera un match difficile. Moi je me contenterai très bien d'un 1-0 et un match nul est plus probable, même si effectivement c'est le match contre l'Écosse où Haïti doit viser le plus de points. Et mais je tiens quand même à dire qu'il y a vraiment, tu as posé la question, est-ce qu'on peut jouer les outsiders? C'est possible parce qu'il y aura quand même 8 meilleurs troisièmes à être qualifiés. Donc si on arrive à faire un nul, même 3 nuls pourraient nous mettre dans une qualification. Donc
1: Dickens.
2: Une victoire ce soir, c'est une qualification presque assurée.
0: Dickens.
4: Pour moi, je pense qu'on va gagner. Le score, je ne sais pas, mais on va gagner. On doit gagner.
0: Moi, je pense qu'on va gagner 1-0, messieurs.
1: Moi, je suis un anticipateur.
0: Haïti va gagner 1-0.
1: Haïti va battre et le Maroc, et le Brésil, et l'Écosse.
0: Et sur ce que j'ai vu à Gonaïves, si Haïti gagne ce soir, on n'a plus de pays, messieurs.
1: Il n'y a pas qu'à Gonaïves, c'est partout.
0: Merci, Pierre-Michel Bolivar.
1: Merci, messieurs. Merci infiniment. Ça a été un plaisir, Dickens.
0: Merci, Dickens.
4: Merci, bon match et bon week-end à tous.
0: Merci, Tilou.
2: Merci et bonne fin de semaine à tous et bonne coupe du monde à tout le monde.
0: Bonne Coupe du Monde. Que Haïti, la meilleure équipe, gagne.
1: On va faire la finale.
0: On va... ça s'appelle un Québécois, comment on dit ça là, tu es baveux. Merci. Bye bye.
2: Merci. Au revoir.

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Alors voilà, de la bonne musique, l'ambiance, le plaisir, la détente sur votre radio. Je vous l'ai dit, mesdames et messieurs, donc nous sommes déjà en mode mondial, en mode Coupe du Monde. Et donc, beaucoup de matchs. Donc, il y a donc, le match qui se déroule entre donc, Qatar et la Suisse. La Suisse qui mène par 1-0 grâce à, donc, à une pénalité. Et là, le match se poursuit à la deuxième mi-temps. On regarde pour vous, on est à 48e minute de jeu. Alors, s'il y a un but, on va vous l'annoncer, on va vous le dire. Et donc, vous suivez avec nous si vous écoutez la radio de très loin. Ensuite, si vous aimez regarder donc également votre match, vous n'avez qu'à aller sur svirt.tv, Svirt TV, Studio Voisimage Radio Télé, www.svirt.tv, et puis vous allez regarder le match qui se déroule maintenant entre Qatar et Suisse, et puis ensuite à 18h le Brésil, et à 21h Haïti. N'est-ce pas? La musique, l'ambiance, le plaisir, la détente se poursuivent sur votre radio. Et puis, nous avons, je pense qu'il y a une chanson du groupe Zinglin à peine sortie. Et c'est, avec la voix de Frérot et d'Estanis. Moi, tu sais, avec la voix de Frérot, genre et toi. Ouais, Frérot. Et qui la chante bien, j'aimerais bien la trouver. C'est, je pense que c'est sorti il y a pas longtemps. Il y a ces deux chansons. Il y a une chanson Love et aussi une chanson parlant, donc, de la Coupe du Monde. Je crois que la chanson a porté Trouver Pays, hein, si je ne me trompe pas. Et où est-ce que ça se trouve, là? Donc, ça me l'est plus mauvais page YouTube, là. Gagner YouTube qui va revenir là bien, ok? De toute façon, je vais devoir utiliser l'iPad pour pouvoir la trouver plus facilement. J'aurais bien aimé vous l'offrir cette chanson avant de vous offrir d'autres chansons. On va voir encore avec le groupe Zinglin ce que ça donne. Et voilà, on a trouvé avec pour vous, mesdames et messieurs, la chanson titrée Au même pays, à souplet. Le groupe Zinglin. Côté musique là, mais musique là, il faisait monter. Les mouillons de miel va monter. Et c'est parti. C'est la vidéo que je suis en train de

Formidable chanson de la formation Zinglin. Donc, c'est une nouvelle composition avec des Fonins. Haïti. Non, pas chanter. Nous allons chanter notre musique. Nous allons chanter notre musique là. Haïti fait goal. Eh bien, et si on veut que les choses fonctionnent de la bonne manière, si on veut réussir, il faut qu'on arrive donc à former cette combine des solidarités pour nous permettre de traverser les barrières difficiles de la vie. Alors, est-ce qu'on doit chanter, c'est rassembler? Je pense que oui. C'est rassemblé, là. C'est rassemblé, pour nous faire là, qui vous m'aide là, bien. OK? Et le Tabou Combo nous propose cette chanson. Mesdames et messieurs, rassemblez, sous play. Nous avons gagné le match, on se rappelle, le 18 novembre dernier. C'était parce que tous les Haïtiens étaient unanimes à dire, nous devons gagner. Et la même chose aujourd'hui, nous sommes des participants de la Coupe du Monde. Alors, venez, mes amis. Rassemblez, s'il vous plaît, le Tabou Combo.

Dans deux minutes, on va devoir faire la transition vers la pause, n'est-ce pas, Johnny Limage? N'est-ce pas, Jessica Pierre? Nous saluons Gertrude Papin. Merci de nous écouter. Nous saluons Madame Mosias.

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4: Le 19 juin, un match important va se jouer pour Haïti à la Coupe du Monde. Mais un autre match important se joue hors du terrain avec... C'est la journée mondiale de sensibilisation à l'anémie falciforme. Pour unir ces deux univers, EMA Québec a lancé une initiative avec le cri de ralliement « Le don fait la force » qui incite à soutenir plus que son équipe, mais toute sa communauté en allant donner du sang. N'oublions donc pas que ce même jour où Haïti affrontera l'Écosse, il y aura donc ce match pour ceux qui combattent l'anémie falciforme. Il est important vraiment de se déplacer puisqu'ils ne peuvent pas recevoir n'importe quel sang. Il s'agit du sang de la même ethnie. Il faut vraiment que nous allions donner du sang ce 13 juin. Donc, je rappelle aussi que l'anémie falciforme est une maladie génétique du sang prédominante dans les communautés noires. Chaque personne atteinte a besoin de 130 donneurs de sang avec le même bagage génétique. Compatible chaque année pour soulager ses symptômes via des transfusions de sang. Une personne noire sur 10 porte le gène de l'anémie falciforme.
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la reprise de cette chanson. Arrêtez pour la pause. Le tabou combo. Rassemblez ce play. Nous avons des matchs à gagner. Nous sommes dans la Coupe du Monde. C'est le moment de former cette belle combine de solidarité pour notre Haïti, pour notre équipe nationale.

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Alors voilà, c'était bien sûr le Tabou Combo dans cette formidable chanson et rassemblée. Et c'est très important pour nous aujourd'hui, donc de nous mettre ensemble pour pouvoir supporter les Grenadiers, surtout ces jeunes. Il y a des années, je disais, et je continue encore à dire au micro, et ma génération, donc on a fait ce qu'on peut pour changer Haïti. Et puis tout d'un coup, on a laissé le pays aux certains d'entre nous. Et voilà, nous avons qu'une nouvelle génération aujourd'hui en Haïti qui une génération, je comprends pas, et qui il décide de laisser traîner les choses jusqu'à donc mettre le pays dans une situation donc aussi difficile. Aujourd'hui, et notre équipe nationale avec des jeunes, surtout des jeunes qui évoluent donc à l'étranger ou en diaspora, des enfants d'Haïti nés en terre étrangère, certains d'entre eux. Et voilà, comme je disais souvent, eh bien, ils décident de venir jouer pour l'équipe haïtienne. Et nous avons une très bonne équipe, une très belle équipe. Et c'est ce que je disais également, ce que je dis encore aujourd'hui, les jeunes donc qui sont nés ici, eh bien, il faut les encourager à tout simplement travailler pour aller travailler en Haïti en un moment donné. Car cette génération, ou ma génération, nous sommes comme je ne cesserai pas de le dire, trop pourri, pour pouvoir changer les choses avec leur mentalité, avec cette façon de voir, avec donc une autre façon de voir les choses, eh bien, ils vont nous aider à voir notre pays. Et c'est ce qui commence, c'est ce qu'on a pu assister à l'équipe de football, à l'équipe haïtienne aujourd'hui, et qui nous a conduit à la Coupe du Monde, à un moment où on ne s'attendait pas, parce qu'un pays qui traverse tous ces moments difficiles, un pays délabré, où la violence s'installe, et voilà, nous avons quand même eu la chance, donc, de participer à cette formidable Coupe du Monde. Alors, pour parler un peu de la Coupe du Monde, et je vous l'ai dit, mesdames et messieurs, c'est très rare, il y a des années qu'on n'a pas vu une Coupe du Monde avec des équipes aussi bien préparées. Je vous dis, toutes les équipes, là, je ne sais pas, on n'a pas encore vu tous les matchs, mais toutes les équipes que j'ai pu voir jouer depuis le début de cette Coupe du Monde, eh bien, jouent du bon football. Football tout bon vrai. Donc, on a des équipes qu'on s'attendait pas. Moi, j'ai vu, surtout les Américains d'habitude, qu'on ne parle pas de football, l'équipe américaine qui a joué un match dernièrement, c'était vraiment donc du ballon. Et encore aujourd'hui, on assiste à un très beau match et qui n'est pas encore terminé. On est à la 79e minute de jeu. La Suisse qui mène par 1-0, but donc marqué par donc une pénalité et qui a facilité donc à la Suisse de garder le score. Est-ce que le match va terminer par 1-0? Eh bien, on attend pour voir. 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Et puis les matchs sont en reprise en tout temps sur la télévision Svirt TV. Pour l'instant, eh bien, on garde encore, donc le match n'est pas encore terminé, et on sait, à 18h, on va avoir donc le Brésil, et à 21h, Haïti. Donc, c'est une bonne journée aujourd'hui. On va donc rester devant la télé pour regarder, en même temps, nous écouter. Là, comme vous m'écoutez, vous regardez votre match en même temps. Et ceux qui n'ont pas eu la chance de regarder, eh bien, je vous donne le score et quelques informations sur donc les matchs qui se déroulent. Moi, je termine à 18h. À 18h, ça va être le tour de François Jean-Denis pour son émission Tout savoir sur l'immigration. Et à 19h, le tour de Adlydia pour l'émission Détente tropique. Mais pour l'instant, c'est de la musique, puisqu'on parle jamais de Tabou Combo sans penser à Skacha Number One. Le Skacha qui nous propose aussi une chanson titrée Rassembler, car c'est le moment de former cette combinaison de solidarité, mesdames et messieurs. C'est la seule force qu'il nous reste pour pouvoir briser les barrières difficiles. D'ailleurs, regarde comment qu'on a participé à la Coupe du Monde, parce que tous les Haïtiens étaient unanimes et que l'équipe haïtienne doit gagner pour participer à la Coupe du Monde. Il s'est fait. Alors, on va continuer à penser de la même manière pour le bien de notre pays. Moi, des ignores pour musique, c'est quoi ça le décide de jouer? Alors, je vais vous trouver une belle version.
Mais c'est de vous trouver une autre version, parce que je ne comprends pas cette affaire. Hein? Ouh là là, quelle formidable vie quand on voit les choses de la bonne manière, quand on veut que les choses changent, eh bien, absolument, ça changera. C'est le, comme on dit, vouloir, c'est pouvoir. Voilà, on trouve maintenant une bonne sonorisation. Le Maroon Skacha, rassemblé sous play.

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C'est parce que il faut respecter le vocabulaire de la chanson pour que ça joue convenablement. Ok, on cherche ça pour vous, on s'amuse en même temps. Et voilà, c'est la nouvelle technologie. Non, bah les live là non plus tout. Bah les live et bah live là, on rassemblait. Alors, vous êtes sur CPM 14-10 avec votre animateur Yvan Chéri, j'ai tendance. Ok, oh, oh, voilà. Est-ce que je l'ai trouvé? Oh là là, il faut que je trouve la chanson. Alors, vous allez devoir patienter avec moi. Est-ce que je vais mettre l'extrait d'une autre chanson le temps de la trouver? Et non, c'est le système qui ne qui faut. Bon, j'aime quand je parle avec mon public comme ça. J'aime quand j'anime et puis j'arrive pas à trouver la chanson et puis je vous parle comme si, hein, comme si vous étiez avec moi en train de m'entendre. Alors, on va enlever tout ça, et puis on va écrire rassembler de la bonne manière. Rassembler, je pense que c'est un créole. Il va falloir l'écrire pour que ça marche. Et voilà. On tombe sur toujours le live. Ok, on est à 83e minute de jeu. Le score est toujours un but donc en faveur de la Suisse. Pour la Coupe du Monde, ce match de football. Et puis ensuite, on a deux autres matchs à regarder. On va vous offrir une autre chanson et puis nous serons de retour pour la suite de l'émission. Mesdames et messieurs, parce qu'on a la difficulté à trouver sur sur cet ordinateur la chanson que je cherche. Et on va écouter l'extrait de Caroline, parce que quelqu'un me signale, mais ils vont mettre un petit Caroline. En attendant de trouver l'assemblée avec toi, Caroline. Alors c'est servi, mon cher.

quelques secondes, ça va être la pause de l'heure sur les ondes de votre radio CPM 1410. 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

0: Alors rassemblez.
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Alors voilà, donc en fin de match, malheureusement, donc le match se termine nul et un but partout, car justement donc et Qatar 1 et la Suisse 1, match nul pour donc cet après-midi. C'est à la dernière minute de jeu, donc le but a été marqué, ce qui permet aux deux équipes d'avoir donc un match nul pour ce match de la Coupe du Monde. Donc on attend à 18h et avoir donc d'autres matchs. Je vais vous en parler plus largement un peu plus tard et puis on va voir et quelques détails pour vous donner les détails, parce que je sais que pour les gens qui écoutent la radio, nous aimerions que vous soyez bien informés également sur cette Coupe du Monde. Et pour les gens qui ont la chance de capter via ta TV, ma télévision, et www.svrit.tv, vous êtes capable de regarder le match. C'est terminé, mais je me prépare en même temps pour le prochain match. Pour l'instant, les joueurs, et on va faire une courte pause sur la télé, puis nous serons de retour avec vous. En attendant, nous vous offrons de la musique sur CPM 14-10, toujours à l'heure de l'émission. Eh bien, la folie du week-end, week-end en folie, la chanson qui nous amène tout de suite dans l'ambiance de la Coupe du Monde avec une reprise de cette chanson, mesdames et messieurs, pour vous, avec toujours le groupe Azinglin.

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Et surtout le match de ce soir Haïti, Brésil. Si vous ne voulez pas rester à la maison, alors rendez-vous là-bas à l'appel retrouvé. Alors moi je dois rester à diffuser les matchs sur la télé. Si vous n'êtes pas capable de vous déplacer, alors la télé vous sert. Mais si vous êtes capable de vous déplacer pour justement donc créer cette force de support pour les Grenadiers, vous avez rendez-vous à l'appel retrouvé. N'est-ce pas, Franck Saint-Louis et toute l'équipe qui diffuse live à l'appel retrouvé la Coupe du Monde et plus particulièrement surtout les matchs

d'Apricel. Des vidéos à regarder, mesdames et messieurs, sur YouTube. Il y a pas mal de chansons quand même pour notre Haïti, pour notre participation à la Coupe du Monde 2020.

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Monte, eh bien, et nous n'avons déjà, et puis un peu de belle musique pour Haïti. Mesdames et messieurs, Haïti dans la Coupe du Monde, c'est le

0: nos ondes. Haïti n'a Coupe du Monde, le titre de cette chanson. Alors, Haïti, j'ai une Coupe du Monde. Et voilà, donc, mes amis, qui va publicité, ça, madame, publicité. Ok.
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Et vous aimeriez être en équipe également pour le match d'Haïti de ce soir. Rendez-vous à notre appel retrouvé. Allez, nous va bêtiser, nous va briser, nous va bêtiser nous-mêmes. Allez, allez, net là. Goal pour Nalbaïo, ok? Gardons l'équipe là.

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Bon, match eh bien, ici, de Walgain. En pile musique, là. Toute musique que fait là, au football, là. La vidéo avec moi, là. Tous les ondes de votre radio CPM 14-10. Et nos cafels, nos confels. Allez, allez, va y quoi avec la date, ok?

BioCPM 14h10 avec votre animateur Yvan Chéri. Jusqu'à 18h. Jusqu'à 17h57, n'est-ce pas? Il y a d'autres chansons sur le mondial. Allez, allez, Grenadier.

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Alors, de retour à l'émission, nous sommes à la dernière tranche de l'émission. Pour aujourd'hui, je vous rappelle à 18h, je cède la place à François Jean-Denis pour son émission Tout savoir sur l'immigration. Il va nous donner les toutes dernières informations sur l'immigration au Canada et donc la vraie information. Ensuite, il va insister parler sur donc le programme PEC et, dont on parlait donc le gouvernement, donc la reprise de PEC. Il va nous donner les explications nécessaires et aussi il va répondre à certaines questions, surtout les Haïtiens qui pensent, c'est de nouveaux programmes pour les Haïtiens qui sont en Haïti. Il va donner encore la précision ce soir à partir de 18h à l'émission Tout savoir sur l'immigration avec François Jean-Denis. Et puis, comme vous aviez, nous sommes en période de Coupe du Monde. On a eu le match entre Qatar et la Suisse, terminé par un but partout, nul. Et maintenant, nous avons donc deux autres matchs qui s'en viennent à 18h et à 21h. Pour l'instant, on va continuer à chanter pour Haïti avec de très beaux morceaux, de belles chansons composées donc pour l'équipe haïtienne qui participe après plus de 52 ans à la Coupe du Monde. On écoute cette chanson. Je rappelle, la télévision Svirt diffuse tous les matchs et puis ensuite les matchs seront en reprise. Par exemple, vous n'avez pas eu le temps d'écouter, de regarder le match donc aujourd'hui. Eh bien, nous vous disons donc ce soir, eh bien, les matchs vont être en reprise toute la nuit sur svirt.tv. Svirt TV, Studio Voix Images, Radio Télé.

0: Grand Dieu, mon Dieu, avec nous, le titre de cette chanson qu'on écoute sur votre radio CBM 14-10. Grand Dieu.
1: Amen.
0: Oh, pas mal de chansons pour Haïti, mesdames et messieurs, donc.
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0: je vous rappelle, mesdames et messieurs.

Voilà, mesdames et messieurs, donc pas mal de chansons pour Haïti. Nous saluons Ralph Bonsi, merci de nous écouter. Nous saluons Sandra, bonsoir madame.

Haïti de Mondial. 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La détente sur nos ondes. Ils vont chercher simplement lier jusqu'à 18h. Nous allons céder la place à François Jean-Denis pour son émission Tout Savoir sur l'immigration. À 19h, détente tropique à Abidjan.

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ceux qui ont déjà joué également. Alors à ceux qui ont voulu dormir dans une Haïti, on garde toute match, ok. Il est 17h54, ça va être le temps de vous dire merci d'avoir été à l'écoute, mesdames et messieurs. Merci à tout le pampan, Linda Castor. Merci à notre ami Ralph Bonsi. Merci à Sandra, merci de nous écouter, madame. Merci à Rose André. Merci à Johnny Limage.

Cette émission était dédiée aux fruits de mes entrailles. Je vous parle de mon prince, ma chérie, ma princesse, Yvonne Kachéri, comme vous savez bien. Ces deux belles créatures constituent l'oxygène me permettant de respirer. Merci à mon frère Watson Chéri, Patrick Bernada. Vous avez rendez-vous également à l'appel retrouvé pour regarder tous les matchs. Surtout ce soir, le match de Brésil et également Haïti pour bientôt. Et nous terminons l'émission avec cette chanson. Au micro, c'était Yvon Chéri. Je vous laisse avec François-Jean-Denis. Et à 19h, Alidja pour Détente Tropique. Au micro, c'était Yvon Chéri. Bonsoir tout le monde. Je vous aime, je vous admire. Allez.

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0: Mesdames et messieurs, bonsoir et bienvenue à votre émission Tout savoir sur l'immigration. Le même plaisir de vous retrouver pour vous présenter cette nouvelle édition. Mon nom c'est François Jean-Denis, consultant canadien accrédité en immigration. À la mise en œuvre, notre ami Yvon Chéri. Nous sommes avec vous sur plusieurs plateformes. D'abord sur www.radioimmigration.com, sur la page Facebook de Vision Max Service. Nous sommes sur Radio Éclat, Radio Internationale de la Femme. À l'étranger, nous sommes sur 4 stations de radio, Radio Continental à Boston, Radio Macaya dans le Sud, Radio Télé-Express à Jacmel et Radio Solidarité à Port-au-Prince. Et nous sommes avec vous aujourd'hui encore pour vous parler d'immigration, pour vous donner beaucoup d'informations et surtout pour vous prodiguer des conseils relatifs à vos préoccupations. Nous savons que semaine après semaine, vous avez des questions, vous êtes très inquiets et je vous comprends parce que vous êtes ici, vous voulez avoir un statut, mais vous avez des personnes à l'étranger, vous aimeriez et que ces gens-là viennent vous voir, mais malheureusement, vous êtes limité. Alors, on est là pour vous donner le juste, on est là pour vous dire exactement comment sont les choses. Notre objectif, c'est pas de vous mentir, c'est pas de vous dire des choses irréalistes. Nous sommes là pour vous dire ce qui se passe en temps réel en immigration au Canada. Cette semaine est dominée par cette annonce du Québec sur la réouverture du PEC. On va consacrer une bonne partie de l'émission sur cette question-là. On va vous parler de ça parce que c'est tellement important. Il y a tellement d'étudiants étrangers, de travailleurs étrangers temporaires qui attendaient cette nouvelle-là. Et on va vous montrer comment le gouvernement a tout fait pour essayer de limiter le nombre de personnes admissibles. Et ça va être un peu difficile pour beaucoup de personnes parce qu'il y a des critères à respecter. Il y a le seuil d'immigration à respecter. On va parler aussi un peu de la situation à la frontière avec les États-Unis. On va parler aussi des délais pour certaines catégories de demandes, notamment les personnes réfugiées et les personnes qui font des demandes de considération humanitaire. Ce qui arrive, c'est qu'on a beaucoup de personnes qui nous posent la question, à savoir, est-ce que pour faire une demande d'asile, on doit attendre beaucoup d'années ici? On va parler de tout ça pendant cette émission-là. Alors, tout ce qu'on vous demande, c'est d'être là, de rester branché. Nous allons vous parler d'immigration. Notre objectif, c'est de vous donner le juste. On va faire ça pendant la première heure et on va voir exactement que c'est compliqué actuellement en immigration au Québec et au Canada. On prend la première pause. Tout de suite après, on va y revenir pour le développement de tous les points.
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vous suivez votre émission Tout savoir sur l'immigration. Alors, on vous rappelle les numéros de téléphone pour nous rejoindre. 438-382-9398, 438-876-9398, 438-385-9398. 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Nos heures du bureau sont du lundi au vendredi de 9h à 5h. Et nous sommes là avec vous pour vous rencontrer, pour vous parler d'immigration. Alors, on va commencer immédiatement avec les nouvelles. On apprend que le passage de la frontière avec les États-Unis n'est pas plus difficile, assure l'agence des services frontaliers du Canada. On nous dit que ce passage n'est pas plus difficile qu'auparavant, et c'est ce que la présidente de l'agence des services frontaliers, Madame Erin O'Gorman, a fait savoir. Et chaque jour, on voit des milliers de personnes faire la navette, que ce soit par voie terrestre ou aérienne, a déclaré Madame O'Gorman lors d'une entrevue accordée à l'émission The House à CBC. La présidente a toutefois reconnu au micro de l'animatrice avoir entendu des témoignages selon lesquels des agents des douanes américains auraient inspecté les téléphones portables de voyageurs. Et l'an dernier, on a le service des douanes et de la protection des États-Unis a effectué un nombre record de fouilles d'appareils électroniques, les montres connectées, les cartes SIM, les clés USB font maintenant partie des objets pouvant faire l'objet d'une fouille selon une mise à jour des directives destinées aux agents américains. Les agents ont fouillé 55 318 ordinateurs, téléphones portables et autres appareils en 2025, soit une hausse de 17,6% par rapport aux 47 047 appareils fouillés en 2024. Alors, les responsables ne précisent pas quel pourcentage de ces contrôles a été effectué à la frontière nord avec le Canada ou à la frontière sud avec le Mexique. Alors, c'est à vous de savoir quand vous voulez aller aux États-Unis. Sachez que, et surtout si vous passez par exemple par la voie terrestre, ça veut dire que vous pouvez être l'objet de fouilles. On peut vous demander de donner votre ordinateur, on peut vous demander de fournir des documents et vous ne pouvez pas dire que non, je ne vais pas faire ça, c'est personnel. Dès que vous arrivez à la frontière, l'agent des services frontaliers aux États-Unis ou au Canada peut vous demander de fournir des documents, peut vous demander de voir votre téléphone et si vous ne voulez pas, vous allez être refoulé, vous n'allez pas pouvoir rentrer dans le pays. On apprend également que le Canada renforce les liens avec l'Indo-Pacifique par des changements aux obligations de visa pour les voyageurs admissibles en provenance de l'Indonésie et de la Malaisie. On nous dit que pour diversifier les marchés, créer de nouveaux débouchés pour les entreprises canadiennes et soutenir la croissance économique à long terme, ce qui s'est passé, c'est qu'on nous dit qu'il est essentiel de renforcer la mobilisation du Canada dans la région Indo-Pacifique. Les changements aux obligations de visa pour les voyageurs admissibles en provenance de l'Indonésie et de la Malaisie renforcent ces liens tout en maintenant l'engagement ferme du Canada en matière de sûreté et de sécurité à la frontière. Les citoyens indonésiens et malaisiens qui ont obtenu un visa de résident temporaire au cours des 10 dernières années et ou qui ont un visa de non-immigrant américain en cours, et ces citoyens-là sont en mesure de pouvoir faire une demande d'autorisation de voyage électronique. Ok? Alors, si vous voulez avoir plus de détails, s'il y a des gens qui, de cette région-là, qui nous écoutent, ils peuvent à ce moment-là continuer à aller voir ou bien nous appeler. On va donner plus de détails. On va passer à la nouvelle de la semaine. C'est la réouverture du PEC pour 2 ans. Québec va accepter les demandes d'admission par phase. Le gouvernement Fréchette rouvre pour 2 ans son programme de l'expérience québécoise, aboli de la controverse, mais acceptera les nouvelles demandes d'admission par phase à compter du 2 juillet. Le ministre de l'Immigration, François Bonnadel, a précisé mercredi les modalités de cette réouverture promise par Christine Fréchette lors de la course à la direction de la CAQ. Une première vague d'admission sans plafond s'adressera aux travailleurs étrangers et aux diplômés qui répondaient déjà aux critères du programme au moment de son abolition le 19 novembre dernier. Alors écoutez bien ceci.

dernières années, en date du 19 novembre 2025, vous allez pouvoir déposer la demande. Mais vous vous rappelez, on avait suspendu ce programme-là depuis plus de 21 mois. On va y revenir. Vous allez voir pourquoi le gouvernement fait ça. C'est-à-dire que il est pris entre les seuils d'immigration et le nombre potentiel de personnes à pouvoir faire des demandes. Et là, maintenant, on met des conditions, on met des critères, vous allez voir. Et on nous dit également que les détails de ces prochaines phases seront définis ultérieurement en fonction du nombre de d'immigrants qui postuleront au PEC au cours de la première phase. Le PEC permet d'obtenir la résidence permanente, le certificat de sélection pour obtenir la résidence permanente. Et ce programme-là s'adresse normalement aux travailleurs étrangers temporaires et aux étudiants étrangers. Son abolition au profit du programme de sélection des travailleurs qualifiés avait été dénoncée par les milieux économiques municipaux et par de nombreux immigrants temporaires. En point de presse, François Bonnadel a indiqué que le traitement des nouvelles demandes pourrait s'étendre sur 2 ans si leur nombre dépasse les prévisions de son ministère. Son gouvernement s'est également engagé à maintenir sa cible de 29 000 immigrants économiques par année et prévoit de répartir ses admissions à peu près également entre le PSTQ et le PEC. Des discussions sont en cours avec Ottawa pour que les permis de travail demeurent valides jusqu'au traitement des demandes jugées recevable. Maintenant, la question est pour ceux qui ont déjà quitté le pays. Pour postuler au PEC, les travailleurs et les diplômés étrangers devront toutefois toujours résider au Québec. Il y a peut-être des gens en France ou au Maroc qui se disent, moi je répondais aux conditions, mais pour répondre aux conditions du PEC, pour déclarer son intérêt, il faut résider au Québec. Donc peut-être que ces gens pourraient revenir au Québec et déclarer leur intérêt parce qu'ils répondaient aux conditions du 19 novembre 2025. A précisé le ministre. À quel moment le gouvernement va-t-il pouvoir ouvrir les prochaines phases d'admission au PEC? Tout dépend du flux qu'on va recevoir de la première phase, a répondu M. Bonnadel. Mais il n'a pas été en mesure d'expliquer l'écart entre la prévision actuelle de 8 000 à 12 000 dans une première phase d'admission et les projections antérieures de son ministère selon lesquelles environ 125 000 immigrants obtiendraient le feu vert pour la résidence permanente avec la clause de droits acquis promise par Christine Fréchette. C'était des prévisions à très haut niveau, là on est plus précis. Maintenant, on parle de soulagement, prudence et amertume. Le retour du PEC suscite un mélange de soulagement, de prudence et d'amertume, certains estimant que Québec corrige une erreur sans régler tous les problèmes. Et on a beaucoup de personnes concernées qui ont dit qu'elles ont déjà quitté, qu'elles ont déjà planifié le retour de leur pays parce qu'on ne peut pas vivre dans l'incertitude. Alors, les groupes qui défendaient les orphelins du PEC parlent aussi d'une victoire incomplète. Florence Boulet-Michel, porte-parole du collectif Le Québec, c'est nous aussi, craint que les personnes à qui il manquait quelques jours ou quelques mois pour devenir admissibles soient encore exclues. Elle souligne aussi que de nombreuses zones grises subsistent. Test de français expiré, sont des personnes qui ont perdu leur emploi ou encore renouvellement des permis de travail pendant le traitement des demandes. Au lieu d'une ouverture pour 2 ans franche et claire, on a une ouverture pour 4 mois avec la promesse potentiellement de nouvelles périodes d'ouverture par la suite. Mais les promesses, on a eu beaucoup. Alors vous comprenez ceci. Florence Boulet dit que c'est vraiment inacceptable. Maître Yves Martineau, coprésident de l'Association québécoise des avocats et avocates en droit de l'immigration, estime lui aussi que des candidats demeurent oubliés et juge que le gouvernement a longtemps surestimé le nombre de personnes susceptibles de profiter du PEC, alimentant inutilement les inquiétudes. Du côté des employeurs, le retour du programme est salué, mais le conseil du patronat estime qu'il faudra augmenter les admissions des travailleurs étrangers temporaires déjà présents au Québec pour éviter un goulet d'entraînement. L'Alliance main-d'œuvre étrangère réclame pour sa part des mesures transitoires afin que les travailleurs ne perdent pas leur droit de séjour ou de travail pendant le traitement de leur dossier. Et il y
il s'intègre, il y a des associations pour les accompagner.

0: accompagner dans leur intégration. Donc, c'est un membre à part entière de nos collectivités, de nos communautés. L'annonce constitue un pas dans la bonne direction et on va voir ce que ça va donner, mais on a l'impression que Québec sait exactement ce qu'il fait. Et d'après Mme Florence, il dit que c'est comme si on annonce quelque chose pour 4 mois, du 31 juillet, du 2 juillet au 31 octobre. Mais après ça, ce sont des promesses, des promesses et des promesses. Alors, on va revenir sur ce point-là parce que c'est le point central de cette émission aujourd'hui. On nous parle d'immigration, on nous parle du programme des semaines québécoises. Depuis novembre 2025, ce sujet domine l'actualité. On a tellement de personnes qui ont fait des déplacements ou qui ont planifié leur vie en fonction de ce programme. Aujourd'hui, il y en a qui sont dans d'autres provinces. Il y a d'autres qui ont quitté le pays parce qu'on ne sait plus exactement à quoi s'en tenir avec ce gouvernement de Mme Fréchette, le gouvernement de la CAQ en général. On ne sait pas. Alors, ce qu'il faut retenir, c'est que, un, la première période va commencer le 2 juillet et va s'étendre jusqu'au 31 octobre. Une deuxième période va suivre, mais pour la période postérieure au 19 novembre 2025 et avec des critères différents qui restent à déterminer. On n'oublie pas que la CAQ va en élection, il y aura des élections Québec d'ici le mois d'octobre. Alors, il y a des annonces qui se font, mais dans les faits, on veut tout simplement démontrer que on donne l'impression qu'on fait quelque chose, mais dans les faits, ce n'est pas vrai, c'est de la poudre aux yeux. On a le milieu régional des affaires qui réclame également sa part, et on nous dit que le maire de Saguenay, Luc Boivin, se réjouit de la décision de ouvrir le programme de l'expérience pour une durée de 2 ans. Mais on demande une meilleure régionalisation de l'immigration. Ainsi, les immigrants qui étaient admissibles au PEC avant son abolition en novembre pourront à nouveau présenter une demande dans les prochaines semaines. On a dit ça. Alors, on va voir, tout le monde demande ça, mais ce qu'il faut comprendre, c'est très inhumain. La réouverture du PEC arrive trop tard pour des immigrants forcés de quitter le Québec. Ça veut dire que c'est... on va regarder ça. Depuis novembre 2025, on a toujours ce problème-là. Et maintenant, on annonce qu'on va ouvrir le programme pour 4 mois. Et les gens disent que, et tout ça, on n'est pas sûr. On n'est pas sûr que ça va se faire. On n'est pas sûr parce que, de toute façon, ce qui arrive, c'est que le gouvernement dit quelque chose. On ne sait pas exactement pourquoi le gouvernement agit ainsi. Et on comprend que ce sont des étudiants étrangers diplômés. Il y en a qui ont perdu leur permis de travail entre-temps. Il y en a qui n'ont pas de statut régulier. Il y en a qui avaient, par exemple, un travail qu'ils n'ont plus. Alors, c'est compliqué, compliqué, compliqué. Et là encore, on nous dit on laisse des candidats à l'immigration orphelins parce qu'on ne résout pas le problème. OK? Parce que de cette partie-là, ce qu'il faut bien comprendre, depuis novembre 2025, le programme est suspendu et on nous dit que si on doit faire la demande, on doit être en mesure d'expliquer. Comprenez bien ceci. Ça veut dire qu'on doit démontrer que pendant les 3 dernières années avant le 19 novembre 2025, on avait rempli toutes les conditions au moment où le PEC a été aboli. Alors que avant l'abolition du PEC, il y avait une suspension du volet pour les diplômés pendant 21 mois. Si on enlève 21 mois à cette fenêtre-là, elle devient beaucoup plus petite. Pour les étudiants, si elle est passée, elle est passée. Il n'y a pas de machine à remonter le temps. Il y a plusieurs personnes, plusieurs milliers de personnes qui sont laissées pour compte. pendant l'époque de monsieur Jean-François Auberge, quand on a aboli, on avait dit qu'il y aurait à peu près 125 000 personnes qui pourraient être admissibles. Brusquement, on nous parle de 8 à 12 000. Alors, la machine a fait tout son possible pour essayer de réduire ça, parce que maintenant, on dit que vous devez remplir les conditions 3 ans avant l'abolition, avant 19 novembre 2025. Alors, parce qu'il y a eu des suspensions, il y a beaucoup de boulot. Alors, et selon beaucoup d'experts, et la date du 19 novembre 2025 et l'exigence de remplir les critères au moment de sa demande pourraient avoir été décidées afin de tenir la promesse de rouvrir le PEC et de le faire tout en respectant les seuils d'immigration que s'est donné le gouvernement. Mais dans les faits, il y a plusieurs milliers de personnes qui sont laissées pour compte dans les circonstances. Alors, on va revenir là-dessus et puis après ça, on va voir et ce que ça va donner. Mais dans les faits, on sait que c'est très, très compliqué. On s'arrête ici avec cette partie-là. Après ça, on va commencer avec, on va faire le rappel des nouvelles les plus importantes.
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0: vous suivez votre émission Tout savoir sur l'immigration. Alors, pour nos amis qui nous suivent sur TikTok, on a quelques problèmes, on ne sait pas pourquoi, mais on vous dit qu'on est là et puis on fait de notre mieux pour essayer de rétablir la connexion. Alors, on va faire le rappel des nouvelles les plus importantes et on va commencer avec la question de visa de visiteurs pour les gens qui veulent venir ici pour visiter le Canada. Nous sommes pratiquement à la fin du printemps et dans quelques jours, ça va être l'été. Et si vous êtes au Canada, vous allez voir que c'est un pays assez particulier, c'est tellement beau. Vous voyez ça à la télévision ou bien vous voyez ça dans les images et vous avez envie de venir au Canada. Oui, c'est votre droit légitime de faire une demande. Mais ça m'a dit non. C'est maintenant encore moi côté un pile monde qui dit oui, mais qui le gouvernement pourra le permettre nous faire famille nous venir. 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Mais sauf que avec le temps, il y a resserré les règles pour certains pays, pour certaines communautés. 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Ouvrez une chance, vous prenez, mais moi-même, deux voix par an, c'est pour une bonne information à Jean-Lié. Maintenant, ce qui a trait aux demandes de carte de résidence permanente ou bien de citoyenneté, nous sommes là, nous sommes en mesure de vous aider. Maintenant, avant de passer aux demandes de résidence permanente, on va regarder les délais de traitement. 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Parce qu'on laissait le monde qui a dit non, puis on allait directement sur ce site-là pour nous faire ça. Alors, ça qui arrive, c'est que le nous-mêmes, nous arrivons et nous posons une question, nous disons pour ça que, est-ce que délai, et ça, moi-même, moi, j'étais allé sur le site Immigration, moi, vérifié. 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Moi, prends un exemple, regardez, un moun qui t'a fait demande, qui t'a fait passer l'asile, lui fait demande et résidence permanente, le Québec, en nous dit fait en janvier 2025, je dis qu'il était presque 80 mois avant de maintenant pour aboutir. 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Nous avons une différence là. Mais quand on a dit, bon, oui, moi j'ai envie de faire de maintenant à l'extérieur du Québec, moi toujours dit nous ça. C'est pas chita à Montréal et puis prêter une adresse à l'extérieur, dans notre province. Si nous faisons ça, nous risquons un pile bagaille. Ça, moi, je voulais dire, nous, moi, connais, c'est pas facile. Quitter Québec pour aller dans l'autre province, ça prend pour nous jouer nos cailles. Et souvent, c'est plus cher que Québec. Deuxièmement, ça prend travail. Alors, si ça fait nous, que c'est un petit genre pas facile pour nous courir, dire, moi, quitter pour m'aller en Alberta, pour m'aller au Nouveau-Brunswick, tout ça, pendant que moi-même, je ne peux pas continuer à faire un travail. Et des fois, encore, il y a une barrière linguistique, un paquet de critères dans ce sens. Alors, c'est nous pour garder, pour nous, est-ce que ça vaut la peine? Et ça, au monde, vous avez pas qu'à dire quitter Québec et puis aller en Alberta, aller à Ottawa, aller. Mais pour aller là-tout, ça prend des calculs. Kounia là, à nous parler de résidence permanente, on va parler de la catégorie des travailleurs qualifiés. Alors, comme j'ai dit tantôt au début de l'émission, la nouvelle du jour, c'est la réouverture du PEC, le programme expérience québécoise, qui concerne uniquement les étudiants étrangers et les travailleurs étrangers temporaires. M'a dit, moun qui t'a permis de travail qui vient avec eux, à nous pas là-dedans, pas penser que nous-mêmes là-dedans. Et travailleurs étrangers temporaires, c'est moun qui vini avec un permis de travail fermé. Ça veut dire, ou vini travail pour une entreprise. Nous-mêmes, nous avons permis de travail ouvert là. Nous avons travaillé à n'importe quelle entreprise. Ça veut dire que ça fait un l'île ouvert. Si nous avons travaillé dans n'importe quelle entreprise fermée, ça veut dire que c'est une seule entreprise que nous avons travaillé. Alors, ça concerne uniquement les étudiants étrangers, les travailleurs étrangers temporaires. Alors, pour les gens de la communauté qui sont concernés, ceux qui ont étudié, qui ont des diplômes, alors, ce qu'il faut savoir, c'est que oui, vous pouvez faire la demande, mais au moment de déposer la demande, vous devriez avoir complété la formation, le diplôme, et vous devriez avoir complété au moins 3 ans, et comme on dit, et avant, et vous remplissez tout le bagaille, et que vous faites ça. Alors, ça, moi, t'as conseillé, nous. Au lieu que nous-mêmes, pour nous faire demande, pour refuser nous, et que nous pas remplir conditions, venez, prends rendez-vous ensemble avec nous. Nous allons analyser chaque situation ensemble avec nous. Et encore là, on va vous dire que si vous avez un diplôme, vous êtes aussi admissible au programme de sélection des travailleurs qualifiés. Ça veut dire que vous pouvez faire à la fois travailleurs qualifiés et en même temps vous appliquer dans le programme de l'expérience québécoise. Tout ce qu'on vous dit, c'est que vous avez besoin de conseils appropriés pour pouvoir faire votre demande. Pas quitter mon abdi nous n'importe qui bagaille parce que laisse à nous risquer à le faire n'importe qui prend et voyez de courir, voyez de ces noms. Et comprenez bien ceci, actuellement, on ne peut pas envoyer la demande. Les formulaires seront disponibles le 17 juin et on va recevoir les demandes à partir du 2 juillet. Et en même temps, on rappelle, Immigration Québec a pris un pile travail pour faire la semaine ça là, parce que le 26 juin, on va reprendre le traitement des certificats de sélection pour le parrainage de conjoints. Est-ce qu'il y a un bouche en pile monde? Actuellement, il y a des délais, beaucoup de délais et au niveau du traitement des certificats d'acceptation du Québec pour étudiants étrangers. C'était 25 jours, ça dépasse les 25 jours. Nous, il y a un pile retard là, c'est à Kyo. 26 juin, nous parlons d'un paquet de monde qui va appliquer pour certificat de sélection pour le parrainage de conjoint et des enfants. Et qu'on y a là encore, nous, en 2 juillet, nous allons gagner monde qui va appliquer dans le PEC. Là. Vous pouvez voir, entre, d'après le gouvernement, entre 8 à 12 000. Alors que sous M. François, Jean-François Auberge, il a dit que c'est près de 125 000 monde. Alors nous, nous avons joué avec Chifio, nous fait ça, nous avec vous. M. Robert était exagéré en pile, il dit que, il a même dit que c'est 125 000 monde qui va gagner la citoyenneté canadienne. Alors que ça que nous avons appliqué à vous, c'est le certificat de sélection. Alors, Kounya là pour moun ki concerné yo m'a dit nous planifier nous pour nous capable faire de maintenant et puis nous même nous là n'a aider nous pour que nous pas faire erreur dans ce sens. 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Et qu'on a envie de faire par on venir, qui problème qui t'a gagné que par on venir, il fait 2 mois avant, il fait 3 mois avant. Ça, c'est un bagage qui t'a naturel, qui t'a correct. 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Pourquoi ça pour nous blâmer tête nous tout? 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Mais parce que nous-mêmes, avec le temps, nous faisons arrêter, nous pas même faire retourner, nous faisons faire asile. Eh bien, c'est normal que le gouvernement réagit. Faut ne pas regarder un seul gens. Alors, ça veut dire que d'une part, le gouvernement exagéré, d'autre part, nous avons travail pour nous faire dans la communauté. Parce que c'est pas normal, nous avons trop connaisseurs dans la communauté. Ça veut dire que, ou que nous avons dit mon nom, et puis dit oui, et nous avons parlé avec tout le monde, les amis m'ont dit mon sacré, et puis tout me fait ça, etc. Mais ce monde, c'est qui est-ce lié même? Qui s'en connaît les affaires immigration? Parce que le Canada, depuis 5 ans, depuis 10 ans, mais pour qui ça lui-même tout le papa conseil en santé? 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Pour qui ça c'est l'immigration? Tout le monde se connaissait. Tout le monde connaît un bagaille. Ça veut dire, là, Kounia, ou pas le PEC l'a ouvert. Même si vous n'avez pas compris, il va dire oui, et le gouvernement dit qu'il va le résidence. Il va le dire ça. Mais ou même, ou à raconter lui. Moi, je toujours demandé à mon yo, si nous sommes en Haïti, nous avons un visa, combien de monde nous a dit que nous avons voyagé? Presque pas, nous avons dit personne, parce que nous avons couru, nous avons caché, là, pour que personne ne connaisse. 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Alors, vous voulez parrainer vos conjoints, les enfants à charge, vous venez nous voir, nous allons vous aider, nous allons vous accompagner pour ce processus-là. 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Et c'est ça fait nous-mêmes, nous travaillons avec vous sous base ça. Alors, vous êtes capable de faire demande d'asile là, et que pour réussir. 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Rappelez-nous ça chaque fois la émission. On demande d'asile pour réussir, ça prend d'abord pour dire ça qui est passé l'autre en Haïti ou bien l'autre à l'étranger. Deuxième partie c'est pour dire exactement qui ça qui passé pendant pas là, et l'autre partie pour dire qui ça qui arrive sur tourner. Alors si c'est un dossier d'asile n'a fait comme ça en tout cas de toute façon n'a un résultat qui est approprié à ça nous faire. 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Regardez, temps c'est un bagarre qui est relatif. 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Alors, 5 ans qui t'a passé, là, on dit que, oui, moi découragé parce que ça prend un paquet de temps. Relativiser temps. Relativiser, ça veut dire que, fais ça au que vous faites, reste là par la main. Parce que si vous étiez seulement dans les affaires de oui, mais qui sont gagnés pour faire autrement? Moi, connais, c'est route ça seulement gagné pour me faire, m'a fait route ça. Et moi, faire avec détermination, moi, faire, moi, connais la marché. Mais pour me connaître la marché tout, faut me faire, me donner les bons conseils pour me faire de demain. Alors, ou même, c'est ça aurait été comme dernier choix, ou rencontrer avec un conseiller, un monde qui a aidé, c'est pas un petit ami, c'est pas un monde à côté qui a dit n'importe qui bagaille. Et puis, nous mettez les deux points essentiels dans la demande de considération humanitaire, l'établissement, le niveau d'intégration et les difficultés auxquelles vous pourriez faire face si vous retournez dans votre pays. C'est ces deux points à mentionner dans la demande de considération humanitaire et vous prenez toutes les dispositions pour que tout se passe correctement. Moi pense que si nous faisons ça, si nous t'avons suivi conseil nous bah chaque samedi, nous t'avouer que gain possibilité et à moun k'ap di oui, gain on l'autre qui dit encore que oui mais ouvert American Airlines pour arriver pour faire au Cap Haïtien Miami et vol yo pas le commencer moi ou dit nous encore fais ça nous gain pour nous faire. 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Fais ça, nous gagnons pour nous faire. Ça veut dire que là, nous avons la période où nous avons un match mondial a commencé, équipe a joué, nous tous, nous, et à Oyo, parce que nous avons besoin d'amuser nous. Oui, c'est bon pour nous amuser nous, mais en même temps, c'est bon pour nous prendre dossier nous en main. Vision Max toujours là pour faire équilibre avec nous. Si nous sommes capables de prendre des détente, nous sommes amusés, nous amuser nous. Mais pas oublier, nous avons des bagages sérieux nous pour nous faire tout. Merci d'avoir été à l'écoute. C'est toujours un plaisir d'être avec vous. Chaque samedi, je sais que vous êtes très nombreux à nous écouter et on voit les témoignages. Quand vous venez dans les consultations, quand vous venez au bureau, vous nous dites de continuer le travail. Nous allons continuer le travail. C'est pas facile de.
1: Nous sommes pas juste.
0: De faire une émission en continuant à dire et la vérité. Pendant ce temps, il y a d'autres qui aimeraient qu'on donne des mensonges. Alors, on veut le faire parce que c'est la réalité. On vous invite à nous suivre. Nous sommes sur Facebook, nous sommes sur TikTok également, nous sommes sur plusieurs stations de radio et vous pouvez nous suivre. On a l'émission qui est en rediffusion le mercredi sur Radio CPAM. 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Merci d'avoir été à l'écoute. Bonne soirée. À la semaine prochaine.
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Samedi 6 juin 2026, auditrices, auditeurs, internautes, bonsoir et bienvenue à l'émission Détente Topique, votre show le plus chaud en ville. Et nous débutons l'émission avec une très belle pièce musicale. C'est ça, c'est l'idéal topique dédié spécialement à mon ami Albert Guillaume qui est bien branché du côté de Charlottetown. Idéal topique.

0: Yes. Bonsoir à tout le monde. Salutations à Wagner, Charité, Eddy, Rose Carmel, Monax, Rosenji, Chanon, Florence Michel, Alta, Renette, Georges, Yolette, Delva, Clunia, Zema, Rosemary, Julien, de Cornwall, Serlo, Désiré, Yannick Galin, Clarence, Héberto, Saint-Paul, Claire Mita, François, Gertrude Pampan, Michel Studio, Erlan Pierre, Mariona, Bien-Aimé, Delva, Pasteur Samuel, Lucien, le PDG de Logos, Agence de Placement Universel, Stéphanie et Magdala Castin, Philomena Moïse, Nadine Pierre, Hudson Chariot de Impo Express Plus, Simone, Véronique, Elisa, Madeleine, Michaela, Coridon, Simon et Charlène Batelmi, Michou François, Mélanie Jalbout, Daddy Jean-Charles, Kendor Neval, Marie-Carmel Dorlette. Et c'est pour Ken Dorneval, Kentou, Neg Saint-Marc, Ronel Dorneval, Henri Lanier, Sipangu. Yes, c'est pour Rebecca, Alex, Lubren, Marie-Camel, Edouard, Philemon, Nancy Ancien, Roland, Pierre-Charles, Ballonneuf, Naomi Pierre, André Macali, Pierre-André, Bellevue depuis Ottawa, Fred, J. Paul, Karel Paul, Lucien Jean-Louis, Jules Seyid, sa femme, Martine Raphaël, Frances Eugène, Annette Tessier, Annette Lucin, Patrice Lucin, Elsie Jules, Dakendi Sheridan depuis Fauveau Cabaret, Haïti, Michel Baptiste, de Michel, le marché Mélimélo, Caraïbes, Nôte Noël, le marché André Amise, Alix de marché Maturine, Saumaturine, Serlo Désiré, Gypsy, Unide Auguste, Audic Départ, Frit Jean-Baptiste, Borges Lapierre, Camille Désir, Guylaine et Adeline Bien-Aimé, Ernst de Saint-Ville, Jean-Hélan, Hippolyte, Yva Telusma, Adlé Jean, Roland, Daniel Roche, Gerti, Morisseau, Dominique et France Daniel, Fritz Dodier, Petrus, Raoul, Janine, Jacqueline, Gisèle, Valentine, Gary et Patrick Bien-Aimé, c'est pour Gilbert Compère, Mireille Compère, Alix Luchal, Jacqueline Demosten, Jean-Claude Parfait, Marie-Lou Baptiste, Love Calonge, Fernando, Ludovic Vixama, Lazare, c'est pour Jean-Richard Civil, Margaret Marc, Ingrid Jérôme, Albéric et Gladys Guillaume, Carole Etienne, Karel Vilford, Paul-André Sanon, et Robin Fleury, alias Tiro Carré, branché depuis Fauveau Cabaret, Haïti, Marco Février de Mode Marco et Anne également Anne Février. Et salutations spéciales à Robert et Jean-Robert Edouard. Audic Jean-Baptiste, Coulou pour les intimes. André Lou Désir, Marques Kersin, Chantal Dorneval, Justine Toussaint, Marie-Denise Altidor, Nelan Thomas, Wilner Justin, Joseph Louis Seul Aubourg, Emmanuel François, Mario Monuma, Gladys Pierre, Muriel de la Floride, Natacha, Evelyne Fizidor, Joubert Joseph, Yflan de la Loire, Pressoir, Paulette Jean, Carijan, Marie-Auguste, Tines Vacol, Rita Marcellus, Ewol Léonard, Elsie Camille, Jacques Filama, Vitellus Toussaint, Jean et Shirley Cupidon, Maggie Lucien, Dorisno Kenol, Afepam, le Marek Destin également, Roger Polika, François Jean-Denis, Mémine, Alexandre, salutations à Gabilita Chéri, Danly Dubois, Jean Belzi, Docteur Ricardo Basile, Docteur Léodore Altidor, Docteur Saint-Ville, Docteur Marco Moïse, Docteur Harry Pochette, Docteur Alix Dufresne, Erline Milien Basile, Louis Philippot, Alain Virgile, Marie-Ange Jean-Baptiste, Marc Jean-Baptiste depuis Jacmel, Leslie Saint-Jean, Boyo pour les intimes, Jean-Richard Civil, Rigaud Dieu-Juste, Auguste Dieu-Juste et son épouse branchée depuis Tampa Bay, Florida, Arnaud, Aldi, Katia, Cynthia, Adlé, Katia, Katrina, Rebecca, Chloré, Zara, Raymond, Yves-Edric, Bruno, Carmel, Marie-Loude, Jean-Prophète, Victor, Jean-François Saint-Fort, Paulin Saint-Fort, Charles, Pierre et son épouse, Martino, Dominique, Edmé, Frédéric, Aubry, et Rosaire Nelson, Rico, Pierre, Nidol, Jean-Baptiste, Jacques, Jean, Daddy, Gustave, Kessy, Sacha, Max, Osadio, Joseph, Lesmina, Charles, Guy Renaud, Aniel Dufresne, Paul Clergé, Sans Danger, Pierre Thomas Saint-Jean, Maggie Jérôme, Robert Jean, Myrlan Exantus, Rose Jenny Annel Exantus, Gary Jean-François, Gérald Guillaume, Raymond Laurent, Yves Basile, Luc Nerpol, Jean Lazare, Minouche Théodore, Arnold Monlui, Marco Danger, Big Chacha, Frédéric Raymond, Panel Laguerre, Magdona Fortuné, André Sineus, Caroline Corélien, Gerby, Brian, Kevin, Bradley, Brendia, Germali, Germaël, Marise Diaz, Pouchito Multiservice, Marise Jean, c'est pour Chantal et Elie Avril, Jackson Dagobert, Frédéric et Jackson Edouard, Frédérica et Jacques Edouard Alexis, Molly de Meubles en Gros, Boss Léon et son épouse, Franzi, Judy Pierre-Louis, Jean-Joseph, Fito, Garonne, Nicole, Luckner, Franklin, Neftali, Skyla et Pierre Wagner Sanon depuis Haïti, Arcaïen, Chrysler Saint-Ville, Roland Polycap, Guy et Josette Baril, Wouro Maya, Max Osalbert, Guy Eli, Carlo Cadet, Yolette et Jeannot-Paul, Claudel Toussaint, Fleurette Nicolas, Godefroy, Caroline Gérald, Erio Guillaume, Max Joseph, Marie-André Charles, Willy Thérèse, Justine Aristide, Leslie Condé, Bernier Sylvain, Jean-François Cajus, Reynold Alexandre, Robinson Élisée, Wilfried Zidor, Jean-Claude Fonrose, Wanex Lalanne, Jude Fonrose, Fanfan Turenne, Eric Carina, Marilyn Kernizan, Henri-Gérard Kenol, Sylvie Kenol, Junie Limage, Jessica Pierre, Jean-Ernest Pierre, Guy Otto, François, Ismaël Robert, Serge Pierre, Pierre-Emmanuel, Pasteur Jean, Fils-Aimé, Luckner Benoît, Sorel Montplaisir, Nicolas Demostène, Evelyne Gamon, Jean-François Benjamin, Lynn, Jean-Claude Saradine, Duverneau, nous allons observer la première pause publicitaire. Restez branchés, nous serons de retour tout de suite après la pause.
1: Les changements de loi fédérale et

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naît, on vit, on meurt. C'est la loi de la vie. C'est avec une profonde tristesse que nous vous annonçons le décès de Marie Nédi Paul, originaire du Cap-Haïtien. Elle s'est éteinte paisiblement le 23 mai 2026 à l'âge de 78 ans. Elle laissera à jamais une empreinte douce et précieuse dans nos vies. Son sourire contagieux, sa bienveillance sincère et sa force tranquille resteront gravés dans nos cœurs à jamais. L'ont précédé son époux Gary ainsi que ses frères Ernst et Hugues Mercier. Elle laisse dans le deuil son fils Gérard Marie ainsi que son petit-fils adoré Nathan. Ses frères et sœurs, Fred, mon ami, Circe Joseph et Karel, également mon ami, ses neveux et nièces, Johan Ernst, Teddy Vanessa, Vanessa Jean-Baptiste, Cynthia, Jory Valérie, Guy Evans, CG.

Roger Christian, Renaud Ginette, Aniel Jeanne, Alix Martin et Guy Junie Dufresne, ainsi que de nombreux autres parents et amis. La famille recevra les condoléances le samedi 20 juin 2026 à la maison funéraire Rideau, située au 4239 boulevard des Sources. Dollar des Ormeaux, H9B, 2 à 6, de 9h AM à 12h15. Une cérémonie religieuse suivra à l'église Sainte-Geneviève, 16075 boulevard Gouin-Ouest, Sainte-Geneviève, H9H, 1C7, de 13h à 14h. L'inhumation aura lieu au cimetière Sainte-Geneviève, Cap Saint-Jacques, au 20176 boulevard Gouin-Ouest,

Didier Font pour les soins et l'accompagnement au Didier. Détente Topic présente sa sympathie à tous les parents et amis affligés par ce décès égal, spécialement à mon ami Fred J. Paul, également mon ami, à mes amis, je peux dire, Fred J. Paul et Karel Paul. Que son âme repose en paix.

Yes, il est 19h44 minutes et 15 secondes. De retour après la pause pour vous apporter le plaisir, l'ambiance, la joie et surtout la détente. Pour Timounio, c'est ça, Timounio.

fleur qui jaillit de l'âme. Et malheureusement, la plupart de nos ennemis sont des parents et amis que nous avons aimés, aidés et soutenus. Ingratitude.